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1: Bonjour et bienvenue dans cette nouvelle causerie. Depuis septembre 2025, les éditions de la Tribu organisent ces rendez-vous d'une heure d'échange entre une autrice ou un auteur et les lectrices et les lecteurs de leurs revues Nectar, Dardard et Panard. Aujourd'hui, nous avons le plaisir de recevoir Marie Dusselier, autrice de l'article « Repenser l'éducation à l'image au prisme des droits culturels, un impensé fertile ?» dans le numéro 21 de Nectar, dont le dossier est consacré à l'éducation artistique et culturelle. Marie Dusselier est docteure en anthropologie sociale et ethnologie à l'EHESS.

0: Donc bienvenue Marie pour cette nouvelle causerie des éditions La Tribu. Je te donne la parole autour de ton texte « Un impensé fertile, repenser l'éducation à l'image ou aux images ». Et ça, tu le repréciseras au prisme des droits culturels. C'est à toi.
1: Merci beaucoup, Eric. Merci à toutes et tous aussi d'être présents ce midi. Alors, l'exercice n'est pas très facile, mais l'idée, c'est que sur un quart d'heure, en fait, je revienne un peu sur peut-être les raisons aussi de ce texte et le cheminement intellectuel qui a fait ce croisement assez original, en tout cas assez singulier, dans le champ qui est le mien, dans le champ de recherche qui est le mien, qui est donc l'éducation à l'image, dont je vais un peu déconstruire la terminologie justement au prisme des droits culturels. Peut-être revenir simplement aussi sur vraiment le contexte de ce cheminement à la fois théorique et pratique pour moi. Donc l'article en fait émane d'une partie des résultats de la thèse donc que j'ai effectuée entre 2018 et 2021 au Centre confédéral de la Ligue de l'enseignement qui, pour ceux qui sont familiers de l'éducation populaire et ou de l'éducation à l'image, est en fait un lieu vraiment historique à la fois de l'éducation populaire et de l'éducation à l'image, notamment par les circuits de cinéma itinérants, les ciné-clubs que la Ligue a porté quand même pendant plusieurs décennies. Donc un lieu vraiment historique de la formalisation expérimentale de l'éducation à l'image et qui aujourd'hui est aussi un de ces lieux, j'allais dire, incontournables dans la diffusion et le portage des dispositifs nationaux d'éducation à l'image tels qu'ils ont été institutionnalisés globalement à la fin des années 80 par le ministère de la Culture et le Centre national de la cinématographie. Donc voilà, ça c'est le contexte, on va dire, premier de la thèse. Après, moi j'ai travaillé dans ce contexte-là un peu différemment, on va dire, de manière, entre guillemets, un peu alternative par rapport à une recherche fondamentale classique, puisque en fait, j'ai travaillé en recherche partenariale, en recherche participative et aussi en recherche action pendant un an. Co-construire avec les praticiens, praticiennes de l'éducation à l'image une problématique de recherche en commun qui, en fait, s'est très vite centrée autour de la jeunesse, à savoir, il y a une espèce de crise aujourd'hui de l'éducation à l'image traditionnelle avec un certain nombre de facteurs autour de la désertion des salles de cinéma RSC par les 15-25, la difficulté de plus en plus prégnante pour les animateurs éducateurs de se retrouver dans des référentiels communs autour des pratiques numériques, autour des coordonnées culturelles au sens large du point de vue cinématographique et audiovisuel. Donc il y avait en fait pour cette grande fabrique de l'éducation populaire qui est la Ligue de l'enseignement, un peu quelque chose de l'ordre de l'urgence. Hein, en tout cas, c'est vraiment aussi comme ça que je l'ai senti, notamment au début de la thèse, à se dire, mais comment on renoue un dialogue avec les jeunes? Et si on perd ce dialogue et cette capacité de compréhension et de reconnaissance avec les cultures ordinaires juvéniles, en fait, on ne peut plus quelque part se dire fabrique d'éducation populaire. Donc voilà, à la base, en fait, la problématique, c'est vraiment centré dans cette manière de renouer le dialogue avec l'existant des pratiques juvéniles ordinaires. Et ça, c'était fortement mis à mal par l'incorporation de la Ligue de l'enseignement, en fait, de l'éducation à l'image institutionnalisée, donc très rapidement, hein, avec l'idée que la formulation éducation à l'image, en fait, porte beaucoup à confusion, parce qu'on a l'impression qu'on parle de l'image au sens large, alors qu'en réalité, en fait, ce qui est promu, ce qui est légitimement admis dans la sphère éducative scolaire ou non formelle, c'est un tout petit corpus, du coup, d'œuvres et d'auteurs autour du cinéma comme art, avec une approche héritée de la cinéphilie savante, hein, donc un peu contre-intuitive du cinéma, et où la salle de cinéma est vraiment l'espace privilégié pour voir des œuvres, en débattre, avec une approche finalement très esthétique et très discouriste de ce que peut être aussi une éducation à l'image à la française. Donc ce cadre-là, force est de constater que si effectivement il permet un accès privilégié à des œuvres que les jeunes n'auraient pas nécessairement eu l'opportunité de voir sur les terminaux numériques traditionnels, ils ne sont pas sans conséquence pour ces publics-là, à savoir qu'ils vont quelque part produire un peu un fossé générationnel ou référentiel aussi dans la manière d'appréhender une grande culture cinématographique en opposition aux autres images et aux autres rapports aux images, plutôt qu'en plutôt qu'en dialectique ou en comparaison. Et du coup, c'est vraiment à cet endroit-là que, en fait, moi, mon travail doctoral, c'est vraiment situé en essayant un petit peu de déconstruire ce rapport dichotomique au profit d'un rapport plus dialectique. Et c'est là où, finalement, cette fragmentation et cette hiérarchisation des images et des rapports aux images induit par l'éducation à l'image traditionnelle et institutionnelle, avec les apports théoriques issus des droits culturels, ben, ça a pu finalement nous fournir une espèce de grille critique pour déconstruire un certain nombre de normes, de valeurs issues de l'éducation à l'image institutionnelle. Donc peut-être rapidement aussi, le texte en parle un petit peu, mais c'est vraiment l'occasion peut-être de repointer en quoi moi j'ai fait ce lien un petit peu singulier entre droits culturels et éducation à l'image. Un premier point qui a été une forme de bouleversement dans la manière dont on pense l'éducation à l'image à la française, c'est cette idée peut-être première hein, du côté des droits culturels, qui est de dire que toute personne est un être de culture. Ça déjà, c'est un premier point qui est assez percutant par rapport à la manière dont une institution comme le CNC peut envisager ces dispositifs d'éducation à l'image, puisque encore aujourd'hui, sur la présentation et les choix terminologiques des dispositifs d'éducation à l'image du CNC, il y a systématiquement cette expression voilà, les dispositifs d'éducation à l'image s'adressent au public éloigné de la culture. Voilà, donc c'est caractéristique en fait d'une certaine idéologie issue de la démocratisation culturelle que évidemment les droits culturels viennent fortement percuter. Et qui était aussi très intéressant, cette idée de se dire, ben, les jeunes auxquels on a envie de s'adresser, les jeunes auxquels on a envie de renouer le contact, ne plus les envisager comme des êtres qui n'ont rien et qui sont un peu dans des zones blanches de référentiels et de pratiques culturelles, mais au contraire, de reconnaître l'existence de ces pratiques comme aussi des ressources culturelles avec lesquelles on pouvait dialoguer. Donc ça, c'était un premier point extrêmement important dans le processus de pensée entre éducation à l'image et droit culturel. Évidemment, les autres points, il y en a un certain nombre, mais c'est vraiment aussi l'apport des droits culturels sur la rupture du légitimisme et de l'ethnocentrisme, qui est un peu sous-jacent aussi à ces enjeux de hiérarchisation culturelle et de légitimité culturelle. Dans le fait qu'il y aurait une grande culture cinématographique meilleure à distribuer par rapport à des pratiques notamment numériques, audiovisuelles, qui ne seraient pas susceptibles d'intégrer l'espace éducatif. Donc là-dessus, il y a vraiment quelque chose de l'ordre de la déconstruction des normes et des valeurs, notamment pour les animateurs, éducateurs, professionnels de la culture et du champ de l'éducation populaire, qui était extrêmement intéressant de déconstruire un petit peu peut-être ces convictions, ces valeurs autour des notions d'ethnocentrisme promues par les droits culturels. Et puis le dernier point qui a aussi vraiment construit cette dynamique de déconstruction de l'éducation à l'image, c'était l'idée que, aussi apportée par les droits culturels, que finalement ça ne peut être qu'une politique profondément transversale et intersectorielle. Et à cet endroit-là, ça permettait aussi de déboulonner un certain nombre d'éducations A, une pluralité d'éducations A, qui étaient extrêmement séparées entre l'éducation artistique et culturelle d'un côté, l'éducation aux médias, à l'information de l'autre, et de penser quelque chose d'assez impensé, qui était l'interface, la transversalité entre ces différentes images et ces différentes approches de l'image. Et ça, c'est ce que progressivement a fait naître dans le travail doctoral la conceptualisation autour d'un passage de l'éducation à l'image vers l'éducation aux images, qui serait en fait cet endroit de reconnaissance et de croisement entre une pluralité d'images et de rapports aux images. permise par ce dialogue interculturel porté notamment par les droits culturels. Donc c'est vraiment sur ces différents endroits que l'éducation aux images a pu être conceptualisée dans la thèse. Et peut-être ce qui peut être intéressant aussi rapidement, c'est de rappeler un peu les fondements aussi théoriques de cette éducation aux images. Donc ça, c'est peut-être la contribution aussi scientifique, pratique, principale du travail de recherche qui a été le mien, parce que je voyais bien que on parlait plus trop ou on hésitait à parler d'éducation à l'image. Il y avait vraiment une volonté un peu de rupture et de montrer une évolution dans les pratiques pédagogiques dans le milieu de l'éducation à l'image. Donc, on parlait d'éducation aux images, mais sans réussir à le définir. Donc, moi, la définition que j'ai proposée de l'éducation aux images, à force aussi des différents matériaux récoltés sur le terrain et d'une co-construction avec, enfin, réflexive et critique, hein, avec les professionnels concernés, c'était un premier point qui est évidemment l'élargissement des cercles de légitimité dominante. Donc, devient éducation aux images l'idée de ne plus se resserrer sur un minuscule corpus d'œuvres et d'auteurs comme était plutôt véhiculé l'éducation à l'image, mais de s'intéresser notamment aux héritiers des formes cinématographiques dominantes et classiques, du style les séries, voire un certain nombre de jeux vidéo, enfin voilà, tout un tas de nouveaux formats qui en fait ont aussi des potentialités assez fortes en termes de eh bien d'expression, d'intention cinématographique en dehors de ces formes premières. Et du coup, le deuxième point, c'était aussi un enjeu de décloisonnement, je l'ai un petit peu dit, entre éducation artistique et culturelle, EAC, et éducation aux médias et à l'information, EMI, où là, il y avait vraiment un effort eh bien, de faire en sorte de permettre dans des espaces éducatifs, par le biais de l'éducation aux images, de penser des dynamiques notamment comparatives entre EAC et EMI. Là-dessus, je pense toujours un exemple très prégnant là-dessus, c'est un atelier qui a eu lieu à l'ACRIF, qui est un réseau de salles de cinéma indépendantes en Ile-de-France, autour eh bien, d'un corpus d'images entre cinéma documentaire de création, JT de 20h et images vernaculaires issues des manifestants à l'époque sur les gilets jaunes et de voir comment la question des gilets jaunes pouvait être traitée formellement dans les contenus, dans les gestes cinématographiques entre documentaires, médias, pratiques amateurs et de permettre en fait au sein d'un même espace la mise en conversation de ces différents régimes d'images. Donc ça, typiquement, c'est complètement ce qu'on peut appeler une dynamique d'éducation aux images. Et enfin, le dernier point, et c'est surtout là-dessus que moi j'insiste au travers des droits culturels, ce que permettrait l'éducation aux images que ne permettait pas l'éducation à l'image, qui était extrêmement sévère sur l'idée de ne surtout pas se pencher sur les goûts et les pratiques juvéniles, c'est au contraire une reconnaissance en cours, partielle, voire une inclusion des goûts et des pratiques juvéniles. Donc là, l'exemple peut-être un petit peu parlant à cet endroit-là, c'est la recrudescence depuis une dizaine d'années maintenant des ciné-clubs de jeunes, qui est en fait un très vieux dispositif qui était issu de l'éducation populaire et qui existait déjà dans les années 50, et puis qui s'est globalement un peu perdu de vue et qui a largement périclité entre les années 80 et 2000. Et que là, on voit renaître comme une forme d'innovation, voire de rénovation de l'éducation à l'image, au profit de cette intégration, de cette reconsidération des goûts, des références cinématographiques des jeunes, plutôt dans des dynamiques entre pairs, ce qui là aussi peut être un petit peu en rupture avec une approche beaucoup plus descendante du fameux passeurs de culture qui étaient prégnantes dans l'éducation à l'image institutionnelle. Donc voilà, un certain nombre de changements de référentiel. Et j'en terminerai là. Cette éducation à l'image, elle est loin d'être parfaite, loin d'être non critiquable non plus. Et là encore, en fait, j'utilise à un double endroit le cheminement des droits culturels, à la fois pour déconstruire et critiquer l'éducation à l'image traditionnelle, mais aussi pour aller peut-être plus loin dans les opportunités et les limites de l'éducation aux images qu'on voit naître depuis quelques années, puisque moi, mon postulat, ça a été de se dire, finalement, est-ce que cette éducation aux images, elle permet vraiment une rupture idéologique, politique avec ce que pouvait porter comme conception de la jeunesse et comme conception culturelle l'éducation à l'image? La réponse, elle est plutôt du côté du non, puisque si on prend vraiment la grille de lecture politique et praxéologique des droits culturels, on voit bien que l'éducation aux images a beaucoup de mal en fait à revenir sur cette idée un peu de l'ordre de la compromission morale de se pencher sur les pratiques notamment numériques des jeunes, dont on voit bien qu'elles restent encore très fortement plutôt inscrites dans quelque chose de l'ordre, on va dire, du risque, de la panique morale aussi autour du numérique. Et du coup, souvent quand il y a l'inclusion de ces pratiques numériques, c'est pas beaucoup pour s'y intéresser sans jugement et dans une démarche compréhensive de dialogue, mais plutôt pour mieux les déconstruire, les critiquer, voire les mettre de côté et faire comprendre aux jeunes que, il faut mieux eh bien, les délaisser et privilégier d'autres images prétendues meilleures, d'autres pratiques de l'image, là aussi prétendues meilleures, dans une grille de hiérarchisation culturelle qui n'arrive pas en fait à être co-construite avec les jeunes, mais qui est plutôt un espèce de kit préétabli qu'on vient accoler auprès des jeunes. Donc ça, c'est vraiment quelque chose qui a beaucoup de mal à bouger. Et puis l'éducation aux images aujourd'hui est un peu le cheval de Troie de ce que le CNC appelle depuis à peu près le Covid, hein, donc 2020-2021, la reconquête des publics 15-25. Et donc c'est vraiment ce paradigme économique de la reconquête des 15-25 dans les salles de cinéma à réessayer a fortiori. Que sert en fait cette terminologie d'éducation aux images et du coup qui crée beaucoup plus qu'un véritable intérêt et une véritable reconnaissance de l'existence des pratiques juvéniles, plutôt quelque chose qui serait de l'ordre de l'illusion de la proximité pour in fine faire passer les mêmes objectifs et les mêmes valeurs que dans les années 80. Voilà, ça c'est un petit peu assez prégnant. Et puis, si on est un petit peu plus optimiste autour de cette rencontre entre éducation aux images et droits culturels, si on utilise la grille des droits culturels plus uniquement dans une perspective critique, mais plutôt dans une perspective d'approfondissement du potentiel de l'éducation aux images, eh bien, on pourrait se dire que les droits culturels, en fait, soutiendraient à la fois de nouvelles postures vis-à-vis de la jeunesse. Et là, il y aurait vraiment tout un travail aussi entre éducation aux images, droits culturels et praxis de l'éducation populaire avec, eh bien, comment en fait on rentre en contact avec un jeune, comment on crée une relation de confiance avec lui, qu'est-ce qu'on partage. Enfin voilà, là-dessus, il y a en termes de posture, de métier d'éducation populaire, quelque chose qui me paraît extrêmement fertile à creuser. Un deuxième point qui serait évidemment cette ouverture sous le dialogue notamment interculturel des différents flux audiovisuels et de ne plus penser la séparation des formats, des régimes d'images, mais vraiment de penser cette mise en conversation. Et là, ça fait vraiment référence hein, à des endroits notamment anthropologiques de la construction des droits culturels sur l'interculturalité, le multiculturalisme aussi et les enjeux de diversité culturelle. Un second point qui serait de penser l'éducation aux images comme une nouvelle ingénierie de projet. Et là, j'insiste beaucoup aussi sur tout ce que vient un petit peu accélérer les droits culturels en termes de coopération culturelle territoriale. Comment on dépasse simplement un seul champ disciplinaire, une seule pratique artistique pour finalement créer des complémentarités, créer des coopérations autour d'un projet culturel de territoire notamment qui va vraiment venir s'appuyer sur différents enjeux au-delà simplement de tel ou tel bien culturel ou pratique artistique. Ça va vraiment beaucoup plus loin dans les enjeux notamment sociétaux. Et puis un dernier point qui serait le renouvellement quasiment complet en fait des critères d'évaluation qui sont aujourd'hui ceux de l'éducation à l'image et de l'éducation aux images, autour de critères finalement extrêmement quantitatifs, que ça soit du côté de la création, on s'attend à un film fini, et c'est le film fini qui fait office de bonne éducation à ou aux images, sans nécessairement qu'il y ait une interrogation sur, par exemple, qu'est-ce que ça a créé, eh bien, en termes de relations d'humanité, en termes de partage, en termes de reconnaissance, en termes de conscientisation de ses identités culturelles. On n'est pas du tout à ces endroits-là d'évaluation. De la même manière, plutôt sur les enjeux du voir, ce qui va être quantifié et évalué sont là aussi des choses extrêmement quantitatives avec eh bien, globalement, combien de films les jeunes ont vus ou combien d'entrées les salles de cinéma réessais ont fait cette année par rapport à l'année dernière. Enfin voilà, on est sur des choses qui sont très éloignées du qualitatif et même quand on est sur du qualitatif, on se rend bien compte que les relations d'humanité, d'échange et de réciprocité induites par les droits culturels sont vraiment des angles morts des politiques publiques d'éducation à et aux images aujourd'hui. Peut-être un dernier point, et puis je m'arrêterai là, c'est ce qui est caractéristique un petit peu de tout ce que je viens de vous dire là en un temps assez réduit, c'est actuellement, et je fais le lien avec l'actualité, le rapport d'Édouard Geffray, qui est actuellement ministre de l'Éducation nationale, qui il y a quelques semaines a proposé, main dans la main un petit peu avec Rachida Dati, un plan de relance de l'éducation à l'image, et que j'ai lu, hein, évidemment, et on voit bien que, en fait, on est exactement sur les mêmes paradigmes que dans les années 80, avec un contexte pourtant numérique, culturel, technoculturel qui est bien différent des années 80, avec des jeunes qui sont désormais autonomes dans leur manière de voir, de consommer, de produire des images, qui sont eux-mêmes producteurs, diffuseurs d'images. On voit bien qu'on s'adresse à ces jeunes-là de la même manière que dans les années 80, à savoir toujours dans cette dichotomie entre des œuvres légitimées qui vont pouvoir infuser la bonne culture, le bon rapport aux œuvres et au cinéma et à l'image, dans toujours cette idée, eh bien, un petit peu de concurrence. C'est intéressant de voir que dans le rapport Geffray, il y a vraiment des terminologies très fortes où l'éducation à l'image est vécue comme un rempart, un antidote. Enfin voilà, c'est vraiment une politique éducative curative contre ces pratiques ordinaires de l'image qui est proposée. Et c'était le même paradigme dans les années 80. Donc on voit bien que même si les légitimités et les consommations et les pratiques peuvent un petit peu s'élargir, l'objectif, la finalité, elle reste toujours eh bien, au profit de la position d'une culture par rapport à une autre. C'est quelque chose qui ne bouge pas sur plusieurs décennies. Donc voilà, je voulais quand même terminer sur le rapport Geffray qui est un petit peu caractéristique, encore une fois, de ces dynamiques.
0: Merci Marie pour cette présentation très claire, très riche. Tu ouvres plein de portes, effectivement, on peut applaudir. Tu ouvres plein de portes qui, en déconstruisant à la fois un certain nombre de discours et de concepts. Oui, alors je donne tout de suite la parole à Charlie Vurpillo.
2: Oui, bonjour. Vous m'entendez bien, c'est bon?
0: C'est bon.
2: Merci beaucoup pour cette présentation, Marie. Donc moi, je suis animateur du Réseau national des enseignants d'éducation socioculturelle au ministère de l'Agriculture. Donc nous ne dépendons pas du ministère de l'Éducation nationale. et nous venons de l'EducPop. Moi, j'avais une question assez simple. Un des dispositifs d'éducation à l'image, aux images nationales qu'on utilise, c'est lycéen au cinéma, ou également collège au cinéma, mais nous, en tout cas, c'est lycéen et apprenti au cinéma, qui est pour le coup un dispositif vraiment encore descendant, ultra descendant, où aucun point de vue, où on ne part jamais des élèves. Les enseignants sont parfois sollicité sur la programmation, mais c'est tout. Par rapport à tous vos travaux, comment vous envisageriez le dispositif de demain qui partirait justement des droits culturels sur une programmation où peut-être la programmation n'est plus adaptée? Merci beaucoup.
1: Ouais, merci à vous. Alors, c'est un dispositif que je connais bien parce que j'ai passé 2 ans au CNC. Moi, j'étais dans la commission au niveau national, du coup, qui propose le premier corpus de films qui est issu de LAC, donc lycéens et apprentis au cinéma. Et puis après, les coordinations régionales s'en emparent de manière plus fine sur les territoires. Et j'ai eu des interlocutions parfois assez musclées, en fait, avec les autres membres de ce dispositif, où faut savoir déjà que c'est assez caractéristique puisque il y a moi j'étais un peu un ovni dans la commission puisque finalement c'est uniquement réparti entre professionnels du cinéma, donc des gens qui ont une incorporation de la cinéphilie savante qui est extrêmement forte et qui défendent ça parce qu'en fait c'est leur métier. Voilà, ce qui se comprend aussi, hein. Et puis des gens plutôt éducation nationale, donc avec une approche, on va dire peut-être plus ouverte de la cinéphilie savante, mais avec des enjeux, voilà, d'apprentissage, de didactique. Bon, donc dans un cas comme dans l'autre, la question de la reconnaissance et de la reconnaissance comme pas nécessairement que comme problème, mais bien aussi comme ressource de l'existant des coordonnées culturelles des jeunes et de l'existant de leurs pratiques ordinaires, était quelque chose d'extrêmement compliqué. Et je pense que la rénovation de ce dispositif, malheureusement, ne se fera pas en interne, mais plutôt peut-être, j'allais dire, en articulation avec d'autres temps. Par exemple, il y a des coordinations de LAC, de lycéens à apprentis au cinéma, qui n'ont pas réussi à remettre, à rénover ce dispositif. C'est un peu, enfin, et puis moi, je n'ai pas malheureusement de solution à ce niveau-là. C'est vraiment au niveau du CNC que ça joue et les retours sont plutôt assez défavorables en ce sens-là. Mais de se dire, bah, comment ce dispositif est juste un temps, il n'est pas autosuffisant dans le parcours proposé aux élèves, mais il se met en relation, notamment avec des séances d'éducation aux médias, à l'information, enfin voilà, c'est ou aussi les questions de création artistique ou de création médiatique avec les élèves, et comment il y a des points d'appui et des mises en regard entre ce qui peut se passer être diffusé en salle avec eh bien des moments voilà plus ouverts. Sur un projet éducatif à l'année, enfin pédagogie de projet, je ne sais pas. Je sais que effectivement, enfin voilà, pour connaître un petit peu d'autres enseignants en animation socioculturelle, enfin vous êtes beaucoup en pédagogie de projet. Donc du coup, c'est peut-être à cet endroit-là de soi-même en fait réussir à créer les articulations et au sein de ces articulations de ces différents temps entre différentes images, mais aussi voir, faire, montrer, eh bien de créer en fait cette proximité avec l'existant des élèves. Mais purement et simplement au sein strictement du dispositif, moi je suis assez défaitiste et je pense que enfin, voilà, c'est plutôt à l'extérieur du dispositif qu'il peut y avoir des choses, à mon sens.
0: Merci. Marie-Christine, tu souhaites prendre la parole. C'est à toi.
3: Oui, ben, bonjour, merci Marie. Bon, déjà, j'avais adoré votre article. J'étais très heureuse de vous avoir entendu aujourd'hui. Je pense que ce sont des perspectives vraiment très stimulantes pour repenser l'EAC. Ma question, c'est, vous avez beaucoup observé, et une des hypothèses qu'on peut faire, c'est que les acteurs n'adhèrent que partiellement aux valeurs portées par leurs institutions. Est-ce que vous avez assisté, en fait, à des, non pas des détournements, parce que ce serait une vision romantique du rapport à l'institution, mais où finalement les gens vont se utiliser des dispositifs, des aides, etc. Et vont essayer de donner ce sens de droit culturel que vous indiquez à juste titre et qui me paraît fondamental à prendre en compte hein, pour le développement de cette éducation-là.
1: Oui, non, mais alors c'est une question très très très très intéressante. En fait, je dirais qu'il y a un peu deux niveaux. Et moi, je l'ai vraiment vu comme j'étais recrutée au sein du Centre confédéral de la Ligue de l'Enseignement. J'avais en fait à la fois, on va dire, une proximité de travail avec les cadres de l'éducation populaire qui ont été sur le terrain à un moment donné, qui ne le sont plus forcément quand on arrive au Centre confédéral de la Ligue. Globalement, on est coordinateur de réseau, voilà, directeur de pôle, etc., chargé de mission, mais on n'est plus nécessairement en contact direct avec les publics. Donc, pour cette personne-là, moi, ce que j'ai quand même pu remarquer, c'est quand même une incorporation vraiment très forte pour une fabrique de l'éducation populaire, hein, des cadres et des valeurs de la démocratisation culturelle dans ce cas-là de plus rigide et de plus excluante, et vraiment la promotion de ça de manière assez puissante, on va le dire comme ça. Après, sur le terrain vraiment, et là je pense plutôt, par exemple, aux animateurs. On voit bien que comme les animateurs sont dans ce contact privilégié et très régulier avec la jeunesse et que ce sont eux un peu les porteurs, eh bien, de tel atelier d'éducation à l'image, de telle séance d'éducation aux médias, de tel projet d'éducation artistique et culturelle, etc., eh bien, eux, ils vivent beaucoup plus directement les écarts. Notamment générationnel et les écarts de pratique et de référentiel entre ce qui est proposé par ces dispositifs et la réalité des usages. Et du coup, eux se retrouvent beaucoup plus concrètement à essayer de médier et de réduire ces écarts. Donc, c'est plutôt moi à ces endroits-là que j'ai pu avoir des discours extrêmement critiques, justement des dispositifs nationaux, des politiques institutionnelles, des politiques publiques en général à ces endroits-là. Mais en fait, d'un point de vue hiérarchique du travail, ce ne sont pas ces

0: et tout ce qu'ils font de manière extrêmement bricolée et tâtonnée pour se départir des cadres dominants et en créer de nouveaux qui pourraient être des cadres d'expérimentation sur lesquels on pourrait vraiment s'appuyer pour aller beaucoup plus loin et proposer de nouvelles choses. Mais ça ne monte jamais, en fait, à un niveau de reconnaissance suffisamment haut pour être saisi institutionnellement, structurellement, par la fabrique d'éducation populaire en question qui était la mienne, qui est la Ligue de l'enseignement. Ce plafond de verre-là, moi, je l'ai vraiment vu très, très, très clairement. Et puis, peut-être pour un autre point de complément à votre question, c'est de voir que dans la crise budgétaire actuelle de l'éducation à l'image, mais du champ culturel au sens large, j'étais il y a moins d'une semaine à un festival de cinéma autour de la jeunesse en Mayenne. Et c'était extrêmement intéressant pour moi de voir que à quel point le plan Geffray, qui à un moment donné va dire on va mettre 8 millions d'euros sur la table pour que d'ici 2 ans, ça soit 100% d'élèves qui soient touchés par des dispositifs comme lycéens et apprentis au cinéma dont on vient de parler. Donc vraiment, en fait, le vaisseau amiral de l'éducation à l'image, hein, qui est vraiment les dispositifs scolaires, ma classe au cinéma, qui est complètement dans un rapport descendant aux jeunes. C'est ce dispositif-là sur lequel on va remettre des sous. Et eh bien, finalement, même si en interne, ce dispositif peut être assez critiqué comme finalement, c'est ce que je disais à l'instant, mais pas il ne peut pas être autosuffisant pour remplir tous les enjeux de l'éducation aux images contemporaines. Pour autant, les professionnels sont contents de voir que bah, c'est à cet endroit-là qu'on va mettre de l'argent, parce qu'ils sont dans une telle insécurité budgétaire, financière, pour la continuité aussi de leur métier et de leur pratique, que ben, même si c'est pour renforcer des dispositifs qui n'arrivent pas à faire cette contamination culturelle depuis des années et dont plus personne n'est un petit peu ignorant de ça, je pense que le constat est assez partagé, mais pour autant, ben, dans la crise budgétaire actuelle, ça reste très bienvenu, très très bienvenu, de la part des professionnels, de voir que on met de l'argent à cet endroit-là plutôt que eh ben, sur d'autres dispositifs moins connus, plus ouverts, plus hétérogènes aussi. Ben, voilà, c'est pas ce qui se passe, c'est pas la réception qu'il y a.
1: Merci, on a oublié de préciser ton nom, Marie-Christine, tout à l'heure. Donc Marie-Christine Bordeaux, l'une des chercheuses les plus importantes aujourd'hui sur l'éducation artistique et culturelle, qui a signé 2 articles d'ailleurs dans Nectar. Une autre main est levée, le cinéma Alhambra. J'ai le nom de la structure, mais pas votre nom. Je vous écoute.
2: Bonjour, merci de me donner la parole. Cécile Durieux, je travaille au cinéma L'Alhambra qui est à Marseille. Et je coordonne un dispositif qui est devenu national, qui est né dans les Bouches-du-Rhône, qui s'appelle Toute la lumière sur les SECPA, et qui place ses élèves en difficulté d'apprentissage au cœur de la pratique artistique, mais aussi dans un dispositif qui leur permet de voir des films et de travailler avec des professionnels. Et enfin, je suis assez d'accord sur tous les conseils que fait Marie sur la place que l'on donne aux jeunes, et je suis aussi assez d'accord sur ce retour de cette culture que l'on veut imposer souvent aux jeunes sans leur laisser de la place. Mais je voulais quand même nuancer une partie sur les annonces récentes du CNC en lien avec le rapport Geffray, qui quand même souhaite mettre des moyens sur le développement de la pratique artistique, parce que c'est aussi rendu compte dans le cadre de l'étude du dispositif Ma classe au cinéma que le dispositif était plus marquant pour les jeunes lorsque la projection d'un film est associée à de la pratique, et que donc on se rend bien compte que cette séance de cinéma, pour qu'elle marque, au-delà d'un film qui parfois n'est peut-être pas forcément adapté, ou qui est peut-être un peu trop pointu et qui laisse les élèves de côté, ben, il y a une façon de les associer davantage via le fait de se mettre en pratique et d'être engagé dans quelque chose. Et j'ai l'impression en tous les cas que dans ces récentes annonces, il y a de la place pour ça, pour faire émerger justement des nouveaux dispositifs. Donc Toute la lumière sur le SECPA devrait faire partie justement des dispositifs de pratique qui pourraient être davantage élargis. Mais en tout cas, il y a aussi un appel à contribution qui a été fait pour permettre le développement de pratiques artistiques. Donc je pense quand même que le CNC, d'une certaine façon, est un peu obligé aussi de poursuivre Ma classe cinéma. Et à la fois, c'est le dispositif qui touche le plus de jeunes d'éducation à l'image, qui est assez exceptionnel. Et je pense qu'il y a

0: salle pour les professionnels du cinéma, à repenser la salle de cinéma comme ce lieu de rencontre et ce lieu de vie. Vraiment.
1: Concernant la question de notre chat sur la suite donnée par la Ligue de l'enseignement. Et ensuite, on donnera la parole à Francis Gaillard.
0: Alors oui, tout à fait. Alors sur la Ligue de l'enseignement, alors en fait, il y a eu, j'allais dire, beaucoup de retombées pendant que moi j'étais en thèse à ce moment-là. Pourquoi? Parce que comme je l'ai explicité tout à l'heure, le fait d'être dans cette démarche de recherche qui était à la fois partenariale par la CIFRE. Donc la CIFRE, hein, c'est un cofinancement entre l'enseignement supérieur recherche et puis une collectivité, une association ou une entreprise, moi en l'occurrence la Ligue de l'enseignement. Donc pendant ces 3 ans en immersion au quotidien au Centre confédéral et dans les fédérations départementales, en fait, il y a vraiment eu une interrogation, j'allais dire quotidienne, de comment repenser ces dispositifs, comment se repositionner, comment proposer d'autres cadres, d'autres pratiques. Après, en termes de retombées, on va dire plus structurelles, à l'échelle par exemple de la formation ou de plans aussi de relance à l'échelle de la Ligue de l'enseignement sur notamment ces réseaux de circuits de diffusion en salle fixe ou en circuit de cinéma itinérant. Il faut savoir que la Ligue reste encore aujourd'hui la première association de cinéma itinérant en France. Donc ça concerne quand même beaucoup d'entrées partout en France. Enfin voilà, c'est vraiment un réseau de diffusion de cinéma qui est conséquent. À cet endroit-là, là aussi, c'est un peu ce que je disais à Marie-Christine tout à l'heure, quoi. C'est que, à des petites échelles locales, en fait, il y a des choses qui se font, mais pour que ça remonte vraiment dans une pensée de politique publique, cinématographique et d'éducation, là, c'est beaucoup plus compliqué. Donc, je dirais que les retombées, elles se sont faites un peu dans un compagnonnement, dans un compagnonnage réflexif, de par ma recherche auprès des praticiens praticiennes. Et à l'issue d'expérimentations qui ont été ouvertes notamment par la thèse sur des échelles locales, mais pas dans des plans structurels ou organisationnels au niveau national.
1: Francis Gaillard, merci Marie. Francis Gaillard, c'est à vous.
2: Oui. Francis Gaillard, ENSFEA, Toulouse. Oui, en fait, vous l'avez évoqué un peu rapidement tout à l'heure sur la question des indicateurs de la réussite finalement de ces éducations aux images. Mais du coup, est-ce que vous avez pu observer que, parce qu'on fait une éducation au cinéma, on pourrait dire, par exemple, au travers de lycéens au cinéma, et ça reste un cadre de référence souvent mobilisé, mais du coup, est-ce que pour éduquer aux images et à leur diversité d'aujourd'hui, le cinéma est toujours un cadre de référence utile, adapté? Est-ce que c'est une question que vous avez pu, sur laquelle vous avez pu échanger avec les praticiens?
0: Alors, pour les praticiens, ça reste vraiment... on va dire l'enjeu numéro un. Et je pense que là, il y a vraiment quelque chose de très, très, très, très fort, très, très incorporé dans la communauté de l'éducation à l'image. Et ça vient vraiment de cette terminologie même de l'éducation à l'image. Quand on relit, en fait, les premiers textes institutionnels de l'éducation à l'image tels qu'on l'entend à la française, avec les bacs et options cinéma, puis après les premiers dispositifs en 1989, etc., on voit bien qu'il y a vraiment cette idée que le cinéma à lui seul aurait cette capacité un peu magique d'éduquer à toutes les autres formes d'image. Ça, c'est vraiment le présupposé, en fait, numéro un de l'éducation à l'image à la française. Et aujourd'hui, ça reste vraiment la préoccupation prioritaire des praticiens praticiennes que j'ai pu rencontrer. Alors, là où c'est intéressant et où le cadre de l'éducation aux images, quand même, bien... élargit un petit peu cette centralité, cette hégémonie du cinéma à lui seul, c'est que ce qui est de plus en plus travaillé, c'est non plus l'autosuffisance du cinéma, mais encore une fois, l'idée que telle forme cinématographique d'art et d'essai ou de patrimoine peut se mettre en résonance, peut se mettre en comparaison avec la question des films de genre, qui sont des films beaucoup plus consommés aujourd'hui dans les pratiques juvéniles, voire, et ça c'est assez caractéristique de l'éducation aux images, il y a beaucoup de praticiens praticiennes qui s'intéressent, et je reprends leur expression, aux héritiers du cinéma, des formes cinématographiques

0: les plus légitimées. Donc, le format sériel est vraiment un endroit extrêmement important dans beaucoup de pas de dispositifs, parce que, enfin, sauf écrit à série, il n'y a pas de dispositif vraiment spécifique sur la série aujourd'hui, mais il y a beaucoup d'ateliers d'éducation à aux images autour des séries de plus en plus. Et pourquoi? C'est intéressant d'en remonter les raisons. Pas nécessairement parce que on estime que la série est un super format et qu'il est plus consommé par les jeunes que les films chez certains, mais parce que c'est un héritier direct aux formes cinématographiques qui reste de toute manière l'intérêt et l'objectif numéro un. Il y a vraiment quand même ce truc-là qui est intéressant à observer. Donc voilà, pour répondre à votre question, globalement, d'hier à aujourd'hui, le cinéma reste vraiment l'objet, le bien culturel dominant par excellence.
1: Merci Marie. Alors, précision dans le chat d'Alice Guilbeault qui dit que les 15 mesures annoncées vont au-delà des dispositifs Ma Classe au cinéma, que le budget est annoncé pour l'ensemble du plan à ma connaissance. Je ne sais pas si tu peux réagir par rapport à ça ou s'il y a d'autres questions.
0: Moi, pour le moment, les annonces que j'ai eues, et normalement, c'est 8 millions d'euros. Voilà, aussi dans un contexte quand même, enfin, global de budget de l'État qui est extrêmement complexe. Je pense que c'est important aussi à resituer. Moi, des informations que j'avais eues, c'était vraiment centré sur Ma Classe au cinéma. Après, effectivement, Alice a raison. Les 15 mesures sont intéressantes. Il y a même un point qui est sur diversifier les dispositifs d'éducation à l'image. Donc, ce sens de la diversification, on peut y mettre un peu ce qu'on veut. Et notamment se dire que, eh bien, de plus en plus, il y aura aussi des choses qui iront dans ces décloisonnements EAC, EMI, et qu'il y aura aussi des dispositifs d'éducation à l'image nationaux, en temps scolaire ou hors temps scolaire, qui soient vraiment juste, enfin, plus large et plus divers que Ma Classe au cinéma. Moi, j'attends, hein, effectivement, que ça puisse se faire. Mais c'est vrai qu'en l'état, comme je le disais tout à l'heure, j'ai plutôt une inquiétude de volontarisme politique et financier sur Ma Classe au cinéma, et simplement de bonne volonté sans moyens ou très peu de moyens pour les autres mesures annoncées. Mais voilà, en espérant que je me trompe.
1: Merci, il nous reste 5 minutes. Qui veut peut-être poser une dernière question ou un commentaire sur cette conversation extrêmement riche? Il y a sans doute trop de questions à poser. Oui, c'est à vous, à l'Alhambra.
2: Oui, peut-être. Moi, je me posais une question que je me pose même globalement. On parle là plutôt des dispositifs en temps scolaire, mais est-ce que justement des dispositifs de pratique ont pleinement leur place dans un système académique, enfin, système scolaire qui est très académique aujourd'hui, et où on se rend bien compte que bah, c'est compliqué en fait d'aller mettre en place aussi des projets un peu ambitieux dans un cadre scolaire qui est assez cloisonné sur les façons de faire, les façons d'apprendre. Et moi, je crois beaucoup dans la pédagogie de projet parce que je pense que c'est là où les jeunes développent leur capacité d'agir et c'est ce qui est nécessaire pour pouvoir aussi évoluer dans la société. Alors là, on n'est plus sur un impact lié à la pratique artistique et culturelle, mais plutôt sur un impact social. Mais voilà, je me questionne beaucoup sur le cadre scolaire et ses limites.
0: Ouais, non mais je comprends complètement, et c'est là où c'est un peu dommage de la part du ministère de la Culture de pas avoir fait suffisamment de liens, enfin en fait entre à la fois d'un côté cette annonce de relance et de nouveau de dynamique interministérielle entre culture et éducation nationale, comme ça avait été le cas dans les années 80, et c'est ça hein, qui a propulsé l'éducation à l'image. Et quelques mois auparavant, Rachida Dati qui annonçait un grand plan culture-éducation populaire, et de se dire, mais en fait, est-ce que c'est pas aussi une globalité des choses dans lesquelles il faut voir? Et en fait, ça, c'est absolument pas les propos, en tout cas moi, de ce que j'ai pu en lire et en entendre, c'est absolument pas des propos qui sont allés dans ce sens-là. C'est vraiment, en fait, il y a deux dynamiques parallèles. Alors que non, je vous rejoins tout à fait. Je pense que ce plan de relance de l'éducation à l'image, il concerne l'éducation nationale, évidemment, parce que ce sont les dispositifs les plus impactés et les plus massifs aujourd'hui en France. Mais pour permettre ces articulations, pour permettre ces décloisonnements et pour permettre ces enjeux de proximité et d'intégration de l'existant des pratiques, évidemment que la variable éducation populaire doit complètement faire partie de la locomotive, parce que sinon il va manquer ce maillon-là, et en fait on sera dans une dynamique bilatérale entre culture légitime et éducation nationale qui en fait n'a pas les cadres, notamment de temporalité, peut-être de posture aussi de manière dominante, pour avoir en fait cette éducation de tous les temps et presque tout au long de la vie. On pourrait en parler aussi parce que je pense que les enjeux sont au-delà simplement de la jeunesse. Donc c'est là où l'éducation permanente et l'éducation populaire devraient faire partie intégrante du débat et de ces questions de relance. Et c'est là où le rapport est un peu timide et va pas suffisamment loin dans la nécessité de réarticulation et de décloisonnement qu'il pose dans les mesures. En fait, c'est pour ça. Je pose vraiment cette condition de sous quels moyens et avec quels acteurs autour de la table. Je pense que là, il est trop tôt pour le dire, mais en tout cas, je rejoins tout à fait votre analyse. Ouais.
1: Merci. Eh bien, merci beaucoup Marie pour cet éclairage qui est à nouveau extrêmement riche, dense. Il porte la question évidemment des pratiques des jeunes, la question de la hiérarchie culturelle, du rapport de domination qui sont extrêmement qu'on essaie de développer nous au sein de Nectar et des éditions de la Tribu plus largement. Grand merci pour ton intervention, grand merci pour ton texte à retrouver donc dans le numéro 21 de Nectar
0: Merci à vous.
1: et merci à tout le monde d'avoir joué le jeu des questions courtes et de votre échange avec Marie. À très bientôt, j'espère, à travers nos revues ou d'autres rencontres.
0: Merci beaucoup. Bonne journée à tout le monde. Au revoir.
2: Au revoir, bonne journée.
0: Merci.
3: Au revoir, merci.
4: Grand merci à Marie Dusselier et à nos invités pour cet échange très riche sur l'éducation aux images, donc, et non à l'image, revisité à la lumière des droits culturels. Nous vous rappelons que Marie Dusselier a écrit « Repenser l'éducation à l'image, au prisme des droits culturels, un impensé fertile, point d'interrogation, dans le numéro 21 de Nectar, que vous pouvez retrouver en librairie ou sur édition au pluriel-attribut.com. 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
2: Au début de l'année 2012, 5 ans après avoir été imaginé au fil des débats du Grenelle de l'environnement, le label HVE, dit de haute valeur environnementale, était officiellement créé sous l'égide du ministère de l'Agriculture. 10 ans plus tard, ce label, conçu pour garantir, je cite, que les pratiques agricoles utilisées sur l'ensemble d'une exploitation préservent l'écosystème naturel et réduisent au maximum la pression sur l'environnement, serait aujourd'hui revendiqué par près de 5% des 389 000 exploitations agricoles françaises. Cette mention HVE, pour aussi vertueuse qu'elle puisse paraître, n'en est pas moins exempte de critiques, dont celle de l'UFC, Que Choisir, mais aussi de France Nature Environnement, des Amis de la Terre, de WWF, de Greenpeace, de la Fédération Nationale d'Agriculture Biologique des Régions de France, ou encore de l'Office Français de la Biodiversité qui, dans une note publiée fin 2020, établissait que ce label ne présente dans la grande majorité des cas aucun bénéfice environnemental. Un peu plus tôt, au cours de cette même année 2020, c'est la Cour des comptes qui avait rendu public un référé envoyé au ministère de l'Intérieur et qui déplorait que les plans consécutifs au Grenelle de l'environnement demeurent pour l'instant très en deçà des objectifs fixés alors, notamment celui de réduire de moitié l'usage des pesticides à l'horizon 2018. Alors non seulement cet objectif n'a pas été tenu, mais l'utilisation de pesticides en France aurait même, selon la Cour des comptes, augmenté de 12% entre 2009 et 2018. 2018, c'est justement l'année où Valérie Murat et son association Alerte aux Toxiques, basée à Bordeaux, ont décidé d'envoyer 22 bouteilles de vin certifié HVE au révélateur des analyses d'un laboratoire, en l'occurrence les laboratoires du Bernay. La publication des résultats de ces analyses a valu à Valérie Murat et à son association une condamnation à 125 000 euros de dommages et intérêts pour dénigrement collectif suite à une action en justice portée notamment par le Comité interprofessionnel des vins de Bordeaux et près d'une vingtaine d'autres plaignants. Valérie Murat ou quand la dénonciation des pesticides ulcère le vignoble bordelais, c'est le titre de ce nouveau numéro d'Interférence dont le premier épisode commence tout de suite.
3: Je suis la fille d'un vigneron qui est décédé en 2012 d'un cancer bronchopulmonaire et qui a été reconnu en lien avec une exposition à l'arsenic du sodium de 1958 à 2000. J'ai engagé pour mon père, qui n'en a pas eu le temps, deux procédures judiciaires pour qu'il soit reconnu victime de l'industrie chimique et la première plainte au pénal en France pour homicide involontaire d'un vigneron qui tentait de mettre en lumière les responsabilités pénales de la firme Bayer et des services de l'État qui ont homologué pendant plus de 40 ans des produits à base d'arsenic du sodium qu'a utilisé mon père sans jamais être informé des dangers pour sa santé. Toute ma militance en fait vient de là, de ce qui lui est arrivé et de ce qui a détruit notre famille. Et quand mon père est décédé, je lui ai promis d'engager des procédures pour lui qu'il n'a pas eu le temps d'engager, parce qu'il tenait à alerter ses confrères, ses consoeurs, ses voisins, ses amis sur la dangerosité de ces produits dont on ne parlait pas. Il y a 10 ans, on n'en parlait pas comme aujourd'hui. Et j'ai engagé donc ces deux procédures. Et puis, dans les recherches que j'ai commencé à faire en 2013, j'ai commencé à rencontrer des chercheurs, à m'intéresser à certains travaux. Et j'ai très rapidement fait la connaissance de Maëlys Bimeran, qui est devenue ma camarade de lutte et qui, elle, avait entamé des procédures judiciaires pour son frère. Nous avions le même avocat, maître François Laforgue, à Paris. Et Maëlys et moi, nous avons commencé à mener des actions ensemble, ici, très spontanément, très naturellement, ça s'est fait. Et on a commencé à faire ce que nous appelons des actions coup de poing. Parce qu'ici, nous sommes au royaume de l'Omerta. Le Bordelais, c'est une région dans laquelle on ne peut pas parler librement des pratiques de la bourgeoisie viticole. Elle n'y tient pas et elle fait tout pour que, au contraire, ce soit tu et que l'on ne sache pas ce qu'il y a dans une bouteille de vin et comment le vin est fabriqué et toutes les conséquences que cela comporte à la fois pour les professionnels et pour les riverains. Donc on a commencé à faire des soirées d'information, on a commencé à, par exemple, on a fait une marche blanche en 2016, qui est un acte quand même très très fondateur de la mobilisation que nous avons réussi à mettre en place ici, avec d'autres collectifs, ONG, syndicats, et aussi nous avions par exemple recouvert un rond-point en allant vers le nord du Médoc, où nous avions installé 70 croix blanches symbolisant les victimes des pesticides dans les ouvriers et les ouvrières agricoles, pour tracter aussi. Donc toujours des choses très très visibles, parce que ici, les institutions de la viticulture font tout pour que, dès que quelque chose émerge, ce soit tu, on remette le couvercle de l'Omerta sur la marmite qui est déjà en train de bouillir depuis longtemps. Alors c'est vrai qu'ici, depuis 10 ans avec Maëlys, on peut se vanter toutes les deux d'avoir mobilisé du monde. Ça, on ne peut pas nous l'enlever. Et on a vraiment fait émerger cette question des pesticides. Aussi, beaucoup grâce aux médias. Parce qu'il fallait aussi que cette question elle puisse dépasser les frontières du département et dépasser les frontières du pays. On n'est pas le seul pays en Europe ou dans le monde à utiliser des pesticides de synthèse en agriculture. Et on peut vraiment aujourd'hui, on en parlait encore avec Maëlys il n'y a pas longtemps, se vanter d'avoir vraiment mobilisé et fait émerger cette question. Et en 2018, nous avons pris la décision de nous mettre à faire des analyses en résidus de pesticides dans les vins. Pourquoi ? Parce que, à force d'action coup de poing, les institutions de la viticulture à ce moment-là, voyant que nous avions vraiment mobilisé du monde derrière nous, société civile, ONG, collectifs, syndicats, presse, quelques politiques locaux aussi se disaient comment faire pour calmer le jeu. Et donc il y a eu en 2016 une grande année où il y avait beaucoup beaucoup d'annonces et les institutions laissaient croire à la société civile qu'on travaillait main dans la main. Et ça nous a énervé bien entendu beaucoup. Donc on a pris la décision pour créer un levier de force en plus supplémentaire et nouveau de faire des analyses. Donc en 2018, on décide de faire analyser, bien sûr on ne choisit pas les bouteilles au hasard, de faire analyser le vin de M. Farge, qui est le président du CIVB, le comité interprofessionnel des vins de Bordeaux. Et là, première bouteille, rien d'étonnant, on retrouve 16 résidus différents de pesticides de synthèse, dont 4 CMR. Et c'était ce monsieur qui, en 2016, avait dit, à grand renfort de conférences de presse, main dans la main avec la préfecture, lors d'une grande conférence qui durait 3 jours, le Bordelais sortira des pesticides. Et on s'est rendu compte avec cette analyse que ce monsieur qui faisait cette promesse, lui-même, n'était pas du tout au clair avec ça. On a ensuite fait analyser plusieurs vins du Médoc, mais chaque fois qu'on faisait les analyses, parce que ça coûte très cher, on ne dépassait pas en général 7-8 bouteilles. Parce qu'il fallait trouver au moins 250 euros par bouteille pour payer le laboratoire agréé qui les faisait. Puis les bouteilles en elles-mêmes, quand c'est des crus classés, il faut rajouter des dizaines et des centaines d'euros de plus. Et puis les expéditions aussi, parce que le laboratoire n'est pas sur Bordeaux, il est dans le département 11. Et on avait à chaque fois, on en avait vraiment pour notre argent, parce qu'il n'y a pas eu une seule fois où le laboratoire n'a détecté aucun résidu de pesticide.
2: Rendez-vous demain pour le deuxième épisode de cette série, et d'ici là, restez à l'écoute et en alerte.
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1: On a compris qu'on avait des richesses patrimoniales et qu'il fallait qu'on les mette en valeur et que donc on réfléchisse à un aménagement plus respectueux des richesses qu'on avait. Pour ça, on n'était pas capable en régie de mener ce travail. On a choisi un bureau d'études. On a constitué pour ça un cahier des charges assez précis pour sélectionner un bureau d'études capable, dans l'aménagement qu'il allait proposer, de prendre en compte réellement ces richesses. Et pas simplement dans un diagnostic partagé de dire que oui, on a trouvé des traces médiévales, c'est très bien, on les a prises en photo et on va les mettre à la maison de la mémoire, parce qu'on a une maison de la mémoire à Sainte-Afrique. Non, plutôt que ça, comprendre dans quelle mesure, avec les ressources financières qui sont celles de Sainte-Afrique et pas de Versailles, comment on pourrait quand même réussir à valoriser et à intéresser des partenaires et de potentiels investisseurs pour investir et aménager ce quartier.

0: Et un mec qui passe, il dit au lieu d'apprendre l'anglais, il veut mieux apprendre à nager, lui.
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4: Sur les gaz de schiste, je crois qu'il ne faut pas non plus croire au Père Noël. C'est vrai que nous ne reproduirons pas, même dans le meilleur des cas, le modèle américain. Toutes les études qui aujourd'hui sont à notre disposition montrent que, oui, a priori, il y en a, probablement pas dans ta région, José, car la zone la plus propice, c'est l'est du bassin parisien, donc chez Copé, Jacob et consorts. Bon, et c'est probablement là qu'il y a des potentialités, mais ça ne représentera jamais l'intégralité de notre consommation de gaz naturel, même si cela peut, de manière non négligeable, réduire quand même nos importations, je dirais même plus, réduire aussi la dépendance, y compris politique, qui est la nôtre, vis-à-vis des pays exportateurs. Aujourd'hui, d'où vient notre gaz naturel ? Nous n'en consommons pas énormément, je vous l'ai dit, à peu près 13 à 15% de notre balance énergétique. Mais il vient d'où ? Alors, de pays sympas et gentils, Norvège, Pays-Bas, mais ça va s'épuiser plus rapidement qu'on ne le pense. Et pour le reste, ce sont des gros tuyaux qui viennent de Russie, c'est Gazprom. Bon, est-ce que Poutine est un ami à avoir ? Ça vient de nos amis les généraux algériens et donc de la Sonatrach et de nos amis qataris. Malgré tout, il y a une certaine forme de dépendance géopolitique qui n'est pas totalement négligeable.

0: était naze. Il n'y avait rien, aucune pêche, aucune énergie, rien du tout. 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
2: Quand vous avez un espace de jardin dans un quartier, bah c'est tout un espace de fraîcheur, d'évapotranspiration. Donc finalement, travailler sur la nature, la pleine terre, travailler aussi sur la végétalisation des façades et toitures, bah c'est un moyen déjà d'anticiper ou de travailler sur les lots de chaleur. La pleine terre, les végétaux, c'est aussi un moyen de travailler sur l'eau, la rétention de l'eau. Travailler aussi sur des bassins de rétention paysagers, qui sont des espaces de rencontre et de récréation, mais qui ont des vrais espaces utiles en cas d'inondation. On a beaucoup parlé des grandes inondations qu'on a eues en France juste avant, au printemps, juste avant l'été. On a montré ces centres-villes qui étaient inondés, mais on n'a pas montré les centres-villes qui n'étaient pas inondés parce qu'en amont, on avait fait des parcs paysagers, etc. Donc, c'était aussi intéressant de montrer que la biodiversité pour ces milieux urbains, très urbains, est une vraie solution. Sur la pollution, sur les questions de filtrage de l'air, etc. Et puis aussi sur la question du vivre ensemble. On se rend compte que si vous êtes en face, si on a une cour et qu'au milieu de la cour, vous avez un arbre, ben finalement, c'est vrai que c'est un indice. On va regarder l'arbre plutôt que la façade en face. Donc, il y a un véritable intérêt, finalement, de travailler cette biodiversité dans les milieux urbains ou très urbains, qui finalement vont apporter des vraies solutions aux éléments problématiques qu'on va se poser ou qu'on se pose déjà dans ces milieux-là. Donc finalement, le fait de se dire milieu urbain et biodiversité, est-ce que finalement c'est un couple qui ne s'entend pas ou est-ce que c'est une alliance un peu difficile à mettre en place? De toute manière, c'est en tout cas une très bonne idée à développer.
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1: Bonjour et bienvenue dans les infos de Radio Terre, les infos durables. Aujourd'hui, je vais vous parler du séminaire national d'éducation et promotion de la santé et de l'environnement. Nouvelle édition, donc un rendez-vous pour croiser les savoirs, mettre en lumière les initiatives de terrain et renforcer les liens entre santé, sociale, éducation et environnement. Ce sont des rencontres qui auront lieu le 29 et 30 juin au Mans, donc dans la Sarthe. Ça se passera donc au Palais des Congrès et le thème c'est d'éduquer et agir pour une santé environnement transversale et accessible à tous. Parce que vivre en bonne santé dans un environnement sain est un droit fondamental, il est important d'inclure l'ensemble des citoyens dans les processus favorisant la santé. Cette nouvelle édition du séminaire éducation et promotion de la santé invite les acteurs des structures nationales et régionales à se retrouver pour partager et imaginer ensemble des approches inclusives. Un rendez-vous donc entre environnement et social. Ça se passera le 29 et 30 juin au Mans, dans la Sarthe. Éduquer et agir pour une santé accessible à tous. À bientôt pour un prochain rendez-vous sur l'antenne de Radio Terre.

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1: Bonjour et bienvenue donc sur l'antenne de Radio Terre. Aujourd'hui, eh bien, on va parler de la journée entreprise et biodiversité. Pourquoi pas changer de cap ? C'est la Fondation pour la recherche sur la biodiversité qui propose cette année, avec le soutien du MNHN et de l'OFB, donc l'Office français de la biodiversité, de consacrer sa journée annuelle aux enjeux de transformation des systèmes économiques et financiers. Bien que sa nécessité ne soit plus à démontrer, sa mise en place implique des engagements de toutes sortes. Le dernier rapport donc du GIEC, sorti en février, dresse un portrait complet des responsabilités mais aussi des opportunités qui s'ouvrent aux entreprises. Comme chaque année, cette journée s'adresse aux acteurs de la recherche ainsi qu'aux acteurs privés et publics dont l'objectif est d'initier et de favoriser un indispensable dialogue. Ce temps fort s'appuiera sur une série de rendez-vous qui se tiennent tout au long de ce premier semestre 2026 et dont l'assemblée des parties prenantes sera le reflet. Voilà pour cette manifestation, la journée de la biodiversité et de l'entreprise. Le mardi 23 juin de 9h à 17h30. Ça se passe à l'auditorium de la Grande Galerie de l'Évolution. C'est à Paris, au 36 rue Geoffroy-Saint-Hilaire, et c'est gratuit. À bientôt pour un prochain rendez-vous.

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0: Roger Revelle, océanographe et climatologue américain, né en 1909 à Seattle et mort en 1991 à San Diego. Il est le premier scientifique contemporain à avoir entrepris et dirigé, dans le cadre de l'année géophysique internationale, des études de grande ampleur sur le problème du gaz carbonique et du changement climatique d'origine humaine. Son influence aux États-Unis sur la mise à l'agenda public des recherches sur l'effet de serre a été déterminante, comme l'a rappelé Al Gore, l'un de ses étudiants à Harvard, en 2006 dans « Une vérité qui dérange ». Hans Suess, né en 1909 à Vienne et mort en 1993 à la Jolla, professeur, chimiste et physicien nucléaire autrichien, il est aussi le petit-fils du géologue Eduard Suess. Extrait de leur ouvrage « L'échange de dioxyde de carbone entre l'atmosphère et les océans » et la question de l'augmentation du CO2 atmosphérique durant les décennies passées, 1957. Dans cet article, Revelle et Suess prédisent que les océans absorberont le taux excédentaire de dioxyde de carbone à une vitesse moindre que celle prédite par les théories de l'époque. Nullement alarmiste, mais soulignant tout de même que l'humanité était en train de faire, inconsciemment, « a large-scale geophysical experiment », ils en appellent à plus de recherches sur la lancinante question du CO2 et du climat, qui va devenir dans les années 1980 l'affaire du réchauffement planétaire, « global warming ». Introduction. Au milieu du XIXe siècle, des quantités substantielles de dioxyde de carbone ont commencé à être ajoutées dans l'atmosphère par la combustion de carburants fossiles. Le rythme de la combustion a continuellement augmenté, de telle sorte qu'aujourd'hui, la croissance annuelle due à cette source est proche de 0,4% de la quantité totale de dioxyde de carbone atmosphérique. D'ici à 1960, la quantité ajoutée au cours du siècle passé sera de plus de 15%. Calendar, 1938-1940-1949, pensait que presque tout le dioxyde de carbone produit par la combustion de carburants fossiles était resté dans l'atmosphère, et il a suggéré que l'augmentation du dioxyde de carbone atmosphérique pourrait être à l'origine de la légère augmentation de température moyenne observée dans les latitudes septentrionales au cours des dernières décennies. Il a donc réactualisé l'hypothèse de Chamberlin, 1899, et de Arrhenius, 1903, selon laquelle les changements climatiques pourraient être liés aux fluctuations de la teneur de l'air en dioxyde de carbone. Ces auteurs supposaient qu'une augmentation du dioxyde de carbone dans la couche supérieure de l'atmosphère abaisserait le niveau moyen de rétroradiation dans l'infrarouge et augmenterait donc la température moyenne près de la surface de la Terre. Par la suite, d'autres auteurs ont questionné les conclusions de Calendar sur deux points. Premièrement, la comparaison des mesures faites au XIXe siècle et au cours des années récentes ne démontre pas qu'il y ait eu une augmentation significative du CO2 atmosphérique, voir Slocum 1955, Foncelius 1956. Il est possible que la plus grande partie du CO2 excédentaire issu de la combustion de carburant ait été transféré dans les océans, possibilité suggérée par Arrhenius en 1903. Deuxièmement, quelques pourcents d'augmentation du CO2 contenu dans l'air, à supposer que ce soit le cas, pourraient ne pas produire une augmentation observable de la température moyenne de l'air près du sol par rapport à des fluctuations dues à d'autres causes. La thermodynamique de l'atmosphère est si peu connue qu'on ne sait pas si et comment un changement de la rétroradiation dans l'infrarouge à partir des couches d'air supérieures affecterait la température près de la surface. Les calculs effectués par Place, 1956, indique qu'une augmentation de 10% du dioxyde de carbone atmosphérique élèverait la température moyenne de 0,36 degrés. Mais l'existence possible de processus d'amplification ou de rétroaction peut faire en sorte qu'un léger changement de la rétroradiation ait un effet plus prononcé. Une diminution de l'albédo de la Terre, quantité de rayonnement solaire réfléchi par la surface terrestre, à cause de la fonte des calottes glaciaires. Ou encore l'augmentation de la teneur en vapeur d'eau de l'atmosphère, avec une absorption infrarouge renforcée près de la surface, due à une évaporation accrue suite à l'augmentation de la température, en sont des exemples possibles. Au cours des prochaines décennies, le taux de combustion des carburants fossiles continuera à augmenter si les besoins en carburant et en énergie de notre civilisation industrielle mondiale continuent de s'accroître de façon exponentielle et si ces besoins ne sont satisfaits que d'une façon limitée par le développement de l'énergie nucléaire. Des estimations faites par les Nations Unies en 1955 montrent qu'au cours de la première décennie du XXIe siècle, la combustion de carburants fossiles pourrait produire une quantité de dioxyde de carbone égale à 20% de ce qui se trouve actuellement dans l'atmosphère. C'est probablement supérieur de deux ordres de grandeur au taux de dioxyde de carbone habituellement produit par les volcans, qui en moyenne doit être égal au taux auquel les silicates sont altérés en carbonate. Les êtres humains sont donc contraints de mener une expérience géophysique à grande échelle, d'une manière qui n'aurait pas pu se produire par le passé et qui ne pourra pas être reproduite dans le futur. En quelques siècles, nous renvoyons dans l'atmosphère et dans les océans le carbone organique concentré, stockés dans les roches sédimentaires au cours de centaines de millions d'années. Cette expérience, si elle est adéquatement documentée, peut produire des connaissances d'une portée considérable sur le processus qui détermine le temps et le climat. C'est la raison pour laquelle il est de la plus haute importance d'essayer de déterminer la façon dont le dioxyde de carbone se répartit entre l'atmosphère, les océans, la biosphère et la lithosphère.
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1: Alors, c'est, oui, c'est bien sûr, c'est un peu plus cher, mais fait la santé, qu'est-ce que ça vaut, hein? Donc aujourd'hui, on s'est dit, est-ce qu'on doit aller vers ça ou pas? On a fait le choix, nous, de dire que nos enfants doivent être bien nourris et que c'est à cet âge-là, en plus, que s'apprennent les choses. Donc, du coup, on pense qu'on fait bien, même si, c'est légèrement plus cher, oui.

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1: L'idée de l'air, moi, me semble quand même très très important pour notre santé. Donc, je pense qu'il faut qu'on aille vers d'autres solutions. Et après, avoir aussi un regard sur le futur. Quand on parle de voltaïque, au bout de 10-15 ans, quand il faut les remplacer, on en fait quoi ? Est-ce que ça ne crée pas d'autres problèmes ?
2: C'est une problématique que vous avez eue sur la ZAC, ça ou...
1: Non, parce qu'aujourd'hui, c'est pris en charge. On essaye de le mettre sur le cahier des charges pour que ça soit pris en charge, mais j'imagine, moi, dans des bâtiments municipaux, je refaire ma mairie, il y a plein de bâtiments municipaux qui pourraient avoir de l'énergie solaire. Qu'est-ce qu'on va en faire dans 10-15 ans de ces panneaux ? Est-ce qu'on ne va pas créer d'autres pollutions ? Alors j'espère qu'on va trouver tous les moyens pour y arriver, mais c'est un vrai souci, oui.

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Le problème, c'est que quand on a des ressources en libre accès, elles sont surexploitées parce qu'elles sont en libre accès. Donc il faut corriger ça. Et ce qu'on fait spontanément pour corriger ça, c'est de mettre des restrictions, des réglementations qui vont limiter, par exemple, le nombre de jours de pêche. Et assez systématiquement, on a un cercle vicieux qui s'enclenche. On avait de la surexploitation de la ressource. On met des réglementations restrictives qui sont peu efficaces parce que les gens arrivent à les contourner. Ils ont des plus gros bateaux. On leur limite le jour de pêche, mais comme ils pêchent deux fois plus gros, finalement, ils pêchent la même chose en deux fois moins de temps. Donc la surexploitation continue, sauf que là, on va vers une catastrophe qui est bio-économique, puisqu'ils vont avoir des surcapacités, ils sont obligés de faire des surcapacités, ils se surendettent pour avoir ces surcapacités, et à la fin, on a une catastrophe à la fois biologique et économique.

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1: Bonjour et bienvenue dans les infos durables. Eh bien, aujourd'hui, deux infos à vous communiquer. L'une est plus particulièrement axée sur Grenoble et son université qui organise les 16 et 17 juin. Journée d'études du Forest Hub. Le 16 juin, ce sera donc plutôt un travail d'études et le 17, un travail donc consacré à une sortie sur le terrain. Si vous êtes sensible donc à ce qui se passe à Grenoble côté écologie, je vous rappelle 16 et 17 juin à l'université. Et puis, on va s'intéresser aussi à une autre manifestation qui, elle, se déroulera à Montpellier. Du 1er au 5 juin, c'est la conférence donc, du microclimat, de l'écologie et de la biodiversité. Après Anvers en 2022 et Helsinki en 2024, eh bien, cette conférence se tiendra à Montpellier du 1er au 5 juin, comme je vous le disais. Elle fédère des chercheurs et chercheuses passionnés par les études du microclimat, par les variations de température. En croisant observations de terrain, modélisation, données de télédétection et approche interdisciplinaire, ce réseau contribue à mieux comprendre comment ces gardiens locaux influence la biodiversité. Au-delà des présentations scientifiques, le MEB 2026 à Montpellier sera un espace d'échange privilégié entre chercheurs, gestionnaires et acteurs du monde forestier. Écologues, forestiers, modélisateurs, gestionnaires, acteurs du territoire, rendez-vous du 1er au 5 juin à Montpellier. À bientôt pour un prochain rendez-vous.

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1: Bonjour et bienvenue dans les infos durables. Aujourd'hui, on va partir pour Tarbes. Bon, en tout cas, une manifestation se déroulera les 15 et 16 juin prochains. Il s'agit d'une formation sur les inégalités sociales et la santé, du constat à l'intervention. La réduction des inégalités sociales est un enjeu central de santé publique. C'est inscrit dans la stratégie

nationale de santé, elle figure dans les priorités des agences régionales de santé, les ARS. Donc, contrairement à ce qu'elle pourrait laisser a priori paraître, ces interventions en santé peuvent améliorer la santé tout en contribuant à aggraver les ISS. Les nombreuses actions locales des intervenants de terrain constituent une expérience riche d'enseignements, souvent peu décrites, évaluées ou transférées, qui serviraient à mieux travailler sur ces enjeux. Cette formation propose aux porteurs de projets en santé d'acquérir des outils dans le but d'adapter leurs interventions en fonction de leur impact sur les déterminants sociaux de la santé et les inégalités sociales. Voilà, donc pour en savoir plus, vous pouvez vous adresser au service formation de Santé Occitanie, c'était au 05 61 77 87 11, ou à la référente handicap Michel Olivan au 05 61 77 87 11 aussi. C'est organisé par le DRAPS Occitanie et ça aura lieu, je vous le rappelle, les 15 et 16 juin prochains. À bientôt pour un prochain rendez-vous sur l'antenne de Radio Terre.

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4: Au début de l'année 2012, 5 ans après avoir été imaginé au fil des débats du Grenelle de l'environnement, le label HVE, dit de haute valeur environnementale, était officiellement créé sous l'égide du ministère de l'Agriculture. 10 ans plus tard, ce label, conçu pour garantir, je cite, que les pratiques agricoles utilisées sur l'ensemble d'une exploitation préservent l'écosystème naturel et réduisent au maximum la pression sur l'environnement, serait aujourd'hui revendiqué par près de 5% des 389 000 exploitations agricoles françaises. Cette mention HVE, pour aussi vertueuse qu'elle puisse paraître, n'en est pas moins exempte de critiques, dont celle de l'UFC, Que Choisir, mais aussi de France Nature Environnement, des Amis de la Terre, de WWF, de Greenpeace, de la Fédération Nationale d'Agriculture Biologique des Régions de France, ou encore de l'Office Français de la Biodiversité qui, dans une note publiée fin 2020, établissait que ce label ne présente dans la grande majorité des cas aucun bénéfice environnemental. Un peu plus tôt, au cours de cette même année 2020, c'est la Cour des comptes qui avait rendu public un référé envoyé au ministère de l'Intérieur et qui déplorait que les plans consécutifs au Grenelle de l'environnement demeurent pour l'instant très en deçà des objectifs fixés alors, notamment celui de réduire de moitié l'usage des pesticides à l'horizon 2018. Alors non seulement cet objectif n'a pas été tenu, mais l'utilisation de pesticides en France aurait même, selon la Cour des comptes, augmenté de 12% entre 2009 et 2018. 2018, c'est justement l'année où Valérie Murat et son association Alerte aux Toxiques, basée à Bordeaux, ont décidé d'envoyer 22 bouteilles de vin certifié HVE au révélateur des analyses d'un laboratoire, en l'occurrence les laboratoires du Bernay. La publication des résultats de ces analyses a valu à Valérie Murat et à son association une condamnation à 125 000 euros de dommages et intérêts pour dénigrement collectif suite à une action en justice portée notamment par le Comité interprofessionnel des vins de Bordeaux et près d'une vingtaine d'autres plaignants. Valérie Murat ou quand la dénonciation des pesticides ulcère le vignoble bordelais, c'est le titre de ce nouveau numéro d'interférence dont le premier épisode commence tout de suite.
5: Je suis la fille d'un vigneron qui est décédé en 2012 d'un cancer bronchopulmonaire et qui a été reconnu en lien avec une exposition à l'arsenic du sodium de 1958 à 2000. J'ai engagé pour mon père, qui n'en a pas eu le temps, deux procédures judiciaires pour qu'il soit reconnu victime de l'industrie chimique et la première plainte au pénal en France pour homicide involontaire d'un vigneron qui tentait de mettre en lumière les responsabilités pénales de la firme Bayer et des services de l'État qui ont homologué pendant plus de 40 ans des produits à base d'arsenic du sodium qu'a utilisé mon père sans jamais être informé des dangers pour sa santé. Toute ma militance en fait vient de là, de ce qui lui est arrivé et de ce qui a détruit notre famille. Et quand mon père est décédé, je lui ai promis d'engager des procédures pour lui qu'il n'a pas eu le temps d'engager, parce qu'il tenait à alerter ses confrères, ses consoeurs, ses voisins, ses amis sur la dangerosité de ces produits dont on ne parlait pas. Il y a 10 ans, on n'en parlait pas comme aujourd'hui. Et j'ai engagé donc ces deux procédures. Et puis, dans les recherches que j'ai commencé à faire en 2013, j'ai commencé à rencontrer des chercheurs, à m'intéresser à certains travaux. Et j'ai très rapidement fait la connaissance de Maryse Bimeran, qui est devenue ma camarade de lutte et qui, elle, avait entamé des procédures judiciaires pour son frère. Nous avions le même avocat, maître François Laforgue, à Paris. Et Marie-Lise et moi, nous avons commencé à mener des actions ensemble, ici, très spontanément, très naturellement, ça s'est fait. Et on a commencé à faire ce que nous appelons des actions coup de poing. Parce qu'ici, nous sommes au royaume de l'Omerta. Le Bordelais, c'est une région dans laquelle on ne peut pas parler librement des pratiques de la bourgeoisie viticole. Elle n'y tient pas et elle fait tout pour que, au contraire, ce soit tu et que l'on ne sache pas ce qu'il y a dans une bouteille de vin et comment le vin est fabriqué et toutes les conséquences que cela comporte à la fois pour les professionnels et pour les riverains. Donc on a commencé à faire des soirées d'information, on a commencé à, par exemple, on a fait une marche blanche en 2016, qui est un acte quand même très très fondateur de la mobilisation que nous avons réussi à mettre en place ici, avec d'autres collectifs, ONG, syndicats, et aussi nous avions par exemple recouvert un rond-point en allant vers le nord du Médoc, où nous avions installé 70 croix blanches symbolisant les victimes des pesticides dans les ouvriers et les ouvrières agricoles, pour tracter aussi. Donc toujours des choses très très visibles, parce que ici, les institutions de la viticulture font tout pour que, dès que quelque chose émerge, ce soit tu, on remette le couvercle de l'omerta sur la marmite qui est déjà en train de bouillir depuis longtemps. Alors c'est vrai qu'ici, depuis 10 ans avec Marie-Lys, on peut se vanter toutes les deux d'avoir mobilisé du monde. Ça, on ne peut pas nous l'enlever. Et on a vraiment fait émerger cette question des pesticides. Aussi, beaucoup grâce aux médias. Parce qu'il fallait aussi que cette question elle puisse dépasser les frontières du département et dépasser les frontières du pays. On n'est pas le seul pays en Europe ou dans le monde à utiliser des pesticides de synthèse en agriculture. Et on peut vraiment aujourd'hui, on en parlait encore avec Marie-Lys il n'y a pas longtemps, se vanter d'avoir vraiment mobilisé et fait émerger cette question. Et en 2018, nous avons pris la décision de nous mettre à faire des analyses en résidus de pesticides dans les vins. Pourquoi ? Parce que, à force d'action coup de poing, les institutions de la viticulture à ce moment-là, voyant que nous avions vraiment mobilisé du monde derrière nous, société civile, ONG, collectifs, syndicats, presse, quelques politiques locaux aussi, se disaient comment faire pour calmer le jeu. Et donc il y a eu en 2016 une grande année où il y avait beaucoup beaucoup d'annonces et les institutions laissaient croire à la société civile qu'on travaillait main dans la main. Et ça nous énervait bien entendu beaucoup. Donc on a pris la décision pour créer un levier de force en plus, supplémentaire et nouveau, de faire des analyses. Donc en 2018, on décide de faire analyser, bien sûr on ne choisit pas les bouteilles au hasard, de faire analyser le vin de M. Farge, qui est le président du CIVB, le comité interprofessionnel des vins de Bordeaux. Et là, première bouteille, rien d'étonnant, on retrouve 16 résidus différents de pesticides de synthèse, dont 4 CMR. Et c'était ce monsieur qui, en 2016, avait dit, à grand renfort de conférences de presse, main dans la main avec la préfecture, lors d'une grande conférence qui durait 3 jours, le Bordelais sortira des pesticides. Et on s'est rendu compte avec cette analyse que ce monsieur qui faisait cette promesse, lui-même, n'était pas du tout au clair avec ça. On a ensuite fait analyser plusieurs vins du Médoc, mais chaque fois qu'on faisait les analyses, parce que ça coûte très cher, on ne dépassait pas en général 7-8 bouteilles. Parce qu'il fallait trouver au moins 250 euros par bouteille pour payer le laboratoire agréé qui les faisait. Puis les bouteilles en elles-mêmes, quand c'est des crus classés, il faut rajouter des dizaines et des centaines d'euros de plus. Et puis les expéditions aussi, parce que le laboratoire n'est pas sur Bordeaux, il est dans le département 11. On avait à chaque fois, on en avait vraiment pour notre argent, parce qu'il n'y a pas eu une seule fois où le laboratoire n'a détecté aucun résidu de pesticide.
4: Rendez-vous demain pour le deuxième épisode de cette série, et d'ici là, restez à l'écoute et en alerte.
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0: Quoi qu'il advienne, une COP, ça produit quelque chose. Reste à savoir quoi.
1: Quoi qu'il advienne, ça produit quelque chose. Et comme je le disais tout à l'heure, comme on est à l'ère de l'exponentiel, le sujet, c'est que si ça produit quelque chose de bien, ça peut aller dans l'exponentiel et la transition peut accélérer très fortement. Mais si ça produire rien, il peut y avoir un effet au contraire extrêmement dépressif et on peut entrer dans des scénarios extrêmement noirs. Vous savez qu'aujourd'hui, les contributions nationales qui ont été remises nous mettent sur des scénarios à 3 degrés, c'est beaucoup trop. Ce qui est intéressant, c'est si on sort avec un accord universel et avec une espèce de société internationale confiante en elle-même et sa capacité à agir, qu'on puisse revoir ses contributions d'une manière extrêmement forte. Et donc, ce que dit cette note, c'est qu'au fond, il faut se projeter dans le long terme et en même temps, savoir gérer le présent. Excusez-moi de dire des choses un peu banales, mais aujourd'hui, le sujet, c'est l'abstraction souvent sur le climat. Quand on parle de 2050, alors que déjà notre quotidien est difficile, on a du mal à imaginer que ce soit très concret. Et au fond, ce qu'on essaye de dire, c'est que factuellement, les gestes sont à poser tous les jours. Ils ont été posés depuis Copenhague. La note invite à revisiter l'échec de Copenhague en montrant qu'à Copenhague, il y a un certain nombre d'instruments qui ont été mis en place, qui étaient très structurants pour le débat, notamment sur l'économie décarbonée, mais aussi sur le fait qu'il fallait inclure davantage de monde et viser un accord universel. Quelque part, ça a réintégré les États-Unis dans le jeu à terme parce que le fait d'avoir été aussi peu actif leur a été reproché. C'est aussi ce qu'on dit sur « name and shame ». Et on dit aussi qu'il faut utiliser l'opinion publique, les collectivités locales et au fond, ne pas voir la COP comme un exercice en huis clos.

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pour ce qui nous touche sur finalement comment prendre en compte la biodiversité dans le bâti, le constat est que finalement le grand public, vous et moi, nous le demandons de plus en plus. C'est un critère qu'on prend en considération quand on veut choisir une localisation pour un appartement, pour une maison ou pour un lieu de travail. Les élus, de ce fait, en fait, le prennent en considération. Vous avez vu qu'on en parle de plus en plus, en fait, dans les médias. C'est un élément fort aujourd'hui de l'évolution du climat. Par contre, le constat, c'est que si beaucoup, en commençant par les architectes, les villes ont commencé à finalement habiller un petit peu les bâtiments et les aménagements urbains de verre, ça se fait aujourd'hui sans cadre normatif, même s'il y a un cadre réglementaire qui vise principalement à protéger ce qui existe. On n'a pas de grille de lecture, alors qu'on a aujourd'hui des outils qui commencent à être structurés pour tout ce qui est énergie, en particulier au travers des certifications construction durable type HQE, LEED et autres.

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Un autre chiffre, peut-être tout de même, pour situer la diversité de l'agriculture, en fait sa richesse, de mon point de vue, mais n'en fait pas forcément la richesse des agriculteurs. Alors, c'est un paradoxe, mais malheureusement, nous avons ici un revenu agricole qui est relativement faible, qui est de l'ordre de 14 000 euros par exploitant. Dans le même temps, d'autres régions françaises. Céréalières, pour la plupart, peuvent atteindre des niveaux jusqu'à 74 000 euros pour une région que je ne citerai pas, mais qui est une région céréalière par excellence. Donc, par rapport à ça, évidemment, nous avons des difficultés pour maintenir, rester attractif, installer des jeunes. Et c'est pour ça qu'il nous faut impérativement mettre en place des politiques dynamiques. Dans le même temps, on se rend compte de l'importance des aides PAC, puisque. En Midi-Pyrénées, un an sur deux, les aides PAC égalent le revenu net agricole de la ferme Midi-Pyrénées. Donc ça, c'est quand même intéressant et lourd de sens, puisque si on pousse un peu, on peut se dire que le politique peut décider de l'agriculture qu'il souhaite, au vu des moyens qu'il y met. Je vous laisserai interpréter, épiloguer là-dessus, mais je crois que c'est quand même important qu'on se rende compte, sur des territoires comme cela, de ce que peut amener la politique agricole commune.

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1: Bonjour et bienvenue dans les infos durables. Aujourd'hui, on va parler de la fête des mares. Les mares, c'est ces petites étendues d'eau. Donc, eh bien, cette année, du 6 au 14 juin, on les fêtera comme chaque année en France. La fête des mares, elle revient pour sa 11e édition autour de la thématique « Les mares, éveiller et transmettre ». C'est donc du 6 au 14 juin. Il s'agira de participer à des activités qui seront proposées un peu partout sur le territoire français. L'objectif est de sensibiliser le grand public à la protection des mares, de montrer la richesse faunistique et florale de ces écosystèmes, de transmettre les pratiques de bonne gestion et les initiatives mises en place pour préserver ces milieux. Une fête dédiée à la protection des mares et donc des zones humides dont on connaît l'importance. Si vous voulez en savoir plus, eh bien vous allez sur internet avec forum-zone-humide.org. A bientôt pour un prochain rendez-vous sur l'antenne de Radio Terre.
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1: Bonjour et bienvenue dans les infos durables de Radio Terre. Et aujourd'hui, on va parler de OptiMix 2026. C'est un symposium qui va parler de l'adaptation de la gestion forestière au changement climatique, moduler la composition et la densité des peuplements et contrôler la pression du gibier. Voilà, ça se passera à Nogent-sur-Vernisson en France, donc à l'espace des étangs, du 8 au 12 juin. Donc, installé en forêt dominiale d'Orléans, le dispositif OptiMix explore depuis plusieurs années les effets combinés de trois facteurs majeur sur le fonctionnement des forêts tempérées, la composition des essences, la densité des peuplements et la pression d'abroutissement par les ongulés sauvages. Ces leviers sylvicoles sont au cœur des débats actuels sur la résilience des écosystèmes en France face à la hausse des températures et aux sécheresses. Trois grands axes donc sont au programme, la biodiversité et écologie des communautés, le fonctionnement physiologique, donc la croissance des périssements résistants au stress climatique et la régénération forestière et le rôle de la grande forêt. Effet de la sylviculture et des ongulés sur la régénération, la fertilité des sols et le cycle du carbone. Ces thématiques visent à favoriser les échanges interdisciplinaires et à construire des passerelles entre la recherche et la gestion opérationnelle. Voilà pour cette manifestation qui se tiendra à l'espace des étangs en Nogent-sur-Vernisson, c'est dans le Loiret, du 8 au 12 juin prochain. A bientôt pour un prochain rendez-vous.

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0: Claude Lévi-Strauss. Anthropologue et ethnologue français, né en 1908 à Bruxelles et mort en 2009 à Paris. Il est le fondateur de l'anthropologie structurale et l'une des figures phares du structuralisme, spécialiste des sociétés amérindiennes et européennes. Ses derniers ouvrages poursuivent une œuvre morale défendant la diversité des espèces naturelles et des cultures. Il restera l'un des premiers à avoir dénoncé les illusions ethnocentriques, les méfaits de la modernisation et du développement à l'occidental. Extrait de Triste Tropique, 1955, et de Mythologique 3, 1968. Est-ce alors que j'ai, pour la première fois, compris ce qu'en d'autres régions du monde, d'aussi démoralisantes circonstances m'ont définitivement enseigné. Voyage, coffret magique aux promesses rêveuses. Vous ne livrerez plus vos trésors intacts. Une civilisation proliférante et surexcitée trouble à jamais le silence des mers. Les parfums des tropiques et la fraîcheur des êtres sont viciés par une fermentation au relent suspect qui mortifie nos désirs et nous voue à cueillir des souvenirs à demi corrompus. Aujourd'hui, où des îles polynésiennes noyées de béton sont transformées en porte-avions pesamment ancrés au fond des mers du Sud, où l'Asie tout entière prend le visage d'une zone maladive, où les bidonvilles rongent l'Afrique, où l'aviation commerciale et militaire flétrit la candeur de la forêt américaine ou mélanésienne avant même d'en pouvoir détruire la virginité, comment la prétendue évasion du voyage pourrait-elle réussir autre chose que nous confronter aux formes les plus malheureuses de notre existence historique? Cette grande civilisation occidentale, créatrice des merveilles dont nous jouissons, elle n'a certes pas réussi à les produire sans contrepartie. Comme son œuvre la plus fameuse, pile où s'élaborent des architectures d'une complexité inconnue, l'ordre et l'harmonie de l'Occident exigent l'élimination d'une masse prodigieuse de sous-produits maléfiques dont la Terre est aujourd'hui infectée. Ce que d'abord vous nous montrez, voyage, c'est notre ordure lancée au visage de l'humanité. Je comprends alors la passion, la folie, la duperie des récits de voyage. Ils apportent l'illusion de ce qui n'existe plus et qui devrait être encore, pour que nous échappions à l'accablante évidence que 20 000 ans d'histoire sont joués. Il n'y a plus rien à faire. La civilisation n'est plus cette fleur fragile qu'on préservait, qu'on développait à grand-peine dans quelques coins abrités d'un terroir riche en espèces rustiques, menaçantes sans doute par leur vivacité, mais qui permettaient aussi de varier et de revigorer les semis. L'humanité s'installe dans la monoculture, elle s'apprête à produire la civilisation en masse, comme la betterave. Son ordinaire ne comportera plus que ce plat. Quand il proclame, au contraire, que l'enfer c'est nous-mêmes, les peuples sauvages donnent une leçon de modestie qu'on voudrait croire que nous sommes encore capables d'entendre. En ce siècle où l'homme s'acharne à détruire d'innombrables formes vivantes, après tant de sociétés dont la richesse et la diversité constituaient de temps immémorial le plus clair de son patrimoine, jamais, sans doute, il n'a été plus nécessaire de dire, comme font les mythes, qu'un humanisme bien ordonné ne commence pas par soi-même, mais place le monde avant la vie avant l'homme, le respect des autres êtres avant l'amour-propre. Et que même un séjour d'un ou de millions d'années sur cette terre, puisque de toute façon il connaîtra un terme, ne saurait servir d'excuse à une espèce quelconque, fût-ce la nôtre, pour se l'approprier comme une chose et s'y conduire sans pudeur ni discrétion.
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Le tournant du projet et la conception nouvelle qui est apparue à la ville de Sainte-Afrique quand les services de la région sont intervenus, c'est en 2008 quand le service connaissance du patrimoine est venu étudier en partie l'île Voltaire sur commande de la DRAC et de l'ABF qui s'intéressaient à notre ville, et on s'est aperçu qu'il y avait des traces médiévales un petit peu partout dans le quartier et sûrement ailleurs dans le centre-ville, et qu'il serait bien dommage de détruire tout l'îlot comme on avait pu l'imaginer initialement. D'ailleurs, par rapport à la déclaration d'utilité publique, il faut savoir que notre architecte du bâtiment de France avait émis une réserve, un avis favorable, mais avec la condition de proposer un aménagement plus judicieux que ce qu'on avait présenté jusqu'alors, sur la maquette dont on parlait, de 25 logements, parking souterrain, en rasant tout le quartier Voltaire. Avec les premières recherches qu'avait réalisé l'inventaire, il était évident qu'il fallait qu'on prête plus d'attention au patrimoine dans l'aménagement qu'on souhaitait réaliser. À partir de là, il a fallu un petit peu convaincre les élus, la population, de l'intérêt patrimonial du centre ancien et de l'intérêt de ne pas tout raser, puisque était ancré dans les esprits l'idée qu'enfin on allait enlever toutes ces maisons qui tombent à moitié, qui sont insalubres, où il y a les pigeons, les chats, les rats, et tout le monde était content et ça allait pouvoir se faire vite. Et en réalité, pour faire intégrer l'idée que finalement, on resterait peut-être avec des ruelles étroites, puisque c'était le témoignage de notre passé, que si on rasait ça, c'en était fini, puisque ailleurs à Sainte-Afrique, réaliser l'immeuble qu'on a fait tout à l'heure, on a de l'espace pour le faire ailleurs à Sainte-Afrique. En réalité, si on rase notre centre ancien, c'est fini pour toujours. Donc, intégrer cette idée petit à petit par le biais de la communication. La venue régulière des conservateurs du patrimoine de la région a aussi apporté énormément. Et puis, surtout, cette nouvelle conception nous a invités à mettre en place des partenariats intéressants auxquels on n'avait pas pensé jusqu'alors. Ça veut dire que maintenant, quand on réfléchit sur l'île Voltaire et à chaque fois qu'on a des réunions de travail, on a mis en place une sorte de commission, un comité de pilotage dans lequel on associe tout le temps et on les remercie à chaque fois. Ils viennent, ils nous apportent leurs conseils et leurs expériences, leurs riches expériences. Donc on a à nos côtés non seulement les conservateurs du patrimoine de la région, donc Monsieur Céleste et Monsieur Chabert qui sont là pour ne citer qu'eux, Monsieur Cosse, l'architecte des bâtiments de France, accompagné de son collaborateur Monsieur Rudel, Monsieur Jacomet, directeur du CAUE de l'Aveyron avec Madame Cahuzac, et puis l'intervention comme ça d'experts qui viennent nous apporter tout leur savoir et nous guider vers un aménagement plus harmonieux de ce quartier. Important aussi, ils nous apportent leurs conseils techniques et leur soutien parfois financier. C'est le cas de la région pour l'étude d'archéologie du bâti qu'on a fait sur tout le quartier Voltaire. Et c'est le cas aussi de la DATAR, qui nous a intégrés au réseau des petites et moyennes villes du Massif central pour permettre d'une part de candidater à un projet permettant de financer en partie des études d'ingénierie qui s'orientent vers des restructurations douces et respectueuses du patrimoine comme celle-ci, et qui par ailleurs nous ont offert la possibilité de rencontrer et de connaître des projets intéressants, bien plus avancés que les nôtres, comme ceux de la ville de Cahors. Ces chances-là, on ne les aurait pas eues si on n'avait pas réorienté notre conception de l'aménagement de ce quartier.

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On sait aussi qu'on acidifie la surface de la mer. Or, à la surface de la mer, vous avez des microalgues qui font la première chaîne de l'alimentation, c'est-à-dire la chaîne trophique en mer, et qui sont faites d'un petit squelette de calcaire. Ces microalgues faites d'un squelette de calcaire, donc là, je vous mets tout de suite l'analogie. Quand vous voulez détartrer une cafetière, vous mettez de l'acide dans la cafetière. Le calcaire n'aime pas l'acide. Donc l'acidification de l'océan est un véritable enjeu écologique extrêmement important pour nous. Or, cela procède de la pénétration du CO2.

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1: Dans le domaine législatif, on ne rigole pas. Loi visant à mieux encadrer l'utilisation des produits phytosanitaires sur le territoire national. On aurait pu lui trouver un autre nom plus poétique, mais pour le moment, la poésie n'est pas encore véritablement entrée dans les textes législatifs, mais je ne désespère pas. En tout cas, c'est la loi dite zéro phyto, et aussi la loi Labbé, et c'est terrible que d'avoir son nom définitivement associé aux pesticides au niveau de la loi. Mais il y a une autre lecture, c'est mon nom est définitivement associé pour certains autres à la santé des abeilles et des pollinisateurs et à l'ensemble de la biodiversité. Je préfère cette version-là.

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1: Bonjour et bienvenue sur l'antenne de Radio Terre dans ces infos durables. Aujourd'hui, on parle d'une session de formation qui aura lieu du 15 au 19 juin, organisée par l'ANACT-FR. Donc, il s'agit de manager, c'est tout un travail. Constat est maintenant documenté et partagé. Dans les entreprises françaises, les modes de management doivent évoluer pour mieux faire face aux défis, les risques psychosociaux, phénomènes d'usure, transformation du travail ou encore quête du sens du travail. Les caractéristiques des formes de management qui contribuent à la qualité de la vie et des conditions de travail sont en parallèle mieux connu, un management qui veille au développement des personnes au travail, à la performance globale de l'entreprise. C'est un management participatif, à l'écoute des réalités de terrain et en soutien du travail de tous et de toutes. La Semaine pour la qualité de la vie et les conditions de travail 2026 sera l'occasion de partager des repères et des témoignages de professionnels. Donc ça se passera le 15 juin au matin notamment, et puis en après-midi il y aura une conférence autour de manager, c'est tout un travail. Ça se passera à Paris au ministère du Travail et des Solidarité. Et si vous voulez en savoir plus, eh bien vous allez sur le site de anact.fr, anact.fr. À bientôt pour un prochain rendez-vous sur l'antenne de Radio Terre.
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1: Bonjour et bienvenue sur l'antenne de Radio Terre. Bien, aujourd'hui, on va parler du Talent pour la planète. C'est la 6e édition. Elle se tiendra à Paris le 9 juin prochain. C'est un événement positif qui décode les transitions écologiques et sociales. Elle a pour vocation, donc, cette manifestation d'acculturer le grand public en décryptant les avancées des organisations et leur chemin vers les transitions écologiques, mais aussi sociales. En mettant en avant les talents qui portent ces enjeux et les formations qui accompagnent ces transformations, il s'agira de donner des clés de compréhension sur les métiers et compétences et développer pour agir et accélérer ces transitions. Pour la planète, c'est donc qui s'installe au 104 à Paris, le temps d'une journée pour comprendre, mobiliser et engager. Et c'est le groupe AEF ainsi que Pro Durable qui unissent leurs expertises pour organiser cette manifestation 6e édition du genre, je vous le rappelle. Talent pour la planète le 9 juin prochain à Paris. À bientôt pour un prochain rendez-vous sur l'antenne de Radio Terre.

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1: Besançon 2022, les 12e assises de la biodiversité.
2: La Fondation Yves Rocher.
3: Claude Fromageau, je suis secrétaire général de la Fondation Yves Rocher. La marque Yves Rocher est bien connue des Françaises et des Français. C'est une marque qui fait en effet des produits cosmétiques. Et en fait, à l'origine, M. Yves Rocher et sa famille, en particulier Jacques Rocher, son fils, ont créé la Fondation Yves Rocher dans le but en fait de contribuer réellement à une action la plus concrète possible pour les interactions entre les humains et la biodiversité. Et ce, d'abord en France, puis ensuite, avec le temps, ça s'est développé à l'international. Donc c'est vraiment focusé, centré sur les questions de biodiversité. Comment vivre au milieu de notre biodiversité, la connaître, la préserver, l'aimer, enfin en être passionné et y être sensible. C'est déjà beaucoup.
4: Quand vous parlez de création, ça remonte à quelles années ?
3: Alors, la Fondation, elle a été créée en 91, donc on peut dire 30 ans. C'est ça, on a dépassé 30 ans.
4: Donc déjà, il y a une trentaine d'années, il y avait une sensibilité à ça, en tout cas chez Yves Rocher.
3: Oui, c'est une famille et c'est une économie, je dirais, qui est née d'un petit village en Bretagne, un village qui était pauvre et qui a vu son succès et sa capacité à sortir de sa situation grâce en fait aux plantes et aux cosmétiques à base de plantes. Et en fait, le tribut que cette entreprise doit aux plantes, elle y est très attachée et donc évidemment la Fondation était dans le monde de la philanthropie et est encore aujourd'hui dans le monde dans lequel on vit, c'est-à-dire la grande perturbation, est fondamentale pour réaccorder les humains dans la nature, les humains avec la nature, finalement, dans une, non plus un dualisme, mais dans une vraie vision d'harmonie avec la nature.
4: Je suppose que depuis 30 ans, disons, il y a eu pas mal de choses qui ont évolué. À l'époque, qu'est-ce que faisait la Fondation et comment elle est arrivée à faire ce qu'elle fait aujourd'hui ?
3: Ce qui caractérise la Fondation, c'est quand même une forme de robustesse et de ténacité. Depuis le début, on plante des arbres, donc d'abord à Lagacy, dans le petit village, comme je vous l'ai évoqué, avec des enfants. Il y a eu 350 arboretums plantés en France et dans quelques pays, Belgique, Allemagne, limitrophes. Et puis, la plantation d'arbres a continué. Pourtant, plein de gens nous ont dit à l'époque, voilà, vous en avez fait, qu'est-ce que vous allez faire maintenant ? Non. Jacques Rocher a souhaité continuer à non seulement planter des arbres, mais planter des arbres en lien avec la biodiversité, en lien maintenant en France avec ce qu'on appelle le végétal local, qui est un label qui permet de faire de la bonne plantation de graines bien adaptées, en lien avec des experts qui nous ont bien aidés à regarder comment planter sur le plan botanique, enfin sur le plan agronomique, mais aussi comment bien planter sur le plan économique, avec qui, comment embarquer soit un paysan, un exploitant, soit une commune, soit un collectif pour faire des choses qui soient vraiment adaptées à la nouvelle économie locale. C'est-à-dire que finalement, le but ultime, si l'arbre peut redevenir... Parce que vous savez que dans les années 60, on a fait le remembrement, on a tout arraché.
4: Notamment en Bretagne.
3: Notamment en Bretagne, mais en Normandie aussi un peu, et ailleurs, en Poitou, beaucoup, partout en Beauce. Et comment est-ce qu'on... Enfin, en Beauce, c'était déjà pas mal déboisé. Mais comment est-ce qu'on peut remettre l'arbre comme facteur d'efficience de l'exploitation agricole. C'est un enjeu absolument fascinant, passionnant, et c'est ça qui fait qu'on est toujours motivé par l'arbre. Il y a un deuxième grand sujet fondamental qui sont soutenir les femmes. En fait, on s'aperçoit que les femmes, peut-être qu'il y a un plafond de verre dans nos sociétés, mais un peu partout dans le monde, mais en tout cas, elles sont souvent, elles innovent avec des nouvelles solidarités, elles inventent des manières de combiner écologie, biodiversité et économie tout à fait originales. Et dans le monde dans lequel on vit aujourd'hui, on a besoin de ces innovations-là. Donc elles sont très, très, très intéressantes, en France encore une fois et à l'étranger, dans la façon dont elles créent des nouveaux objets, on va dire, des nouvelles façons de fonctionner entre humains et environnement.
4: Vous parlez d'étrangers, ça veut dire que vous n'agissez pas seulement en France ?
3: Non, on agit d'abord en France, d'abord en Bretagne, chez nous, et puis ensuite en France, bien sûr. Et puis après ça, on a eu des opportunités, parce qu'on a rencontré des gens, de travailler au Portugal, en Allemagne, en Suisse, en Espagne, et puis en Tchéquie. Et puis ça s'est étendu ensuite au Mexique, évidemment en Éthiopie, en Inde, au Togo. Enfin, vous voyez, par contact, on a depuis 30 ans été dans plus de 50 pays du monde.
4: Oui, parce que dans certains pays, je pense au Sahel, par exemple, où la désertification est un vrai problème, il y a effectivement cette nécessité. Est-ce que vous avez eu des actions par là-bas ?
3: Oui, on a eu plusieurs actions au Sénégal, En Haute-Volta devenu Burkina Faso, le Togo cette fois-ci c'est plus le Sahel en tant que tel. C'est difficile. Je dois être avec vous clair. Le Sahel est une région où on a fait beaucoup de choses, des très belles pépinières par exemple. La réalité de ce qui est maintenu dans le temps est plus difficile. Ça pose beaucoup de problèmes. Donc nous, on est intéressés par ces questions-là, mais on est assez clairvoyants sur le fait que c'est en tout cas pas du tout facile. C'est pas aujourd'hui facilement durable. Donc par contre, les relations humaines sont fantastiques et on arrive à trouver des formidables projets, mais pas des formidables résultats.
4: Comment fonctionne la fondation, notamment d'un point de vue financier? Est-ce que c'est Yves Rocher qui abonde? Est-ce qu'il y a d'autres façons d'avoir des finances?
3: Alors, on a la chance d'avoir un mécène extraordinaire qui est la marque Yves Rocher, qui depuis tout ce temps-là et aujourd'hui nous donne à peu près 4 millions d'euros par an. Donc c'est un très bel effort soutenu et qui n'est pas contingenté ou lié à des résultats. Donc on a une forte liberté. D'ailleurs, on est une fondation publique qui est devenue reconnue d'utilité publique. Ça s'appelle une FRUP en France. Et par contre, ce qu'on a fait, c'est qu'on a eu pas mal de gens qui ont voulu s'embarquer avec nous et on a créé un fonds de dotation qui s'appelle le fonds pour l'arbre et dans lequel sont venus maintenant une dizaine d'entreprises et de partenaires comme Tribala qui fait les yaourts que vous connaissez peut-être, qui est à Rennes, comme la boulangère, comme la Maison du Monde. Donc on a pas mal de partenaires qui, et maintenant Caudalie, et maintenant d'autres aussi, qui viennent se joindre à nous pour travailler sur cet effort-là, qui est un effort très, très terrain, qui est lié à une vraie, vraie compétence de la FAC, Association française des haies et arbres champêtres, qui est une tête de réseau extraordinaire, qui a réussi à mailler le territoire, à mobiliser des experts et à faire qu'on ne plante pas de la même manière en Normandie, dans le Poitou, dont je parlais tout à l'heure, dans le Lyonnais ou en Auvergne, par exemple, si je parle de Sylvie Monnier, qui est l'ancienne présidente du Fonds pour l'Arbre, qui est en Auvergne elle-même, éleveuse en Auvergne.
4: La fondation, c'est combien de salariés ou de bénévoles qui sont actifs?
3: Alors la fondation, c'est, je ne suis pas sûr d'être exactement juste, mais c'est probablement 7 salariés et 1 ou 2 stagiaires. Et c'est énormément de contributeurs par les partenaires qui travaillent pour nous, soit en mécénat de compétences, soit en nous aidant à les planter. Il y en a quelques milliers par an pour une journée des arbres. Mais je dirais que ça reste une petite structure très ancrée sur le territoire.
4: Et comment, je suppose que vous êtes sollicité, comment vous choisissez les projets? Comment vous prolongez votre action sur le terrain?
3: Alors, ce qu'on essaie de faire, en particulier pour Terre de Femmes, mais aussi pour Planton, on a un appel à candidature. On a un petit jury avec des personnalités extérieures, d'AgroParisTech, ça peut être de différentes institutions. Et on va juger la pertinence des projets qui nous sont présentés par rapport à ce que nous, on veut faire, pousser le végétal local, par exemple, dans le cas des arbres, ou travailler sur les haies de telle ou telle façon. Donc, on va essayer de bien cibler ce qu'on veut faire et à ce moment-là, de travailler avec ces partenaires-là. Et ce qu'on essaie de faire aussi, c'est de ne pas passer trop de temps avec des procédures qui seraient infinies. On a la chance de pouvoir être assez rapide. Donc, si le projet nous paraît de bonne qualité, de bonne facture, on joue, on va avec pour un petit démarrage. Et si ça marche, on va sur place, on regarde. Et à ce moment-là, ça nous permet d'augmenter le volume d'affaires avec l'acteur. Donc, en fait, on fait du retour d'expérience et de la continuité de projet.
4: Je suppose que les gens avec qui vous travaillez sont soit des associations, soit des organismes publics ou parapublics, non?
3: Absolument. On travaille toujours avec des associations, c'est un peu notre mission, ou public, ou communauté locale avec des agriculteurs. Mais ce qu'on ne fait pas, c'est de contribuer à de l'économie directe. Ça, c'est pas notre mission.
4: Vous pouvez nous citer quelques exemples de projets récemment retenus par votre commission, par exemple?
3: Alors, oui, je pourrais citer plein de choses. On a soutenu avec Terre de Femmes Marion Chéniaud, qui a travaillé sur l'épuration et le nettoyage de l'Himalaya. C'est une fille complètement incroyable qui a vu que l'Himalaya était en situation catastrophique. Elle a pris tout simplement son bâton de pèlerin et elle a mobilisé les gens pour que les alpinistes nettoient à minima et soient petit à petit obligés de nettoyer. Donc elle a pris des locaux, des yaks pour descendre les matériels. Et aujourd'hui, c'est légal. Vous devez poser une caution quand vous montez à l'Himalaya. et si jamais vous polluez, vous la perdez. Et donc il y a finalement une espèce de forme de nettoyage de l'Himalaya et dans toutes les régions, il y a Mongolie, Chine, etc., qui a été fait, qui est un travail merveilleux. Moi, je pense qu'il y a, puisqu'on est aujourd'hui dans le Doubs à Besançon, il y a Véronique Fier qui travaille à Vandincourt. C'est avec le maire, ils ont travaillé sur la préservation en fait, des vergers. Il y a une tradition des vergers, pommiers, pruniers, couetch, etc., dans ces régions-là. Plein de gens un peu à la retraite qui ne s'en occupaient plus. Eh ben, elle a travaillé pour faire en sorte que des gens, soit en chômeur, soit des gens dans le besoin, viennent aider les vieilles personnes ou les champs abandonnés, en accord avec les propriétaires, pour remettre les vergers en action et pour créer avec la mairie un centre incroyable, qui est un premier bâtiment bois-paille de France, hein, qui accueille les gens pour faire du jus de pomme, pour parler de nature, etc. Donc c'est une action locale de Véronique que moi je trouve tout à fait incroyable, un petit village qui se prend en main, qui change son rapport aux vergers qui l'environnent.
4: Lorsque vous financez des opérations, c'est vous financez du fonctionnement, ça peut être des salaires sur une certaine durée ou c'est essentiellement de l'investissement, du matériel ou des choses comme ça?
3: Alors pas tellement d'investissement matériel, on va beaucoup plus être à soutenir une opération d'association comme Terre de Femmes en soutenant la lauréate. Donc il y a une partie financière, il y a une partie communication, on va l'aider à apparaître dans les médias, donc à avoir une réputation. Et on va l'aider aussi à titre personnel en termes de management, coaching, puisqu'en fait souvent les femmes qui créent ce genre d'association ont pas mal de problèmes à des étapes clés de leur croissance, même des problèmes de doute personnel. Et donc il y a toutes ces questions humaines, économiques, de développement local qui se retrouvent dans différents types de projets. Donc on les accompagne plutôt dans du coaching managérial. Et puis, et financier aussi, on les supporte financièrement. Et dans le cas des arbres, en fait, on essaie vraiment d'apporter une contribution au projet financière pour aider plutôt la partie sion, petit matériel. Mais après ça, le travail va être fait par l'agriculteur ou la commune elle-même. C'est-à-dire qu'on essaie de ne pas aller trop loin pour rester dans une économie agricole. Pour nous, c'est très important. Plus on met d'argent dans le secteur agricole et plus on va dévier ou on risque de désaxer en fait, le projet pour que ça soit juste capter de l'argent et non pas réaliser une action pour l'efficience du modèle économique agricole local.
4: Je ne sais pas depuis combien de temps vous êtes dans la fondation, mais je suppose que ça doit vous faire drôle de voir ces dernières années justement ce regain d'intérêt. Enfin, c'est même pas du regain, mais c'est carrément un intérêt nouveau pour la biodiversité, pour toutes ces choses-là.
3: Alors, oui, on a une passion pour ces choses-là. Donc, Ce qui est fantastique avec, par exemple, le concours général agricole qui a remis l'arbre avec le concours agroforestier, agroécologique. Il y a maintenant une pratique agroforestière et agroécologique qui est de nouveau dans le concours général agricole. Pour nous, c'est une chance incroyable. Ça veut dire qu'en France, le ministère de l'Agriculture et le ministère de l'Écologie, les deux, ont remis l'arbre comme facteur d'efficience de la performance agronomique française. Et ça, oui, je dois vous dire que c'est vraiment une joie dans ma carrière professionnelle. Ouais. C'est vraiment, en termes de militant et de vie personnelle, c'est un achèvement.
4: Est-ce que ça, de tout ça, il y a une transmission aux jeunes générations, y compris dans votre fondation ?
3: Alors oui, on a la chance d'avoir des jeunes générations qui sont incroyables, qui sont très performantes et qui ont vraiment envie de changer les choses. La difficulté que nous, les anciens, je me permets de dire ça, je suis très vieux, on mesure, c'est qu'on a quand même un sacré problème de connexion des jeunes avec la nature. En fait, on a des urbains, beaucoup. Hein. Même les gens qui vivent à la campagne sont finalement très urbains dans leur tête et dans leur manière de vivre, les jeunes, je parle. Et donc, on a quand même une grande question qui reste posée pour nous tous, les générations vivant actuellement sur Terre, c'est comment se resensibiliser aux questions de cette relation des humains à la nature, vraiment. Comment réécouter des oiseaux, connaître leurs chants, connaître un peu les espèces, comprendre qu'un sol, c'est quelque chose d'extrêmement... c'est jubilatoire. Donc ça reste quand même pour moi un vrai sujet qui n'est pas du tout achevé.
4: Et est-ce que, par exemple, vous intervenez en milieu urbain ? Je pense à des histoires comme les végétalisations de murs ou autres.
3: Alors, on intervient peu pour l'instant en milieu urbain, sauf avec Terre de Femmes et avec un certain nombre de lauréates qui refont des maraîchages entre les barres d'immeubles, des choses comme ça. Et on intervient peu parce que c'est très vite compliqué et c'est très vite... lié à des opérations soit de communication, soit avec lesquelles on n'est pas très à l'aise. Donc on est plus à l'aise aujourd'hui dans des vrais programmes liés à la biodiversité environnementale, agronomique. On trouve plus compliqué aujourd'hui d'aborder les murs végétaux qui sont quand même aujourd'hui parfois intéressants. On en a un chez nous, hein. Mais on a fait le premier aussi avec avec le muséum en Bretagne, mais ça reste, avec Patrick Blanc d'ailleurs, mais ça reste quelque chose de très marketé, très, très difficile à aborder.
4: Et pour parler de la Bretagne, est-ce que les choses ont évolué depuis les années, je suppose, 70 ou après ? Vous parliez de ces histoires de remembrement, mais il y a aussi une forte connexion de l'agriculture avec des méthodes qui ne sont pas toujours, disons, les plus écolos, on va dire.
3: Alors, nous, la Bretagne, pour nous, c'est un véritable laboratoire vivant. Vous savez que c'est une des zones de France, une des régions de France où il y a le plus d'associations. C'est extrêmement dynamique. Donc, je vois ce côté-là, moi, en premier. Oui, il y a une évolution, une transition agronomique qui va être nécessaire ici comme ailleurs en France d'ailleurs, hein, avec finalement une révolution à faire sur la culture industrielle. Voilà. Mais il y a déjà énormément d'agriculteurs qui font du bio. Il y a toute la question océanique qui est un sujet absolument passionnant avec la blue economy. Et il y a énormément d'acteurs, de start-up qui sont en train d'inventer des manières soit de cultiver les algues, etc. Donc moi, je trouve que la Bretagne, pour nous, est un laboratoire du vivant, est un lieu où il y a énormément de partenaires associatifs et des collectifs qui travaillent à réinventer soit l'énergie renouvelable, l'énergie verte, soit des cultures agricoles différentes, des ruchers différents. Donc oui, je vois ce côté-là plutôt que les côtés voilà, du passé.
4: Est-ce que quand on rentre dans un magasin Yves Rocher, on entend parler de la Fondation ou on a une manière d'être en contact avec ?
3: Je pense qu'on est encore assez discret. On a beaucoup de progrès à faire là-dedans. Les clientes qui nous connaissent bien savent que la Fondation existe, savent que certains produits contribuent et elles le jouent. Hein. On a un certain nombre de consommatrices militantes qui préfèrent vraiment nous aider sur la partie Fondation et Plantation que sur d'autres offres qu'on peut leur faire. Et je pense qu'on a encore à progresser sur surtout témoigner de cet engagement pour le végétal. En fait, cette passion du végétal, le fait qu'il y a... Il y a 100 hectares cultivés avec des plantes, avec une ferme agronomique extraordinaire dirigée par Cécile en l'occurrence, qui travaille vraiment non seulement sur les plantes à fleurs pour la cosmétique, mais aussi sur l'agroécologie en relation avec l'Université de Rennes, avec le Conservatoire national de Brest, avec des tas d'institutions. Je trouve que ça, on ne le dit pas assez. Et oui, il y a encore tout un message à faire passer à des consommatrices pour dire la cosmétique, ce qu'on se met sur la peau, la manière dont sont formulées les formules, il y a vraiment quelque chose à transformer aussi pour le futur, tel que la marque Rocher le fait.
4: Et pour terminer, quels sont les axes de développement de la Fondation dans les 10 ans à venir, disons, ce sur quoi vous me souhaiteriez mettre l'accent ?
3: Alors, on a toujours la vocation à travailler sur la question de l'arbre, mais beaucoup plus avec la sensibilisation des populations. Donc, vous parliez des villes, on va probablement aller plus vers les citadins et vers la compréhension de pourquoi est-ce qu'un arbre, il rapporte la fraîcheur. Il va jouer sur la perméabilité du sol, etc., y compris en ville. Donc ça va sûrement être un sujet. On a Terre de Femmes qui va continuer. Les femmes sont véritablement un levier de transformation, comme je vous l'ai évoqué. On a beaucoup plus la science aussi, avec finalement la formation des jeunes et le fait d'embarquer. Il y a déjà un certain nombre de structures qui existent en France que vous connaissez, mais se faire en sorte que les jeunes générations soient vraiment sensibilisées à la beauté, à la passion de ce que c'est que la nature. Et puis enfin, un peu l'art et surtout la photographie. Vous savez qu'on on est soutien de questions liées à la photographie nature. Et il y a un des partenaires de la Fondation qui est le Festival de l'Agassi pour la nature, hein, avec chaque année, depuis une quinzaine d'années, une vingtaine d'exposants qui exposent ce qu'il y a de mieux en termes de regard photographique sur la relation entre les humains et la biodiversité, parfois malheureusement tragique, les guerres, les pollutions incroyables, les exploitations industrielles dingues qu'il peut y avoir aux États-Unis ou ailleurs, mais aussi avec des regards positifs et poétiques. Donc je pense que ces piliers-là, c'est à peu près ceux-là que je vous trace, qui vont vraiment renouveler, mais dans une forme de grande continuité. Toujours travailler cette relation entre humains et leur environnement proche.
4: Si on veut vous découvrir, est-ce qu'il y a un site internet ou une adresse ?
3: Oui, il y a bien sûr un site internet de la Fondation que je vous invite à aller voir, Fondation Yves Rocher, voilà, et qui est assez journalistique en fait, vous qui êtes des médias. Je pense qu'on y met beaucoup d'informations sur ce qu'on voit, sur ce qu'on vit, sur ce qu'on réalise aussi, sur les lauréates et ce qu'elles font. Donc c'est un puits, à mon avis, d'informations et de rencontres.
1: Interview, réalisation Bernard Dautan.
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1: Bonjour et bienvenue sur l'antenne de Radio Terre. Aujourd'hui, eh bien, on va parler des infos durables avec une manifestation qui se tiendra le mardi 9 juin de 9h à 17h. Il s'agira d'une manifestation sur la santé et l'environnement, un atelier qui proposera un apport théorique sur les notions de promotion et d'éducation en santé et les différentes dimensions qui composent la santé environnementale. Il s'agit surtout d'un espace pour découvrir des méthodes d'animation, expérimenter des outils comme support pour vos actions auprès des publics. Les objectifs sont de se repérer parmi les notions de promotion et d'éducation de santé et d'environnement, de découvrir et d'expérimenter des outils pédagogiques et de connaître les structures et les lieux ressources de ces outils pédagogiques. Si vous voulez en savoir plus sur cette journée pédagogique pour l'environnement, qui, je vous le rappelle, se tiendra le 9 juin, eh bien, vous pouvez contacter donc Santé Cantal au 09 85 04 23 55. Tout cela est organisé par le CPIE d'Auvergne, que vous pouvez aussi joindre par ailleurs au 04 71 45 62 88. À bientôt pour un prochain rendez-vous sur l'antenne de Radio Terre.
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1: Bonjour et bienvenue dans les infos durables. Aujourd'hui, on parle de la semaine du développement durable. C'est une semaine donc qui va se tenir du 30 mai au 5 juin prochain. C'est officiellement donc la semaine européenne du développement durable. Côté terrain, c'est une période idéale pour des ateliers éco-gestes et économie circulaire, des temps collectifs autour du sens et de l'impact, des animations participatives ou une action symbolique intégrée à une démarche annuelle. Cette semaine ambitieuse s'articule autour d'un objectif commun, sensibiliser chacun d'entre nous aux pratiques quotidiennes qui favorisent une démarche citoyenne responsable. Il s'agit de mettre en lumière les actions concrètes que nous pourrons tous adopter pour construire un avenir durable et équilibré pour notre planète. Que vous soyez une entreprise ou un individu, cette semaine du développement durable est l'occasion idéale de prendre conscience de l'impact de nos actions et de trouver des solutions innovantes pour préserver notre planète. Il y aura certainement quelque chose autour de chez vous, donc, pour la semaine du développement durable qui aura lieu cette année du 30 mai au 5 juin. A bientôt pour un prochain rendez-vous sur l'antenne de Radio Terre.
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1: Direction l'atelier Paysages ruraux, levier majeur pour la préservation de la biodiversité. Un débat animé par Thierry Duteuil, département de la Charente-Maritime, avec Paul Vignac, chargé de mission pollinisateur sauvage, Éric Sirou, chargé de mission agroforestier, Fabien Mercier, responsable de projet naturaliste à la LPO, et Chloé Swiderski, chargé de mission à Hommes et Territoires.
2: J'ai introduit la matinée avec cette photo. Cette photo qui a été prise à Saint-Coutant-le-Grand en Charente-Maritime. Donc on est bien dans le thème. Voilà, c'est pas photoshopé, c'est pas. Voilà. Tout ça pour vous dire, c'est vrai que depuis de nombreuses décennies, depuis de très très longtemps, on parle d'une dégradation de la biodiversité dans nos campagnes. Ça date d'assez. Surtout, ça s'est amplifié après la guerre. Et c'est vrai qu'on le constate, Eric en parlera au vu de ce qu'on mène comme opération de plantation et de replantation de haies dans le paysage rural. Mais c'est vrai que moi, je me rends compte également, parce que je suis originaire de Dordogne, je racontais un petit peu ma vie, mais bon. Et c'est vrai qu'en termes de repères sur la biodiversité, c'est vrai qu'on n'a plus du tout les mêmes repères qu'il y a 30-40 ans. Quoi. C'est vrai qu'il n'y a plus de vie, il n'y a plus de papillons, il n'y a plus rien, c'est vrai que c'est assez sensible. Et moi, ce qui m'interroge, j'en parlais hier avec un collègue, ce qui m'interroge en fait, c'est qu'en termes de repères, c'est qu'en fait, les repères actuels font que, finalement, il n'y a plus rien, on n'a plus ce niveau d'identification et de repérage pour après mener des actions qui permettent de reconquérir cette biodiversité, et, sinon l'améliorer, mais l'accompagner autrement. Donc ça, c'est vrai que c'est une réflexion à mener, ce manque de repères et de références, et ce qui fait que même dans les politiques publiques, le fait qu'on manque maintenant de ces références et qu'on réduit cette référence, c'est vrai qu'au niveau des politiques publiques, malheureusement, les engagements sont moins significatifs qu'ils pourraient l'être. Donc ça, c'est le constat. On se rend compte aussi, moi je fais de l'accompagnement auprès des communes, des petites communes, que même sur des communes, en termes de gestion des espaces verts, pour les réduire à ce terme-là, c'est vrai qu'on est encore sur des gestions très très très marquées, très prégnantes, et c'est vrai que les communes ont du mal encore à franchir le pas d'accompagner, alors moi je parle plutôt de gestion accompagnée des espaces que de gestion différenciée, d'accompagner les espaces pour améliorer, conforter les usages, ça c'est certain, pour l'image aussi, mais aussi pour toute cette biodiversité liée à ces espaces, et notamment sur les espaces interstitiels, les petits espaces qui sont situés dans les centres-bourgs. Et j'ai en mémoire une conversation que j'avais eue avec un maire d'une commune, très, très sympa le maire, qui doit réaménager son parvis d'église. Et puis moi j'évoque la possibilité de faire du pavage avec des joints enherbés, enfin végétalisés, pour plus de nature dans son village. Et là il me répond, attendez, M. Duteuil, la nature elle n'est pas loin, elle est derrière. Donc qu'est-ce que m'embêter à vouloir mettre des pavés avec des joints gazonnés devant l'église. Donc voilà. Donc on a ce rapport à la nature qui est quand même assez marqué, et c'est vrai qu'on se rend compte que le ressenti est différent. Donc voilà pour ma petite introduction. Je vais laisser la parole à Eric qui va démarrer. Donc on a 5-10 minutes d'intervention par...
3: Bonjour à tous. Donc je vais me présenter un petit peu plus finement. Donc Eric Sirou, Chambre d'agriculture Charente-Maritime de Sèvres. Et je suis chargé de mission agroforesterie paysage. Donc vous avez un petit visuel peut-être qui vous est un peu plus sympathique que celui que Thierry vient juste de vous projeter pour montrer que finalement tout n'est pas figé et que les choses peuvent évoluer. Donc notre travail, nous, est en effet de faire évoluer les choses de façon à ce que la biodiversité revienne dans les espaces agricoles là où elle a pu disparaître ou du moins qu'elle perdure aussi là où elle est encore présente et de façon la plus concertée possible. Donc je vais vous présenter un programme départemental qui s'appelle EVA 17 pour entretien et valorisation de l'arbre. Donc c'est un programme qui a été co-construit et qui est co-animé par le département de la Charente-Maritime et la Chambre d'agriculture historiquement Charente-Maritime avant la fusion, qui vise justement cette problématique de restaurer les paysages ruraux en favorisant au maximum tout ce qui va être plantation. Alors moi, je vais vous parler essentiellement d'arbres, hein, vous avez bien compris. Il y a d'autres aspects, évidemment, qui sont traités dans les chambres d'agriculture, mais moi, ma thématique, c'est l'arbre. Donc, un programme qui vise en effet à restaurer, intégrer l'arbre et à gérer aussi ce qui existe déjà, parce que finalement, il n'est pas exempt non plus de linéaires arborés ou d'arbres isolés. Donc, c'est de redonner un petit peu du sens en essayant de travailler sur la multifonctionnalité, pour que justement, lorsqu'on implante un élément de ce type-là, on puisse répondre à des objectifs divers qui sont importants. Donc tout ce qui va être service écosystémique, donc, c'est une politique en effet qui est basée, financée notamment sur la taxe sur les espaces naturels sensibles, donc avec une dynamique de rétablissement de corridors écologiques, une dynamique également de protection de la ressource en eau. Il ne vous a pas échappé qu'en Charente-Maritime, il y avait des problématiques à la fois quantitatives et qualitatives, puisqu'on est essentiellement sur les eaux superficielles, donc sur lesquelles on va essayer aussi que l'arbre apporte cette réponse. Alors évidemment, ce n'est pas une réponse idéale, mais elle participe à ces éléments-là. Et puis après, tout ce qui va être lié aussi aux dynamiques paysagères, on est également un département fortement touristique, et donc on a une attention particulière sur ces éléments-là, et que les aménagements qu'on met en œuvre avec les différents opérateurs soient cohérents avec ces logiques-là. Et puis après, tout ce qui est aménité, co-bénéfice pour la société, pour la dynamique du territoire. Donc c'est, comme je disais, une co-animation chambre-département avec un financement conséquent, on le verra tout à l'heure, du département. Et puis d'autres partenaires techniques, donc la Fédération départementale des chasseurs, qui historiquement était aussi sur les politiques de plantation. Et puis le CAUE, donc le Conseil en architecture, urbanisme et environnement, notamment pour toute cette dimension paysagère. Donc l'idée à chaque fois, vous voyez qu'on est sur du multi-objectif. Bon, évidemment, on ne peut pas répondre à tous ces objectifs. Parfois, certains sont contradictoires. Donc, c'est essayer de se mettre d'accord et avoir des éléments qui vont permettre de valoriser tel ou tel dossier. Donc, pour ça, le programme EVA, on a différents moyens d'action. Tout ce qui va être communication, sensibilisation, grand public, agriculteurs, professionnels, intermédiaires ou autres. Former à la plantation, mais aussi à la gestion. Comme je disais, planter, c'est bien, mais gérer l'existence, c'est encore déjà mieux, parce que planter quelques kilomètres supplémentaires sur tout ce qu'on a est mal géré. C'est pas forcément très pertinent. Et accompagner les planteurs au maximum pour leur faciliter la vie. Donc ça passe notamment par l'acquisition de toutes les fournitures, la mise à disposition de toutes les fournitures, et puis toute la gestion administrative de la constitution des dossiers, des demandes d'autorisation ou autres. Donc l'achat des fournitures, je l'ai évoqué. Puis après aussi, nos missions, c'est d'acquérir de nouvelles références. Parce qu'il y a encore des domaines qui sont peu ou mal connus. On évolue au fur et à mesure qu'on plante. On verra tout à l'heure travailler aussi sur le choix des essences. Donc il y a toujours des choses comme ça qui sont un petit peu en évolution. Donc ce programme, il essaie d'aller sur ces orientations-là. Donc je vous ai mis un petit visuel simplement sur l'évolution. Donc aussi un élément important qui crée une dynamique sur un territoire, c'est la durée dans le temps des dispositifs. Donc là, c'est un dispositif qui existe depuis 2000, mais qui était déjà antérieur. Et ça fait à peu près à partir des années 80-90 que le département s'est engagé sur une dynamique de replantation, alors qu'on était encore sur des dynamiques plutôt d'aménagement foncier, de remembrement, qui pouvaient être parfois assez destructeurs pour tous ces éléments linéaires. Donc une politique relativement longue, qui permet aussi de travailler sur la sensibilisation, sur l'accompagnement, et pas avoir un effet un peu ponctuel qui retombe très rapidement. Donc avec une dynamique de plantation qui était autour de 20 km de haies pendant pas mal d'années, avec des petits pics qui correspondent parfois à des moments de communication, des moments plus importants dans le dispositif. Et puis vous voyez que depuis 2015, on est quand même sur une courbe croissante des sollicitations. Alors là, vous avez une illustration essentiellement sur de la haie. En fait, le programme accompagne toutes les formes arborées en espace agricole, c'est-à-dire de l'aliment d'arbre, de l'arbre isolé, du rideau d'arbre, de l'agroforesterie intraparcellaire sur certaines dimensions inférieures à 2 hectares, sur des petits bosquets, etc. Donc c'est différentes formes, mais on va dire qu'en termes de communication, la haie est souvent un peu plus forte. Alors petite précision aussi, quand on parle de haies, nous on parle de haies au mètre linéaire, c'est-à-dire qu'on plante sur un rang, deux rangs, peu importe, ça fait un mètre linéaire, ce qui est un peu différent dans certains dispositifs. Si on prend par exemple le pacte en faveur de la haie qui est actuellement en route, on compte le nombre linéaire de haies en fonction du nombre de rangs. Donc si vous avez une haie sur deux rangs, ça fait deux fois le linéaire. Nous, ça fait un seul et même linéaire. Donc voilà une augmentation quand même constante qui est liée peut-être à une évolution de la prise en compte, mais aussi à l'animation qu'on peut faire sur le territoire avec les différents partenaires. Et vous voyez la répartition sur l'espace agricole et naturel entre les agriculteurs, les particuliers, les associations foncières, les communes qui sont planteurs et les ACCA lorsqu'elles sont propriétaires de terres agricoles. Mais on a des dynamiques qui sont mixtes puisqu'on peut avoir un propriétaire qui plante sur un espace agricole en accord avec son agriculteur, comme on peut avoir des propriétaires qui n'ont pas d'exploitant en tant que tel et qui travaillent simplement à la replantation sur des parcelles soit naturelles, soit agricoles. Donc ça, c'est quand même relativement important parce que sans ce soutien dans la durée, sans l'investissement qui est mis en place, qui est quand même assez conséquent, aujourd'hui on est à peu près sur une enveloppe en investissement pris en charge par le département de 500 000 euros, il est difficile de travailler sur du long terme et de travailler à la reconstitution, la renaturation, qu'on peut dire, ou autre, travailler sur du long terme sur les territoires. Donc là, on a une politique qui au départ peut paraître très ponctuel, c'est une sollicitation ou une aide à l'installation de dispositifs, mais par la durée, on peut engager, on ouvre la porte entre guillemets des propriétés agricoles pour travailler plus largement à la reconstitution de corridors écologiques, de trames vertes sur nos territoires, et puis également à prendre en compte plus globalement les attentes de la société. Donc simplement pour faire la transition, alors j'ai pas trop regardé le temps, Thierry, c'est toi qui es garant du temps, je suis à peu près bon. Pour faire la transition, donc je vous le disais, c'est une dynamique d'incitation à la plantation, mais derrière ça permet d'aller beaucoup plus loin et de démultiplier depuis maintenant une vingtaine d'années des actions qui vont améliorer aussi notre implication sur la biodiversité agricole. Donc je vous parlais tout à l'heure rapidement des végétaux. Donc on a mené un travail tout au début du programme dans les années 2000 avec le Conservatoire régional des espaces naturels pour sortir un peu des essences ornementales pour les plus âgés, le Saltner avec beaucoup d'essences qui étaient pas forcément très très agricoles mais qui avaient au moins quand même une volonté de planter, et on ne peut pas regretter ça parce que c'était déjà pas évident, et peut-être que la notion de paysage de couleur était l'une des premières motivations pour planter. Mais on a souhaité retravailler beaucoup plus sur des essences qui étaient, alors à défaut d'être indigènes, au moins autochtones, et puis après travailler sur le végétal local. Donc ce programme nous a notamment permis de travailler en concertation avec le Conservatoire régional des espaces naturels, l'association Promé également, qui était moteur dans ces dynamiques-là, et puis la région à l'époque, sur la mise en place du label végétal local. Et nous, en tant qu'acheteurs publics, pour que ça rentre dans les marchés. Donc voilà, une évolution qui, entre guillemets, a aussi permis de modifier et d'éviter peut-être des erreurs qu'on a commises sur nos premières plantations entre les années 90 et 2000. D'autres éléments qui vont être évoqués tout à l'heure, donc aussi des dispositifs. On a une porte d'entrée, comme je disais. On va utiliser les différents supports, les différents réseaux pour essayer de travailler sur la mise en place de démarches cohérentes, de démarches territoriales de plantation. Et donc, on a travaillé également sur le programme Agrifaune autour de l'identification des haies, la qualité du bord de champ, etc., pour ramener les agriculteurs à avoir une autre perception de ces espaces-là et donc d'inciter à planter et à rétablir ces corridors écologiques. Le premier visuel était l'une de ces illustrations de la dynamique engagée sur les territoires autour du programme Agrifaune. Et puis d'autres actions territorialisées dans le cas des trames vertes et bleues. Là, vous avez une illustration sur la commune de Maran dans le cas de projets plutôt participatifs initiés par la région sur les trames vertes et bleues pour aussi amener à croiser les regards, à échanger entre les agriculteurs, les citoyens, les utilisateurs de l'espace agricole et naturel, et puis aussi les collectivités, pour réfléchir plus globalement. Et après, le programme EVA est simplement un outil supplémentaire pour passer à l'action, puisqu'il n'y a rien de mieux que passer à l'action dans ce cadre-là. Et lorsqu'on a un agriculteur qui s'engage à planter 500 mètres, 600 mètres, si la plantation est réussie, si elle est satisfaisante, derrière, c'est un, deux, trois autres agriculteurs qui s'engagent. Alors parfois, il y a des freins à un moment donné, mais on est là sur le long terme. Et puis si ce n'est pas nous, ce sera nos successeurs. Donc on est quand même dans une dynamique plutôt positive. Et vous avez vu tout à l'heure, pour finir, on avait un petit palier Parce que les financements départementaux ne sont pas non plus illimités. Donc on a un palier qui est lié à la consommation de l'enveloppe. Mais ce palier, il est effectif, puisque derrière, on a d'autres dispositifs qui prennent le relais. Donc j'évoquais le pacte en faveur de la haie, sur laquelle on est également engagé en Charente-Maritime avec les autres opérateurs, que peuvent être les structures que j'ai citées, PROMÉ, Fédération départementale des chasseurs, ou d'autres opérateurs. Et puis de plus en plus aussi d'opérateurs privés. Donc là, vous avez un programme qui s'appelle Mille Palis, qui est porté par le groupe ENSI, donc les maisons Cognac, qui vise aussi à travailler sur ces dynamiques, plutôt que d'être toujours dans des aspects plutôt contraintes, hein, de certification, d'obligations réglementaires, d'aller aussi à de l'incitation pour travailler sur la biodiversité, la restauration de la biodiversité dans les secteurs viticoles. Et le programme EVA et son historique a permis justement d'accompagner ces politiques privées qui vont, je l'espère aussi, prendre un peu le relais et soulager les finances publiques pour peut-être aller sur d'autres actions. Et je l'ai évoqué très peu, mais simplement autour de la gestion, l'une des actions importantes à mener une fois qu'on plante, une fois qu'on a pris conscience de l'importance de l'arbre sur son territoire, et bien c'est de le gérer durablement. Et donc d'accompagner toutes ces gestions durables pour permettre que à la fois les arbres soient présents sur le territoire, mais aient des fonctions, et notamment des fonctions écologiques. Voilà, j'ai fini pour mon intervention.
2: Très bien, merci Eric.
3: J'ai pas été trop long.
2: Non, c'est bien. Non, juste une petite question pour faire le lien avec Lou et Paul. Au niveau du programme EVA qui a maintenant 24 ans, est-ce que tu as du recul sur cette notion de le rapport à la biodiversité, fait au DACE, et le rendement agricole qui conditionne quand même et qui peuvent permettre de mobiliser notamment des agriculteurs sur des projets de plantation?
3: Alors sur la biodiversité, on le voit par des retours des agriculteurs sur lesquels on a travaillé notamment. Vous voyez, on est sur un programme de longue date, donc on a des agriculteurs qui vont planter sur 15-20 ans. Alors planter 200 mètres la première année, ça peut paraître anecdotique et on se demande vraiment à quoi ça va servir. Ceci dit, si l'effort il est régulier, on arrive à 2 km, on arrive à 4 km. Et comme on a incité les voisins, on a des maillages des voisins, on a des maillages intéressants. Donc on a des travaux qui ont été menés sur des fermes

0: Donc on a des améliorations, notamment dès qu'on rétablit des connexions quoi, entre les différents milieux. Sur l'aspect agronomique et rendement, alors là, c'est plus compliqué. J'étais hier à Bordeaux, à Supagro, sur lequel il y a des programmes de recherche aussi dans ce sens-là. C'est très difficile à démontrer parce que il y a tellement de situations, tellement d'itinéraires techniques que maîtriser ce qui se passe au niveau du sol, alors en plus d'une année à l'autre, on a des variantes relativement importantes. Donc c'est pas aussi simple que ça. Ce qu'on voit souvent, c'est l'aspect négatif. Alors je vais prendre des grandes cultures, des rendements peut-être un peu moindres dans les premiers mètres. Mais les travaux qu'on a pu mener, notamment il y a quelques années, dans le cadre du programme Agrifaune, d'ailleurs en Deux-Sèvres, montraient que les gains étaient supérieurs à quelques mètres une fois dépassée cette zone de concurrence. Donc ce que j'ai tendance à expliquer aux agriculteurs, c'est si vous avez une zone qui est peu productive au pied de la haie, pourquoi s'acharner à la mettre en production, alors qu'on pourrait très bien mettre une bande enherbée qui servirait encore à la biodiversité. Mais bon. Ça, c'est pas aussi facile que ça. Il y a aussi des équilibres économiques qu'il faut prendre en compte. Donc, tout ça, ça se calcule. Mais c'est pas aussi simple que ça, quoi. En élevage, on a des retours peut-être un peu plus conséquents parce que le bien-être animal, le confort animal, etc., sont des choses qui sont bien mesurées. Mais en grande culture, alors en viticulture encore moins parce qu'on a beaucoup moins d'études récentes sur cette implication de l'arbre dans les systèmes viticoles. Donc on continue à chercher, on continue à essayer de trouver des réponses pour convaincre les plus récalcitrants d'aller sur cette dynamique-là.
1: Merci Eric. Donc Eric a parlé, on va dire, aménager. On peut parler maintenant de ménager peut-être la biodiversité.
2: Exactement. Alors, bonjour, moi je m'appelle Paul Vignac, je suis entomologiste à l'OPI, l'Office pour les insectes et leur environnement. Alors, vous m'excuserez, en tant qu'entomologiste, je suis plus à l'aise derrière une binocle devant un auditoire, donc vous excuserez mes bégaiements. Donc, l'OPI, qui est une association de protection de la nature, qui est structurée en deux pôles, un pôle d'expertise entomologique et un pôle à vocation pédagogique pour faire de la transmission auprès du grand public. Cette structuration est transparée un petit peu à travers nos actions, on y reviendra. Donc on est là pour parler de nos actions en milieu agricole, principalement ce qui se fait à travers l'axe 6 du plan national d'action en faveur des pollinisateurs, l'axe 6 qui a vocation à référencer les bonnes pratiques agricoles en faveur des pollinisateurs. Je vais être accompagné de Chloé Swiderski de l'association Homme et Territoire. Je vais laisser se présenter.
3: Bonjour à tous, donc moi je suis chargée de mission en agroécologie et en R&D à l'association Homme et Territoire. On est une association qui travaille sur la thématique agriculture et biodiversité. On est basé en Beauce, donc on a des actions très locales avec les partenaires et les acteurs du territoire sur de l'accompagnement et du conseil pour valoriser la biodiversité à travers les pratiques et à travers les aménagements en milieu agricole et en l'occurrence en plaine céréalière. Mais on a aussi des actions plutôt d'animation de réseau et d'accompagnement d'acteurs sur des échelles régionales ou nationales. Et c'est dans ce cadre-là que j'interviens aujourd'hui, et notamment dans le cadre du coup de ces recensements d'initiatives favorables aux pollinisateurs. Donc on est un groupe d'experts, d'une dizaine d'experts, pilotés par le contrat de solution pour ce recensement. Et pour une application concrète, je représente le programme Agrifaune, dont nous allons développer les propos tout à l'heure.
2: Alors pour commencer, alors plus largement en termes de biodiversité, c'est semble évident, mais quand on parle de biodiversité, on a besoin de diversité des milieux et de continuité écologique. C'est quelque chose qui a tendance à disparaître à partir du moment où il y a de l'activité humaine, et c'est particulièrement vrai dans les milieux agricoles. Il y a peu de dialogue entre les milieux naturalistes et les milieux agricoles, peu de porosité, et l'enjeu important va être de créer du lien, créer du dialogue et être le plus pédagogique possible. On va généralement utiliser d'entrée des services écosystémiques, des insectes, en tout cas au niveau de l'OPI, pour essayer de sensibiliser les agriculteurs à cette problématique. On va parler d'auxiliaires, on va parler de ravageurs, et à partir de là, essayer de leur démontrer l'intérêt d'IAE, d'infrastructures agroécologiques, dans le maintien de ces populations-là, et pour créer de la diversité au niveau de leurs exploitations. Donc typiquement, on a parlé de mise en place de haies, mise en place de bandes fleuries. Et l'intérêt va être d'aller sur place, organiser sa visite de

0: ferme, par exemple, où on va pouvoir demander à des agriculteurs de chasser avec un filet à papillon, leur montrer un petit peu tout ce que c'est, tout ce que ça permet d'apporter en termes de biodiversité. Parce qu'on leur en parle, on leur dit qu'il y a tel guêpe parasitoïde qui va bouffer les méligettes et puis les altises. Mais quand on peut leur montrer réellement, avec une loupe binoculaire, leur montrer toute cette diversité qui existe sur les fermes, ça a un effet qui est intéressant. Par ailleurs, dans ces groupes-là, on fait en sorte qu'il y ait plusieurs agriculteurs qui viennent visiter une exploitation dans laquelle ces IAE ont été mises en place, pour qu'ils puissent se faire le porte-parole eux-mêmes et puis les ambassadeurs de telles pratiques. Ce n'est pas un naturaliste qui va leur dire « faut que tu mettes une bande fleurie tous les 50 mètres », c'est bien un de leurs pairs qui va leur dire « pourquoi il y a un intérêt à faire ça, comme ça, et quels intérêts il peut y voir ». Et au fur et à mesure des discussions, au-delà des effets positifs sur la biodiversité qu'on leur fait constater de visu, qu'on leur montre voilà, bestiole en main, si je puis dire, il y a tout un tas d'autres intérêts qui peuvent qui ressortent. Des intérêts économiques, bien sûr, du fait de la présence d'auxiliaires dans les parcelles, mais pas que. Je me souviens bien avoir vu des agriculteurs expliquer qu'il y avait un dialogue qui avait été renoué auprès de leurs voisins parce que un petit peu curieux de la mise en place de telles infrastructures sur leur ferme, je pense aux bancs de fleuries ou éventuellement aux bords de champs, ils viennent demander pourquoi est-ce que c'est mis en place, ils les félicitent aussi pour ce genre de démarche, et ça renoue un dialogue dans le paysage rural qui avait aussi tendance à se détériorer. Donc l'intérêt ici, c'est vraiment d'essayer, en plus d'apporter une expertise au niveau vraiment purement technique, entomologique, essayer de faire de la transmission et essayer de faire en sorte que les agriculteurs entre eux puissent vraiment être les ambassadeurs et faire de la promotion de ces choses-là. Alors maintenant, une fois qu'on a dit ça, on ne peut pas le faire n'importe comment. Il est important de réfléchir à la façon de procéder. Quand on va mettre en place une bande fleurie, on ne va pas mettre n'importe quel mélange. Quand on va planter une haie, on ne va pas mettre en place n'importe quelles essences. Et à ce niveau-là, il y a besoin d'un accompagnement technique. Il y a besoin de gens qui nous expliquent quel type de graines on peut planter. Et puis qu'il y a un suivi aussi économique, parce que l'agriculture, c'est une activité économique. Et il faut qu'il puisse y avoir un suivi à ce niveau-là et surtout pas le perdre de vue. Et au niveau de cet accompagnement, c'est là que Chloé rentre en jeu pour faire cette partie-là.
1: Oui, alors il y a aussi ça, et puis il y a aussi s'enrichir mutuellement. Enfin, les territoires sont pas forcément échangent pas forcément, et c'est un peu l'idée qu'il y a eu dans le cadre du coup de ce recensement, c'est qu'en fait on s'enrichisse tous mutuellement des retours d'expériences positives, d'initiatives qui pourraient être inspirantes. Et donc, on a monté ce groupe d'experts. Donc, vous avez toutes les structures qui participent à ce recensement dans le cadre du plan national pollinisateur. L'idée, c'est de cartographier des initiatives favorables aux pollinisateurs en milieu agricole ou non agricole, mais transposables au milieu agricole. Donc, en fait, ce sont des initiatives qui peuvent être portées par des agriculteurs eux-mêmes, par des structures d'accompagnement, par des collectivités. Ce recensement, il a commencé... Alors, on a initié nos travaux en 2012, d'abord sur la partie technique, comment on recense, et puis ensuite, on a, une fois par an, une campagne de recensement qui est capitalisé par le contrat de solution. Et ensuite, nous, en experts, on débat et on évalue ces initiatives. Il y en a une centaine de cartographiés sur les deux précédentes campagnes. Ça peut être à la fois des initiatives en lien avec les agriculteurs, les apiculteurs, ça peut être des initiatives type projet de territoire, des initiatives pédagogiques, d'expérimentation. Et puis ça touche toutes les productions, la grande culture, la viticulture, l'élevage, l'arboriculture, et j'en passe, ou plutôt des actions plus transversales. Moi, je vais faire un focus sur une action qui est portée par le programme AgriFaune. Alors, on a remis le lien pour que vous puissiez aller jeter un coup d'œil. C'est cartographié aussi au niveau des territoires. Il y a des initiatives nationales, des initiatives très territorialisées. Et vous avez tout ça sur le site internet du contrat de solution. Et donc, moi, je voulais faire un zoom sur une des initiatives qui est cartographiée dans ce recensement, qui est sur le sujet des bordures de champs. Donc, bordures extérieures de champs, en fait, on est vraiment sur la strate herbacée qui est en dehors de la parcelle cultivée et qui constitue en fait des enjeux, surtout en pleine céréalière. Et je vous renvoie à la première photo qu'on a eue en début d'intervention, où en fait, malgré tout, de manière spontanée, il y a des choses qui existent dans les territoires qui n'empiètent pas sur la zone de production. Alors j'ai un discours très presque provocateur volontairement, mais c'est aussi ce qu'on peut entendre réellement en pleine. Et donc l'idée, c'est de valoriser ces espaces parce qu'ils sont relativement décriés par les agriculteurs et les gestionnaires, et en fait ils représentent des enjeux et des intérêts agronomiques, écologiques sur ces territoires. Donc ce sujet est porté par le programme Agrifaune, qui est un programme national qui est porté par l'OFB, les Fédérations Nationales des Chasseurs, les Chambres d'Agriculture et la FNSEA, qui représentent en fait ces structures-là, on va dire les porteurs majeurs au niveau de la profession agricole, et qui sont déclinés en différentes thématiques prioritaires, dont une thématique bord de champ, qui est animée au niveau national par moi et quelques collègues, et qui est déclinée ensuite au niveau des actions concrètes sur les territoires. L'objectif d'Agrifaune, c'est d'expérimenter, d'avoir des expérimentations à vocation démonstrative, donc amener des choses qui sont connues par la recherche, par les publications, mais les amener sur les territoires, chez les agriculteurs, in vivo, et comme tu disais, Paul, en fait, ensuite, que les agriculteurs se saisissent de ces enjeux et soient ambassadeurs et communicants sur ces choses-là. Donc, on a procédé à différentes actions d'expérimentation, de suivi et de sensibilisation, de valorisation. L'idée étant de montrer qu'il n'y a pas une bordure de champ pleine d'adventices à broyer deux jours avant les moissons, mais des bordures de champ qui en fait ont des bons potentiels écologiques et qui ne représentent pas de menaces. Je parle de menaces un peu volontairement aussi, pour la production. Donc qui sont constitués de cortèges végétaux propres, qui ne vont pas dans la parcelle et qui représentent des zones de refuge, de circulation pour la faune, que ce soit l'entomofaune, la macrofaune, des zones de nourrissage pour les oiseaux et j'en passe. Et donc tout le processus a été déjà de montrer qu'il y a différentes bordures de champs avec des intérêts et des enjeux, de dire maintenant qu'on sait qu'il y en a différentes, comment on les gère les unes les autres. Donc on a créé un outil qui s'appelle la typologie des bords de champs, qui est un outil très simple, on n'a pas besoin d'avoir un bagage de botaniste pour s'en saisir, qui va amener via deux étapes, donc des observations plutôt de structure, largeur de la bordure, taux de recouvrement, taux de sol nu, et puis les grands cortèges végétaux. Alors on fait un focus sur les adventices parce qu'en général les agriculteurs en botanique, ils s'y connaissent beaucoup en adventices, ou simplement dire bon, il y a des fleurs ou il n'y a que des graminées, et là on revient, on reboucle avec les pollinisateurs, s'il y a des fleurs, il y a de la ressource. Donc voilà, donc on est sur, par exemple, démontrer qu'on peut ne pas avoir des pratiques systématiques de fauche ou de broyage avant moisson, mais de laisser ce type de bordure de champ qui sont pas du tout des essences qui vont aller dans la parcelle. Et puis on va jusqu'à la restauration de bordures très adventices. Donc là, vous avez du régras, du brome, du chardon, des choses pas très fun. Et là, on a fait des expérimentations de renaturation spontanée. Ce qui se passe, c'est qu'il ne se passe rien. On a une banque de graines appauvries, très adventiste, donc on a beau travailler le sol et voir ce qui ressort, il ressort ça. Donc l'idée, ça a été de concevoir un mélange d'essences sauvages pour en fait donner un coup de pouce à la nature, c'est-à-dire qu'on fait un semi unique et ensuite spontanément on laisse la végétation évoluer et la diversité florale revient dans ces espaces. Donc on a un mélange à une vingtaine d'espèces. On n'est pas sur une bande fleurie, c'est-à-dire qu'on a 50% de graminées et 50% de fleurs. Les graminées sont là parce que spontanément, à bord de champ, il y a des graminées. Et elles sont là aussi pour gérer la pression adventice. Et ensuite, on a tout un cortège d'espèces sauvages et de légumineuses, principalement des espèces vivaces, On a choisi les espèces avec des inventaires, donc on prend ce qu'il y a dans le territoire, on fait un peu entonnoir, on enlève ce qui représente un risque pour l'agriculture, donc on enlève les adventices, on enlève les espèces qui peuvent s'hybrider sur de la multiplication de semences, où là on va rechercher une pureté génétique. On enlève ce qui est impossible à multiplier ou hors de prix. On enlève ce qui est patrimonial parce que le but, c'est de restaurer de la biodiversité ordinaire. Et on arrive à un compromis et à quelque chose où on cherche des floraisons étalées, des formes de fleurs différentes pour à la fois cueillir de la ressource accessible pour les pollinisateurs, les auxiliaires qui, selon leur appareil buccal, ne vont pas avoir la capacité d'aller chercher les nectars selon la profondeur de la corolle. Bon, je passe les détails techniques, mais on aboutit à ça. Donc, on a un couvert validé en pleine. On s'est rebasé sur le zonage végétal local. Un mélange qui est validé en pleine céréalière bassin parisien sud et un mélange validé dans la zone. Ça, je ne vous le montre pas parce que je n'aurai pas le temps. Sur la zone Grand Est. Voilà, alors l'idée aussi c'est d'accompagner les agriculteurs sur des diagnostics d'exploitation ou d'accompagner des groupes d'agriculteurs et de gestionnaires parce que les bords de champs ne sont pas gérés que par les agriculteurs mais sont aussi gérés par les collectivités et en fait de créer une coopération autour de ces enjeux-là. Donc c'est des choses qui ont été faites notamment en Charente sur des études territoriales sur ces choses-là. C'était un petit teaser. Si vous voulez en savoir plus, on tient un stand avec Paul à côté de la LPO, tout au fond, à droite, quand vous rentrez. Donc, venez nous voir.
2: J'avais une question. Pourquoi être parti sur les pollinisateurs ?
1: En fait, on est dans un espace interstitiel, donc c'est hyper intéressant parce qu'on peut rentrer par un prisme hyper différent et par des sensibilités différentes. Là, on voulait rentrer par l'axe pollinisateur, c'est un choix, nous, personnel, qu'on a fait pour aujourd'hui, parce qu'on voulait valoriser aussi ces initiatives et ces recensements. Et l'exemple du bord de champ, c'est il y a effectivement l'avantage du service de pollinisation, mais en fait, les gestionnaires, ils ont différentes sensibilités. On peut aller toucher l'agriculteur parce qu'il est chasseur. Et concrètement, ces zones-là, c'est des zones très intéressantes aussi pour le petit gibier. Et en fait, c'est aussi pour ça qu'on travaille avec les fédérations des chasseurs, c'est qu'elles ont des programmes de plantation et de semis qui vont être favorables effectivement à la faune chassable, mais en fait qui vont servir à l'ensemble de la biodiversité ordinaire des plaines. On peut rentrer par l'aspect sociétal, hein, vraiment aussi. Enfin, ce que tu disais, Paul, nous on le vit aussi. Moi, j'ai des agriculteurs qui me disent, bah, en fait, on est en bord de chemin. C'est des chemins qui sont aussi fréquentés par le citoyen, par l'habitant. On peut rentrer par l'enjeu agronomique, hein, auxiliaire des cultures, tu parlais du colza, voilà. Donc en fait, c'est ça qui est intéressant, c'est qu'on est dans un espace qui ne rentre pas en compétition directe avec la production, parce qu'on ne vient pas prendre de la surface sur la surface cultivée. Alors on a aussi des actions de semis de bandes fleuries, de plantation de haies, où là forcément, la taille de la parcelle, on redécoupe la parcelle. Mais là, on est vraiment sur un espace qui est à l'interface de différents enjeux, qui est à l'interface de différents milieux et qui est à l'interface de différents métiers aussi, enfin en tout cas différents usagers. Voilà.
2: Donc sur des espaces de conciliation, on va dire, un petit peu. Fabien, on va parler de la LPO. Comment on peut réconforter tout ça également ? Avec des belles photos, j'ai vu.
3: Voilà, des belles photos. Donc, bonjour à tous. Donc, moi, je suis Fabien Mercier. Donc, je travaille à la LPO. Je suis responsable du service connaissance-conservation à la LPO Poitou-Charentes. Donc, du coup, on développe des actions à l'échelle de ce territoire-là. Concrètement, notre service, il est organisé. On a un service plutôt expertise où là, on va faire des suivis, des inventaires. On va décliner les suivis de vigie nature, de surveillance de la biodiversité terrestre, des programmes nationaux qu'on va décliner à l'échelle locale, comme le suivi temporel des oiseaux communs, le suivi hivernal des oiseaux communs, suivi wetland, enquête rapace, etc. etc. Et après, j'ai une autre équipe qui travaille sur le volet agroécologie, animation de sites Natura 2000, plantation de haies, parce que dans d'autres départements, en Charente par exemple, c'est pas forcément la chambre qui pilote les plantations de haies, donc du coup, Donc là, on plante, on assure des plantations de haies, on doit planter 5 km de haies par an. Et animation de site Natura 2000, donc ça, je pense que vous connaissez un petit peu. Donc là, l'idée, moi, je vais vous présenter trois cas concrets qui sont en lien avec notre thématique. Dans l'esprit, en fait, de mobiliser les agriculteurs et de faire en sorte que les agriculteurs rencontrent les environnementalistes, voilà. Et notamment les assos de protection de la nature. Donc, une action qui marche super bien, c'est on a développé ça dans le Mont-Morillonnais, en Vienne. C'est le concours sur les pratiques agroécologiques des prairies fleuries, voilà, qui consiste à mobiliser, donc on ne fait pas ça tout seul, on fait ça avec les CIVAM, c'est sur un site Natura 2000, avec la communauté de communes. Et donc là, l'idée, c'est d'avoir des agriculteurs volontaires, qui en l'occurrence là sont des éleveurs, et de croiser les regards sur leurs prairies. Donc en fait, on les invite à sélectionner une prairie, donc c'est eux qui sélectionnent leurs prairies, et sur une journée, on va visiter 4 prairies, voilà, pour élire la prairie qui nous semble la plus sympa, la plus fonctionnelle, et à la fois d'un point de vue écologique et d'un point de vue agronomique. Voilà. Donc ça permet de valoriser les agriculteurs et de mettre aussi à l'honneur les prairies naturelles. Donc les prairies naturelles, c'est les prairies qui sont en place depuis plusieurs dizaines d'années. Et sur certains territoires, dans les plaines céréalières, il n'y a plus de prairies. Et dans certains secteurs, il reste encore des prairies naturelles, donc notamment dans les zones humides et aussi sur d'autres territoires. Et ces prairies naturelles, bon, vous le savez sûrement, elles jouent comme les haies, elles jouent un rôle multifonctionnel qui est assez fondamental pour la préservation de la ressource en eau, préservation de la qualité de l'eau, pour tous les insectes et les espèces qui vont se nourrir de ces insectes, quoi. Voilà. Donc voilà, ça c'est des bons moments d'échange où là du coup les agriculteurs sont un petit peu en compétition, donc il y en a 4. On a un jury qui est pluridisciplinaire où du coup on a un botaniste, un agronome. Là on a une personne c'est plutôt lié à l'apiculture, donc très spécialisé sur les abeilles domestiques, et une personne plutôt qui jugeait la partie paysagère, quoi. Voilà. Donc voilà, tout le monde, on a nos critères de sélection, on fait le tour de toutes ces prairies, on porte vraiment attention aussi au système d'exploitation, en fait. Parce que et du coup, les agriculteurs nous expliquent comment telle prairie, quel rôle elle joue dans ses pratiques d'élevage et dans ses itinéraires techniques. Voilà. Et ensuite, donc ça dure une journée. Et puis le soir, tout le monde se réunit pour juger, entre guillemets, la propriété de la prairie et du coup, d'en sélectionner une, quoi. Voilà. Donc voilà, donc ça c'est mobilisateur parce qu'on arrive à fédérer quand même pas mal de monde. Les agriculteurs, les éleveurs jouent bien le jeu parce que du coup ils portent aussi un regard sur les pratiques de leurs voisins ou qui connaissent plus ou moins en fait. Et du coup ça permet de rentrer un peu plus de manière un peu plus approfondie sur les pratiques d'élevage et aussi bien agronomique qu'économique aussi. Voilà. Donc ça, je ne sais pas si vous pratiquez ce genre de choses, mais c'est du coup, c'est vraiment des moments sympas, quoi. Voilà. Et puis l'année dernière, donc ouais, c'est en 2023 où du coup, il y a un éleveur du Mont-Morillonnais qui est monté à Paris, du coup, et qui a gagné un prix. Donc on était contents. Donc voilà sur ce volet prairie. Ensuite, donc plus classiquement, bon, je voulais en parler quand même. On a des actions de conservation directe là, sur les oiseaux de plaine, hein, donc des oiseaux qui sont à peu près, j'ai pris deux espèces qui sont à peu près réparties dans toute la France, sur lesquelles, du coup, là, c'est vraiment les ornithologues de terrain qui interviennent, donc soit des professionnels, soit des bénévoles, parce que du coup, on forme aussi beaucoup de personnes et on a des bénévoles qui sont très pointus sur le sujet. Et là, effectivement, c'est des espèces qui nichent au sol. Et s'il n'y a pas d'intervention, elles sont détruites par les pratiques agricoles, quoi. Voilà. Donc là, et c'est assez conséquent hein, pour le busard cendré, c'est sans intervention, c'est les trois quarts des nichées qui sont détruites chaque année. Donc ça, ça fait longtemps qu'on fait ça, ça fait une trentaine d'années maintenant qu'il y a des actions de préservation, pas sur tous les territoires. Là où on le fait depuis longtemps, il reste, ces espèces sont encore présentes, et là où on n'a pas pu intervenir, les espèces, elles sont soit elles ont disparu, soit il n'en reste vraiment pas beaucoup, quoi. Voilà. Et donc le busard cendré, donc du coup rapace qui va plutôt s'installer dans les champs de blé, hein, donc il pond au milieu des champs de blé qu'on a vu tout à l'heure. Voilà. Bon, il n'a pas forcément de champs de blé aussi gros que ça, mais voilà. Et le dickname criard, il va plutôt pondre dans les terres nues, donc dans les parcelles de tournesol, de luzerne, enfin les parcelles un peu rases au mois de mars-avril, quoi. Voilà. Donc là, les busards, les jeunes sont détruits lorsqu'on moissonne. Et les œufs dicnèmes, les œufs sont détruits quand les agriculteurs vont passer la bineuse, vont passer la hercèterie. Voilà. Donc là, classiquement, ce qu'on fait, donc là aussi, c'est des temps d'échange entre, du coup, plutôt en tête à tête. Et ces moments d'échange sont intéressants. Parce qu'on rencontre les agriculteurs à un moment au printemps, donc à un moment où ils sont très occupés. Et là, on vient les embêter un peu pour trouver une solution pour soit éviter le nid, soit entourer le nid pour qu'il fasse le tour au moment des moissons, par exemple. Voilà. Donc, c'est des moments d'échange assez privilégiés où le monde environnemental et le monde agricole se rencontrent en tête à tête. C'est pas mal aussi, parce que moi, je travaille beaucoup avec les agriculteurs. Donc, quand on est 30 dans la salle, c'est moins évident de faire passer des messages. En tête à tête, c'est plus simple. Mais on a aussi le temps de discuter et de sortir un peu des préjugés qu'on peut avoir éventuellement les uns sur les autres. Voilà, oui.
4: C'est de la
3: prospection ou c'est les agriculteurs qui les détectent ? Bonne question. C'est essentiellement de la prospection. Donc on commence à avoir des agriculteurs qui nous appellent et qui nous disent « Tiens, quand j'ai passé mes produits, hop, j'ai élevé un rapace dans ce coin-là de la parcelle. » Ou qui trouvent le nid. Pour les busards, pour les œufs dicnèmes, c'est quand même dur. Enfin, les œufs, ils sont quand même vraiment mimétiques. Mais je commence à avoir 2-3 agriculteurs qui jouent le jeu. Et comme les oiseaux sont assez fidèles à leur parcelle ou à leur culture, bon, ben, moi, j'ai une agricultrice qui m'appelle. Elle me dit, moi, mon tournesol, je le mets là cette année. Fabien, je fais attention, mais ils seront là, quoi. Voilà. Et pour faire le lien du coup sur les bords de champs de tout à l'heure, donc ça c'est des choses qu'on observait en tant qu'ornithologue de terrain, c'est que les oiseaux ils chassent et ils s'alimentent sur les bords de champs. Donc ça c'est des choses qu'on voyait pour trouver un nid, il faut passer quelques dizaines d'heures hein, des fois. Donc on voit ça, et ensuite là récemment c'est des oiseaux aussi qu'on a équipés dans des programmes nationaux de balises GPS. Et notamment là, cette année, moi j'ai équipé 4 dicnèmes sur le territoire de la CDA. Et donc, comme ça, tous les soirs, je regarde ce qu'ils font. La nuit, ils ne bougent pas de leur parcelle, ils sont sur le nid. Et le soir où ils s'alimentent, en fait, ils s'alimentent en suivant les bords de parcelle. Parce qu'il n'y a plus que là où il reste des insectes et de la nourriture, en fait. À l'intérieur des parcelles, il n'y a plus de nourriture. Donc là aussi, ça révèle que les bords de champs ont une fonctionnalité écologique fondamentale et qu'il faut les développer. Voilà, voilà. Et pour terminer, on a mis en place aussi un projet là, du coup, de mobilisation citoyenne, d'accompagnement, qu'on a appelé ça, et dont les agriculteurs à préserver la biodiversité. Mais l'idée, c'est de, sur un petit territoire, d'avoir 7-10 agriculteurs qui, de manière volontaire, souhaitaient accompagner sur la biodiversité, quoi. Donc là, nous, dans ce cadre-là, on a leur parcelle, on a une base de données qui nous permet de savoir à peu près ce qu'il y a sur leur parcelle, on prospecte un petit peu pour affiner un peu les connaissances, et on partage ces connaissances avec eux, donc sur les espèces ordinaires comme sur les espèces un peu plus patrimoniales. On a mis en place un projet pédagogique avec les écoles de la commune pour que les écoles, donc un projet PEDA, c'est 4 interventions d'une demi-journée, où pendant au moins 2 demi-journées, les enfants, ils vont sur la ferme. Et ils rencontrent l'agriculteur, et l'agriculteur leur explique un peu ses travaux, son métier. Voilà. À la fin, on essaye aussi de faire venir les citoyens qui vivent sur la commune chez cet agriculteur. Donc voilà. Et en parallèle, l'agriculteur, on lui propose des actions, donc plantation de haies, plantation de plantes messicoles sur les bords de champs, restauration, création de mares. Ça, c'est des choses qui commencent à bien se développer. Pose de nichoirs sur le bâti, préservation des hirondelles s'il en reste. Voilà, mettre en place des piquets à rapaces là, sur les bords de champs, ou des murets de pierres sèches. Voilà, tout un panel d'actions que les agriculteurs peuvent mettre en place. On peut les accompagner, parce que du coup, on a aussi des bénévoles qui sont motivés pour leur filer un coup de main. Et donc là, par exemple, moi, j'ai développé cette action sur un captage d'eau potable, voilà, qui appartient à la CDA, où la Chambre travaille aussi. Et voilà, sur un petit territoire. Voilà. Donc, c'est pas forcément évident de réunir. On a un groupe d'agriculteurs, mais c'est pas forcément évident de réunir 7-8 agriculteurs sur des temps forts. Par contre, on arrive à travailler de manière individuelle et de temps en temps à les réunir en petits groupes ou à les réunir aussi avec des citoyens. Donc, on peut très bien faire une sortie pour aller voir les busards ou les eudiques. Et là, du coup, on mixe un peu les agris et les citoyens. Comme ça, les personnes se parlent. Et c'est quelque chose qu'on duplique, qu'on a dupliqué à l'échelle de la Nouvelle-Aquitaine. Donc ça, c'est un projet qui marche bien. Voilà, voilà. Et je vais m'arrêter là.
2: Merci. Merci Fabien. Moi, j'ai une question. Comment se fait-il que, c'est vrai que les agriculteurs qu'on accompagne sont très attachés à leur territoire, à leur terroir, ils ont quand même une connaissance assez experte. Et comment se fait-il qu'ils soient je force peut-être un peu le trait, aussi détaché des sujets dont on parle ce matin, des milieux de la biodiversité, comment on pouvait l'expliquer ça? Comment vous l'expliqueriez?
3: Oui, c'est ça.
1: Oui, c'est une question de socio. Je trouve pas qu'ils soient détachés, honnêtement. Alors après, peut-être que j'ai une vision biaisée parce que les agriculteurs avec qui on travaille sont forcément, c'est une base de volontariat. Donc c'est qu'ils sont forcément sensibles pour s'approcher d'une association comme des actions qu'on porte. Après, je pourrais te retourner la question. C'est-à-dire que au quotidien, comment tu prends en compte la biodiversité alors que tu as ton banquier, ton prêt à rembourser, tes achats, tes courses, enfin, donc c'est ça aussi qu'il faut se mettre en tête, c'est que sur une saison, ils sont tributaires de la météo, de tout un tas d'aléas. Enfin, pour moi, c'est les plus connectés à la nature, hein. Je suis désolée, mais on pourra dire ce qu'on veut, et je trouve que les médias ne sont pas très tendres avec les agriculteurs, mais ils sont ultra dépendants de tous les aléas de la nature, de la météo. Et à la fin, c'est qu'au mois de juillet ou au mois d'août qu'ils ont leurs revenus pour l'année. Donc, une fois qu'on s'est mis dans cette philosophie-là, bah, on peut aussi s'interroger soi-même au niveau individuel, quoi. Je fais une réponse très...
3: Moi, voilà. Je veux bien compléter. Bon, en fait, il y a quand même... Les agriculteurs, ça ne veut rien dire. En fait, il y a une typologie tellement diverse que, voilà, qu'entre un éleveur et quelqu'un qui a 500 hectares de blé, ça n'a rien à voir. Donc, il y a ça. Moi, je trouve, il y a la méconnaissance. Hein, ça, voire l'ignorance, mais on va rester sur la méconnaissance. C'est pour ça qu'on intervient, ouais, en essayant de mobiliser et de créer des groupes. Et puis ça rejoint un peu ce que disait Thierry au début, je trouve, l'aspect amnésie écologique, quoi. Bon, à partir du moment où maintenant on est né, moi, mes enfants, qui sont biaisés en fait, donc du coup les enfants des copains, qui ne savent pas ce que c'est une hirondelle et qui n'ont jamais vu, c'est normal. La plaine céréalière, il n'y a rien dedans, c'est normal. Enfin, on part sur une autre référence, quoi. Donc, cette amnésie écologique, elle commence à dater. Hein, elle date de notre. Ça commence à dater, on va dire, comme nous. Et ça ne nous aide pas. Voilà, parce que du coup, s'il faut vraiment maintenant être expert pour voir 3 papillons communs dans la plaine céréalière, bon, c'est un peu embêtant, quoi. Sachant que c'est pas leur métier. Après, il y a quand même l'intérêt. Moi, c'est vrai que j'étais surpris quand j'ai commencé mon boulot, notamment sur la protection des busards, de me rendre compte, parce que j'avais quelques préjugés quand même, de me rendre compte que, ben, en fait, c'était les chasseurs qui connaissaient mieux les bébêtes que je voulais protéger. Voilà. C'était les chasseurs qui connaissaient mieux les busards. Donc, parce qu'ils étaient intéressés, en fait. Et à l'inverse, il y avait d'autres personnes qui n'étaient pas intéressées. Je leur ai montré des nids de busards dans leur champ et elles avaient 60 ans. Et les busards, la colonie, elle était là depuis 60 ans aussi, quoi. Donc il y a des gens qui ne voient pas les choses, quoi. Enfin, il y a aussi ça, quoi. C'est qui regardent pas, quoi. Donc voilà, faut être un petit peu intéressé. Et voilà, après, faut réussir à les appâter, à les accrocher, à les sensibiliser pour aller au-delà de tout ça, quoi.
4: Ouais, je vais rajouter aussi un petit peu. Ça a été dit, le mot était ça a été prononcé plusieurs fois. Il y a la notion de croiser les regards. C'est-à-dire d'éviter la confrontation brutale où on ne se comprend pas, où on n'arrive pas à communiquer. Et une grosse partie de notre travail, c'est en effet de ramener les gens à communiquer entre eux. Et donc le fait de faire échanger, alors en effet pas dans une instance où là automatiquement, on va dire, les mâles dominants apparaissent et les structures se confrontent. C'est pas ça qu'on recherche. Nous, on recherche à travailler avec l'individu qui est sur le terrain. Donc l'aspect rencontre sur le terrain, confrontation au sens positif avec d'autres personnes qui ont mis en place, c'est des éléments importants. La connaissance de fait. Moi, il y a quelques années, j'étais de l'autre côté, entre guillemets, hein, côté environnemental, et c'était plutôt un affrontement aussi de mes connaissances, quoi. Les agriculteurs étaient persuadés qu'il fallait faire de la biodiversité pour les autres, mais pas pour eux. Le but du jeu, c'est de leur expliquer, c'est le travail qu'on mène, c'est que la biodiversité, elle est indispensable à leur production agricole. Elle n'est pas simplement pour faire plaisir aux autres. Elle est nécessaire si demain, ils veulent continuer à produire correctement. Alors, ce n'est pas facile, c'est long. Voilà, on a heureusement des réussites qui nous font croire qu'on est quand même sur la bonne voie et on amène quand même de plus en plus de gens à se questionner. Le contexte économique est déterminant. Quand on a la possibilité financière de subvenir à ce besoin, de payer ses charges, etc., on est peut-être un peu plus à l'écoute d'une évolution de son système que lorsqu'on est complètement bloqué. Donc ça, il faut aussi le prendre en compte.
1: Il y a le levier économique, mais il y a le levier psychologique aussi. C'est vraiment le gros frein au changement, c'est le frein psychologique. Mais ça, faut être au contact avec c'est de l'humain, c'est le contact privilégié avec la personne, quoi. Tu voulais rajouter quelque chose ?
0: Pour vraiment compléter, moi, ce que j'ai pu constater aussi, c'est que quand on va montrer un agriculteur qui, à la base, lui, voulait voir des auxiliaires dans ses bandes fleuries, dans ses IAE, pour pouvoir justifier d'une moindre utilisation, par exemple, de produits phyto, pour que derrière, il y ait un effet positif sur sa marge, parce qu'on parle toujours du volet économique, mais que derrière, on peut mettre en évidence tout un tas, une explosion de la biodiversité, parce que parfois, ça arrive vraiment en fonction de ce qui est mis en place. J'ai jamais vu de gens déçus, ils sont toujours assez émerveillés de ce qu'ils voient, et ça a toujours un effet très positif et il ne se limite jamais, en fait, même si le postulat de départ, c'est d'essayer de trouver quelque chose d'utile, d'être vraiment dans l'utilitarisme. Quand on arrive à mettre vraiment le doigt sur les autres choses, la complexité des systèmes écologiques et agronomiques, il y a toujours un effet très positif et ils en redemandent. Et une fois de plus, ils arrivent aussi à communiquer auprès de leur père et à se faire les porte-voix de ce genre de choses. Donc il faut compter sur eux, il ne faut pas les ostraciser. Il faut qu'on arrive vraiment tous à bosser ensemble. C'est un peu le message qui ressort de tout ce qu'on a pu dire. Créer du lien, créer du dialogue. Et
5: il faut que ça se fasse.
2: On va passer aux questions.
6: Oui. J'avais juste une question. Pour la pose des nichoirs ou tout ce qui est les piques à rapaces, est-ce que c'est un coût pour l'agriculteur ou ça c'est juste une démarche qui doit venir auprès de vous, la LPO et...
7: En fait, on avait des financements pour ça.
6: D'accord. Donc c'est juste l'agriculteur vous contacte et après voit avec vous comment...
3: Là, du coup, oui, si tout le monde a entendu, elle me posait la question sur le coût des nichoirs ou des créations de mares ou les piques à rapaces. Du coup, là, dans le cadre de notre projet, on a un financement dédié pour ça. Donc l'agriculteur ne paye rien. On était allé chercher des financements pour ça.
6: Et par exemple, un agriculteur qui n'est pas forcément dans le projet que vous avez... prévu, mais qui aimerait bien le faire, est-ce qu'il peut le faire ou ça va être un coût pour lui ou...
3: On essaye de trouver des solutions pour que ça n'ait pas de coût pour lui. C'est sûr qu'un agriculteur qui vient me voir et qui veut un nichoir à effraie, je vais trouver une solution pour lui installer un nichoir à effraie. Et puis voilà, c'est un point d'accroche pour faire des choses ensemble et pour apprendre à se connaître après, quoi.
1: C'est aussi valable pour les couverts, hein, d'ailleurs, parce que les couverts ne sont pas forcément des couverts très abordables d'un point de vue économique. Et si on peut trouver des solutions et des programmes qui les financent ou qui en financent une partie, ça aide aussi.
5: Bonjour, je suis écologue, j'enseigne en centre de formation agricole, je travaille pour des agriculteurs assez régulièrement dans les Hauts-de-France. C'est pas le même territoire. Et on a une pression quand même énorme de la part des gros lobbies. Les parcelles, le prix augmente de manière considérable. Les coûts sont exponentiels, surtout pour les tout petits agriculteurs. Savoir toutes ces pressions-là, c'est aussi comprendre que le système en lui-même est quand même pas favorable à ce type d'action pour la biodiversité. On a des actions d'association, on a des cas isolés où on arrive à faire des choses. On a les planteurs volontaires dans le Nord, on a des structures de la LBO, on a le GON aussi qui est très actif, mais ça reste quand même limité dans un système où je sais que Charente-Maritime, on est à 60% environ de superficie agricole. Nous, on est à 70%, voire un peu plus. Et les parcelles continuent d'augmenter en superficie. Et on est toujours dans cette idée de remembrement. Ça ne s'est jamais arrêté, en fait. Donc, toutes ces initiatives sont magnifiques, mais pour moi, elles restent diminuées par un système qui n'est pas du tout favorable.
0: J'ai un élément de réponse là-dessus, c'est qu'il faut, à mon avis, partir du principe que, alors effectivement, on constate une sorte de découplage entre le prix du foncier aujourd'hui et puis ce qu'ils peuvent rapporter, ce qui est favorable aujourd'hui à l'augmentation exponentielle des exploitations, qui ne vont pas être sur un modèle, effectivement, qui est favorable à la biodive. Partant de ce constat-là, tant qu'on ne peut pas contraindre économiquement ou par la loi les agriculteurs de faire autrement, on peut essayer de trouver des... Alors, se contenter, j'aime pas le mot, mais on en est presque là, malheureusement, parfois, de zones qui seraient quand même préservées, profiter de certains agriculteurs aussi qui ne seraient pas dans ce cas de figure, pour fabriquer des archipels de biodiversité. Il y a pas mal de zones comme ça qui existent en France, où au milieu de plaines céréalières, vous avez une exploitation qui s'est mise en bio, qui a mis en place des IAE, et même si c'est pas idéal, il y a ces petits archipels de biodiversité, permettent quand même de créer des zones de résilience pour éventuellement, quand plus tard, si on arrive à faire bouger les choses, on puisse, il y a une recolonisation qui soit possible. J'ai un exemple qui vient en tête, qui est assez connu. Je ne sais pas si vous connaissez la ferme du Grand Laval, dans le sud de la France. C'est un couple d'agriculteurs sur 70 hectares qui ont mis en place tout un tas de choses. Il y a des mares, il y a des haies, tout est en bio. La biodive, elle a complètement explosé là-bas. Il y a pas mal d'entomologistes, notamment, mais de naturalistes en général, qui vont faire des inventaires tous les ans. Et autour, voilà, c'est des zones qu'on pourrait qualifier presque de sinistrées. Mais ici, il y a une résilience qui se met en place qui est absolument incroyable. Et on peut aussi essayer de favoriser ces endroits-là et faire de la pub pour que ça puisse exister.
5: Dans les pressions, j'ai pas détaillé, mais elles sont vraiment multiples et variées. Entre le canal Seine-Nord Europe, où on va prendre des parcelles expropriées, du coup, leurs propriétaires, ou alors simplement les éoliennes, hein, qui poussent à foison, alors qu'on est dans un plat pays où il n'y a pas beaucoup de vent. Donc, franchement, les pressions sont multiples et on est vraiment sur un territoire qui est très très complexe. Vous rajoutez ça avec des zones minières, avec des effondrements, les coulées de boue, ça commence à devenir un petit peu le territoire sacrifié, quoi.
3: Vous ne travaillez pas pour l'Office du tourisme des Hauts-de-France, là?
5: Non, désolé.
3: Non, mais du coup, ouais, non, on n'est pas dupes. Enfin, ça, c'est des actions qui sont très locales. Après, c'est au niveau de la PAC, enfin de la politique agricole commune, que les choses se jouent, quoi. Et Et des décideurs, on est bien d'accord. On est bien d'accord que là, on fait des choses plutôt vers le bas et qu'après, il faut aussi des décisions voilà, plus descendantes qui permettent d'aller dans ce sens-là. Décision qui ne doit pas être effacée parce qu'il y en a trois qui grognent en février dernier. Quoi. Enfin, voilà. Enfin, je pense que la crise agricole en février dernier, sur certains secteurs, on a reculé de 10 ans de ce qu'on avait gagné en 30 ans. Quoi. Donc oui, il y a des volets très positifs et ça, il faut le construire, le valoriser et le développer. Et après, ça se joue à des échelles plus structurantes. Quoi.
1: La PAC, ça reste assez bureaucratique. On nous dit qu'il faut tant de pourcents de la SAU en SIE. Bah, c'est aussi, pour moi, c'est aussi localement qu'on peut agir. Parce qu'en fait, si ce n'est pas accompagné, c'est très mal fait. Je veux dire, sacrifier la parcelle pas productive et atteindre les 10% de SIE dans la SAU ou alors créer vraiment des milieux connectés, complexes. Bah en fait, moi je préfère accompagner les agriculteurs et leur dire bah en fait, l'exploitation elle s'aménage de manière intelligente, logique, pour faire circuler les espèces, que de créer une grosse oasis où il va y avoir trois pauvres trucs hyper banals qui vont venir y nicher ou s'y nourrir et derrière avoir aucune connexion d'habitat. Voilà, mais la PAC elle regarde pas ça. Parce que dans un bureau, c'est un tableur et c'est des chiffres, quoi. Et là, et je suis d'accord que c'est un levier effectivement indispensable, mais on se passera pas du conseil et de l'humain et du terrain et de mettre des pieds dans des bottes, quoi.
8: Hélène Varlet, chargée de mission biodiversité à Amiens Métropole, donc également dans les Hauts-de-France. Nous, on a commencé à s'inquiéter sur la disparition des haies, parce que nous, comme vous savez, chez nous, les haies, ce n'est pas vraiment la culture. L'habitude, c'était vraiment le grenier de la Picardie, c'était le grenier de la France pendant longtemps. Donc le cloisonnement des parcelles n'était pas forcément en haies, à part vraiment à proximité des villages. Donc c'est un paysage qui n'est pas habituel finalement, qui n'est pas historique et qu'on cherche à recréer parce qu'on sait que ça marche. Mais ce n'est pas facile parce que ce n'est vraiment pas dans l'identité du territoire. Et nous, l'approche qu'on a, c'est les chemins ruraux. C'est un peu les seules limites qu'on a des parcelles. Et avec le remembrement, les chemins goudronnés ou bien complètement supprimés, avec les cultures qui vont au ras du bitume, hein, vraiment, si limite ils vont moissonner sur le bitume, hein, ça arrive. Donc c'était nous notre approche était d'abord d'inventorier, de faire l'inventaire total des chemins ruraux qui existaient sur notre territoire, de faire un diagnostic et de montrer cet état de diagnostic aux communes. Dire vous êtes propriétaire, c'est à vous. Pensez-y, faites votre travail de police de territoire, etc. Donc bon, ça a bien marché, ça leur a plu. Le document est arrivé dans leur tiroir de la commune et puis voilà. Donc on s'était dit il faut qu'on aille au-delà. Donc on a voulu faire, en plus de l'inventaire, de valoriser au moins un parcours qui relie l'ensemble des communes d'Amiens Métropole pour valoriser la promenade, la balade, surtout après notre bonne période de Covid, de se redire on se réapproprie le territoire, on redécouvre un peu l'histoire du paysage agricole et on va faire un partenariat avec le CIAP, le Centre d'interprétation d'art et paysage du territoire, à la base de données du territoire, l'histoire du patrimoine rural, et d'injecter des informations sur ce parcours qui sera vraiment pédestre et à la limite vélo, mais on veut vraiment à pied, pour vraiment revaloriser. Donc c'est vrai que là, on est un peu éloigné du monde agricole, mais on a travaillé avec chaque commune pour que justement ce monde agricole soit mis en valeur et pas justement cet aspect très ah oui, c'est eux qui bitument, enfin qui vont voler les surfaces de chemin, qui avec leurs engins on peut plus rien faire, etc. Donc c'était vraiment redonner de la valeur pour les usagers, donc les chasseurs, les promeneurs, les agriculteurs, parce que c'est eux les premiers usagers des chemins. Donc on a vraiment voulu mettre en valeur ça. Donc c'est vrai qu'on a un contexte une pression extrêmement forte sur et un cliché, mais vraiment cliché, hein. Chez nous, c'est les écolos, c'est vraiment les anti-agricoles, ces anti-chasseurs et compagnie. Et enfin, c'est vraiment très clivant. Et on essaie vraiment avec cet aspect, avec l'intercommunalité, aspect du coup, c'est le maire qui va prendre un peu en main, qui va faire un peu le dialogue entre ce monde-là. Voilà, donc ça c'est notre expérience, on espère que ça marchera. Ce sera peut-être l'inauguration d'ici 2025. Bon, croisez les doigts.
9: Oui, je voulais poser une question, parce que là on a parlé de planter des haies, mais quid des haies existantes? Je pense notamment à ces départements où vous êtes dans le Nord, madame, vous avez parlé. Je pense à la Thiérache, par exemple, où il y a beaucoup de Belges qui rachètent des parcelles pour faire de la patate puis des chips et qui coupent toutes les haies avec des chênes centenaires. Je pense au département, vous me corrigerez si je me trompe, mais du Cotentin, par exemple, où il y a encore énormément de haies, mais beaucoup sont coupées. J'y étais en vacances l'an dernier, il y avait une émission à la radio et en fait, le nombre de haies plantées était epsilon par rapport au nombre de haies coupées. Je ne suis pas certaine que les agriculteurs qui coupent des haies quand il y a agrandissement ou acquisition de nouvelles parcelles, ça soit complètement dans leur gestion agricole et économique. C'est plus, parfois, on a le sentiment, un réflexe. Est-ce qu'il y a un travail là-dessus aussi de sensibilisation pour garder les haies existantes qui, bien souvent, comportent des arbres très vieux, qui peuvent héberger des chauves-souris, des rapaces nocturnes, etc., qui ont une utilité qui n'a rien à voir avec planter juste un poireau, enfin voilà, à la ligne, le temps que ça pousse. Donc c'est, voilà, je pense à la Normandie du côté de Caen qui s'est complètement transformée, on ne reconnaît plus la Normandie avec ses, voilà. Donc je voulais savoir s'il y avait des choses qui étaient faites par rapport à ça.
4: Alors vous compléterez, hein, je n'ai pas tous les éléments. Il y a en effet des évolutions encore du paysage qui se font. Alors vous parlez de coupe, je pense que vous voulez parler arrachage. Voilà, parce que les coupes sont partie de la, voilà, font partie de la gestion courante, mais enfin régulière, mais l'arrachage en effet est problématique et souvent lié d'ailleurs à des évolutions des pratiques agricoles, vous l'évoquiez, hein, des changements notamment de l'élevage vers la grande culture, avec des gens qui sont en effet peut-être pas directement ancrés sur leur territoire. Donc ils n'ont pas non plus la même relation avec le citoyen que l'agriculteur, la ferme familiale côtoie régulièrement avec les enfants qui vont à l'école, etc. Là, on est parfois avec des structures qui ne sont pas du tout connectées à ce territoire-là, voire mais qui ne sont pas eux-mêmes agriculteurs et travaillent plutôt en entreprise de travaux agricoles. Donc c'est vrai qu'il peut y avoir une déconnexion par rapport à ça. Alors, il y a des réseaux qui se structurent, notamment un réseau national qui s'appelle la FAC, alors qui va changer bientôt de nom, je ne sais pas si j'ai le droit de le dire, mais qui va s'appeler Réseau E, donc qui est le réseau des opérateurs de l'arbre champêtre, et qui participe fortement à cette sensibilisation, à cette remontée aussi des préoccupations auprès des décideurs, parce que derrière, c'est en effet des réglementations qu'il faut impacter, donc la politique agricole commune notamment. Et il y a eu beaucoup de travaux qui ont été menés dans le cadre de la dernière PAC sur ce volet-là. D'ailleurs, la haie est beaucoup plus citée qu'elle ne l'était. Peut-être pas assez, peut-être que, en effet, la crise actuelle essaie de pondérer un petit peu tout ça. Mais l'effort, il est fait par ce réseau-là. Alors c'est un réseau multi-acteurs aussi, hein, d'opérateurs, de structures de pépinières, de réseaux de chasseurs, de collectivités, de PNR, du réseau Chambre, etc. La Chambre d'agriculture Charente-Maritime assure la vice-présidence pour la FAC Nouvelle-Aquitaine. Donc on est dans cette dynamique-là, quoi. Donc il y a les réglementations, on va dire, agricoles, et après il y a la réglementation sur vos territoires. Les documents d'urbanisme, les PLU qui peuvent assurer aussi des règles. Il y a aussi, vous parliez d'arbres centenaires avec un patrimoine qui est important, où là aussi il y a d'autres organismes, hein, l'OFB, etc., les organismes d'État qui peuvent aussi s'assurer de... Alors parfois ça arrive trop tard, parce qu'une fois que l'arbre il est coupé, on peut que pleurer, on n'arrivera jamais à compenser. Et c'était bien l'une des problématiques de la politique agricole commune, puisque les haies sont censées être préservées dans le cadre des conditionnalités agricoles, hein, la BCE 8, pour être plus technique. Sauf que si vous abattez une haie centenaire et que vous plantez une haie de 3N, c'était au mètre linéaire auparavant. Donc voilà, c'est des choses qu'il faut aussi faire, faire évoluer. Mais ça, c'est voilà, c'est pas aussi simple que ça. Après, j'aurais tendance à dire à mademoiselle ou madame tout à l'heure, il faut garder espoir. Hein, faut pas croire qu'en Charente-Maritime, il y a 20 ans, c'était gagné. Donc, c'est des petits pas, c'est des dynamiques, et on voit parfois des choses étonnantes arriver. Parce qu'on a des industriels, notamment de l'agroalimentaire, aujourd'hui, qui peuvent être très impactants en termes d'évolution de ces pratiques. Parce que quand vous avez un grand groupe qui dit à l'agriculteur « je te paierai un tout petit peu plus », pas forcément beaucoup, ou du moins « je t'achète ta production à condition que tu respectes un pourcentage d'infrastructures agroécologiques, etc. », ça peut avoir des leviers là où parfois on n'a pas, nous, le levier nécessaire. Donc voilà, il faut pas garder... il faut garder espoir.
2: Oui.
4: Alors, c'est délicat, je ne sais pas, mais je parlais tout à l'heure, par exemple, d'Annecy avec, avec la filière cognac. C'est impactant quand même.
1: Yep. Panzani, dans leur cahier des charges, ils sont sur des volets bande fleurie. Le sueur, fleur de colza, il y a une époque qu'ils ont aussi financé, enfin, dans leur cahier des charges en tout cas, ils imposaient des diagnostics biodiversité. Enfin, on peut en citer pas mal, mais voilà.
2: Ouais, moi, je voulais revenir sur le côté en Charente-Maritime. Bon, il y a du soleil aujourd'hui, la mer est belle, mais on a aussi des inondations, on a aussi un étalement urbain, on a aussi on est quand même un département attractif, un étalement urbain, une gentrification de certaines communes, ce qui fait que ben, nous, dans nos domaines, sur le paysage rural, parce que le paysage rural, c'est aussi le paysage du bourg historique, et pas que, et c'est vrai que ben, tous ces espaces, en fait, ces zones de limite, en fait, je parlais tout à l'heure d'espace de conciliation, on y travaille beaucoup, parce que c'est vrai que c'est des gens, des nouvelles familles qui intègrent le département, des retraités souvent, donc qui ont une vision de l'espace public, de l'espace de nature, qu'il soit dans le bourg, dans le village ou dans l'espace rural, qui n'est pas du tout, on n'a pas du tout les mêmes codes, si vous voulez. Donc en termes de perception, de gestion et d'accompagnement, c'est pas évident non plus, quoi. Donc on est, bon, sans dire qu'on est sinistré, parce que ça serait un peu forcer le trait, mais il y a quand même aussi des problématiques sur le département. Enfin, vous avez entendu. Voilà, dans la presse, au niveau d'une zone de l'ONIS où il y a des présences de cancer assez marquées, donc des pollutions d'eau profonde aussi par certains produits. Donc voilà, on n'est pas non plus, c'est pas le cadre idyllique comme on pourrait entendre, même si aujourd'hui vous êtes au soleil.
5: Peut-être la seule distinction, c'est que nous, dans les Hauts-de-France, il y a la sensibilisation à faire en premier lieu. On a déjà le gap sensibilisation à passer avant qu'il y ait action, en fait. Et ce gap-là, il est long. Il est très long. C'est peut-être la seule distinction qu'on peut ajouter, mais ouais.
10: On a quand même pas mal de problématiques avec les busards dans certaines zones, notamment dans le centre de la Somme, où là, c'est vraiment les plaines céréalières, mais comme la première photo de tout à l'heure. Et là, la pression agricole fait que on est obligé de faire des déplacements de nid du busard la nuit, parce que les contacts avec l'agriculteur est impossible, parce que souvent, ce ne sont même pas les propriétaires qui sont agriculteurs, donc c'est des propriétaires, comme vous dites, hein, des entreprises qui font appel à des personnels agricoles qui viennent faire, et donc ils n'ont pas le temps. Et ils savent même, et c'est pas forcément la même personne qui va cultiver le champ l'année d'après. Donc c'est vraiment une usine. Et du coup là, pour la sauvegarde des busards, ben, on fait des déplacements la nuit. En mode de discret. Alors, bien sûr, on se passe de l'autorisation préfectorale pour déplacement et manipulation d'espèces protégées. Donc, les associations, elles en arrivent à ce niveau-là, pour vous dire que la gestion est compliquée. Donc, après l'usage de. Alors, peut-être qu'avec Vico, qui est production chez nous, hein, voilà, peut-être que si on fait appel à cette démarche-là, de dire voilà, sensibilisation, bon, pour les pommes de terre, c'est pas les busards, mais bon. C'est vrai qu'on pourrait peut-être entrer dans cet objectif-là, de dire bah, voilà, c'est le commandeur qui va récupérer le produit, la moisson, qui peut peut-être imposer un peu plus que nous, les petites associations, ou nous, collectivités locales, de dire voilà, faites ça.
1: Nous, on milite aussi sur des bonnes pratiques en termes de fauche de moisson, donc centrifuge, centripète, largeur des outils, vitesse d'avancement, dispositif d'effarouchement. Mais ça, dès que c'est des entrepreneurs, c'est débit de chantier, donc ça va à fond la caisse. Et ça, et l'agriculteur a beau être sensible, il est impuissant.

0: Mais il y a un moment, quand ça ne marche plus, faut passer au réglementaire, quoi. Enfin, je parle pour moi. Ça peut être le cas sur les haies, c'est-à-dire qu'il y a des haies qui peuvent être classées en arrêté de protection de biotope. Voilà. Donc là, après, c'est sur vos territoires aussi à pousser la préfecture pour créer ce genre de choses, voilà, qui implique derrière des sanctions aussi, voilà, autres que les contraintes agricoles. Sur les busards, c'est des espèces protégées. Enfin, la loi, elle est la même partout. Donc, en fait, faut pas faire ça. Normalement, il y a une structure qui s'appelle l'Office française de la biodiversité. Il y a peut-être des gens de l'OFB dans la salle. Et c'est... Enfin, nous, on a un processus en Poitou-Charentes où, quand on a... On concilie. Il y a un moment, moi, quand l'agriculteur il rentre vraiment en conflit avec moi, ou il menace mes collègues, ou voilà, ben, il y a un moment, c'est la police de l'environnement qui va le voir et qui lui explique la loi. Et en fait, il a obligation de protéger. Quoi. Voilà, on ne lui demande pas son avis. Alors, même si après, le nid va disparaître, les poussins vont être éclatés partout. Enfin bon, de toute façon, on a des cas aussi comme ça. Mais il y a un moment, enfin, la loi, elle est la même pour tout le monde. Donc, c'est au service de l'État à faire respecter cette loi sur ces espèces protégées, parce que c'est quand même des espèces annexes à la directive oiseaux, et c'est quand même ce qui conditionne le fait qu'ils ont des financements européens. Donc, en fait, ça fait partie de leur boulot aussi de protéger ces espèces.
1: Bonjour, Nida Lissa, référent en biodiversité à Socotec et président de l'association Codalis. J'avais une question, remarque. On a pas mal parlé de l'importance de la biodiversité dans les milieux agricoles. On a parlé des usages agricoles dans le milieu agricole. Je suis un petit peu surpris qu'à aucun moment on ait évoqué un nouvel usage qui arrive en force dans les milieux agricoles, qui est l'agrivoltaïsme, et donc le développement des énergies renouvelables dans les milieux agricoles. Et avec une importance et un développement, à mon avis, beaucoup plus marqué que celui de des usages plus respectueux de l'environnement dans ces habitats-là. Et ce qu'on voit, c'est que principalement, l'agrivoltaïsme se développe chez les agriculteurs qui sont le plus en difficulté. D'un point de vue économique, ça signifie que quand on voit les projets où est-ce qu'ils se développent, bah c'est chez les éleveurs, hein. C'est dans les prairies, dans le bocage, et pas forcément dans les grandes cultures céréalières. Et je voulais savoir un petit peu votre approche, si vous êtes confronté à ça, des interrogations de la part des agriculteurs. Et puis, pour moi, c'est un gros enjeu de biodiversité à venir que l'arrivée du développement de l'agrivoltaïsme dans le milieu agricole.
2: Oui. C'est en effet très d'actualité. Demain, il y a une session Chambre d'agriculture à La Rochelle et c'est le thème qui va être abordé. Depuis la dernière loi, là, qui est assez récente et qui précise un peu les choses, enfin qui précise ou du moins qui demande derrière à ce que les opérateurs et les structures s'impliquent dans cette dynamique-là. Donc la question, elle est pas simple et je crois que la profession est pas non plus forcément toute sur la même longueur d'onde, en effet, selon les territoires. Vous parliez de l'élevage, mais on a aussi des projets d'agrivoltaïsme en grande culture. On en a aussi en viticulture, donc en maraîchage. Donc toutes les filières, entre guillemets, sont impactées, sachant que la promesse financière est évidemment plus importante que l'agroécologie, qui en plus est plutôt sur du long terme. Donc voilà, il y a toutes ces questions. Alors je suis normand, donc je vais vous faire une réponse de normand. Hein. C'est pas simple à gérer. Je crois qu'il faut arriver à se caler. Alors on se cale déjà sur où on le fait. La profession agricole a plutôt tendance à dire qu'il faut éviter de trop consommer de l'espace agricole, il faut maintenir les productions agricoles, donc ça la loi l'a un peu précisé, mais il faut tous les process derrière pour le vérifier, comment on vérifie que les 10% de production sont à la baisse, etc. Sur les grandes cultures, ça semble un peu plus clair, sur les prairies, c'est beaucoup moins clair sur l'impact et quelles vont être les références, quelles parcelles de référence on va prendre. J'ai eu l'occasion de voir un projet il n'y a pas longtemps. On était sur une ancienne terrain de motocross qui est devenu de l'agrivoltaïsme. Enfin, une ferme photovoltaïque. Des fois, les termes sont... Et si on met des moutons, c'est peut-être de l'entretien de milieu naturel ou de renaturation plutôt que de l'agrivoltaïsme. Donc voilà, il y a pas mal de choses quand même à caler. Et on n'en est qu'au tout début, à mon avis.
0: Enfin, nous, pour le coup, la position de la LPO, c'est qu'on, pour l'instant, on s'oppose plutôt au projet agrivoltaïque en milieu agricole, quoi. Voilà.

0: pense qu'il y a assez le milieu bâti pour équiper les espaces bâtis. Voilà, donc ça ne change pas tout, mais en tout cas, c'est notre position, quoi. Parce que c'est vrai que dans tous les cas, enfin bon, vous verrez demain en session, mais bon, il n'y a pas vraiment de gain environnemental quand on installe des panneaux photovoltaïques dans les espaces agricoles. Il y a des projets avec du pâturage dessous. Enfin, on peut tout faire et son contraire, mais voilà. Après, voilà, il y a assez d'espaces artificialisés en France pour développer ce process-là ailleurs que dans les milieux naturels.
1: Les enjeux changement climatique et les enjeux biodiversité sont encore beaucoup trop déconnectés, alors que bon, pour moi ils sont intimement liés. Donc ça pose. Là, on va rentrer dans des débats philosophiques, mais clairement c'est l'exemple type, quoi.
2: Excusez-moi, juste pour compléter sur ce sujet-là, bonjour. Laurine Mété, je travaille à Rennes Métropole. Et en fait, sur le sujet du photovoltaïque et plus largement les énergies renouvelables et en fait la conciliation des enjeux, mais surtout la priorisation des terrains, nous, ce qu'on a proposé à nos élus qui ont accepté, c'était d'avoir un arbre de décision en fonction de nos sites à enjeux. Donc on a éliminé d'office les sites vraiment à enjeux forts en matière de biodiversité. Alors on a la chance sur le territoire d'avoir ce qu'on appelle les milieux naturels d'intérêt écologique. Il me semble que c'est quelque chose qui est particulier en Bretagne. Mais ça nous permet en fait d'avoir des inventaires terrain précis et de sanctuariser certaines zones sur le territoire qu'on a identifiées dans le cadre de notre SCOT EPLUI. Donc ces zones-là, déjà, on les a éliminées. C'est-à-dire que on a la profession agricole qui peut travailler sur ces zones-là, évidemment. On a une gestion adaptée, etc. Pas de photovoltaïque interdit sur ces sites. Ensuite, on a identifié certains enjeux relatifs à notre invertébleux. Et donc, l'arbre de décision est étudié en fait techniquement, donc soit par nous, chargés de mission biodiversité, en parallèle par les chargés de mission énergie, et puis par les chargés agriculture. Et en fait, dans cet ordre-là, on élimine vraiment certains sites. Sur l'agrivoltaïsme qui est nouveau, là, on a plus de difficultés. Donc, ce qu'on a décidé, c'était d'organiser des, enfin de, comment dire, d'identifier des sites tests qui sont de fait, hein, encore une fois, enfin, extérieurs aussi d'intérêt écologique. Et l'idée, c'est d'avoir un suivi très précis sur ces espaces-là pour voir quel est l'impact officiellement sur l'agriculture et la biodiversité, parce que malgré tout, elle est partout, même si ce sont des sites moins intéressants, entre guillemets, moins d'intérêt, moins d'enjeux patrimoniaux, etc. Mais voilà, l'objectif, c'est de concilier ces trois enjeux-là. Donc, c'était tout un travail, hein. Ça fait des années qu'on est dessus, et nos élus sont très porteurs. Donc, on a eu des recrutements. Enfin, je le dis aussi, si on a des élus dans la salle, évidemment, ça se tient à nos décideurs, en fait, hein, qui ont voulu créer cette politique-là transversale au sein de la métropole. On peut le transmettre, il n'y a pas de souci, on partage. Ah, faut faire la pub. Alors, c'est un autre sujet, mais je ne vais pas m'étaler là-dessus. On a une petite difficulté sur notre direction de la com, qui est pour le moment très orientée énergie, pas trop biodiversité. On a vraiment un 10% de TP com, malheureusement. Donc ça, c'est un autre sujet. Par contre, sans faire la com, si voilà, des collectivités sont intéressées, on transmet tous nos outils. Au contraire, en fait.
3: Oui, bonjour. Et du coup, moi, je voulais juste proposer un point de vue un peu différent dans le sens où, du coup, on a beaucoup parlé des agriculteurs et comme vous disiez tout à l'heure, les agriculteurs, ça ne veut pas dire grand-chose. Dans le sens où, ben, moi, je m'installe en maraîchage bio et du coup, je suis entourée d'un réseau d'agriculteurs qui sont sur des modèles très alternatifs par rapport à ce qui a été présenté. Et je reconnaissais pas du tout ces gens et leur démarche en fait dans la vision des agriculteurs enfin qui s'est dégagée un peu des discussions qu'on a eues dans le sens où bah, c'est des gens qui au quotidien se démènent sur le terrain sans même faire partie de programme, sans même avoir de financement pour planter, pour mettre des nichoirs, pour et moi je suis dans cette réflexion-là avant même de commencer à planter en venant ici notamment. Et voilà, je voulais juste souligner le fait que bah, y a aussi une nouvelle génération d'agriculteurs, jeunes ou moins jeunes, hein, il y a aussi des reconversions, mais voilà, de cette nouvelle génération qui a ça en tête, des fois avant même l'installation, Et voilà, sur des modèles de fermes, peut-être plus à taille humaine aussi. Mais voilà, je vais juste apporter cette nuance-là, parce que la vision de l'agriculteur qui est forcément en opposition avec toutes les questions de biodiversité, qui va pas du tout collaborer, c'est loin d'être toujours le cas. Et même si c'est peut-être un microcosme dont je parle, j'en ai conscience, mais voilà, je trouve que j'avais envie de le souligner, le fait qu'il y a aussi cette nouvelle génération qui a cette préoccupation en tête et qui a fortement envie de participer à ces programmes et de travailler main dans la main avec les associations.
4: Merci. C'était une belle conclusion. Voilà, un peu de fraîcheur. Non, c'est vrai qu'on est souvent, assez lourd, effectivement, et on est peut-être trop souvent à charge, on va dire. Mais c'est vrai que, on le voit avec Eric sur le programme EVA, notamment départemental, c'est vrai qu'on a des super belles surprises, quoi. Et on se dit, oulala, et finalement, ça fonctionne, enfin, tu peux le dire aussi, c'est vrai que, oui, et heureusement d'ailleurs. Et voilà, il y a l'engagement, et voilà. Donc oui, il y a quand même... Si, on force toujours un peu le trait, c'est normal, on est français, quoi. Merci à vous. Bon appétit, et à bientôt.
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9: Au début de l'année 2012, 5 ans après avoir été imaginé au fil des débats du Grenelle de l'environnement, le label HVE, dit de haute valeur environnementale, était officiellement créé sous l'égide du ministère de l'Agriculture. 10 ans plus tard, ce label, conçu pour garantir, je cite, que les pratiques agricoles utilisées sur l'ensemble d'une exploitation préservent l'écosystème naturel et réduisent au maximum la pression sur l'environnement, serait aujourd'hui revendiqué par près de 5% des 389 000 exploitations agricoles françaises. Cette mention HVE, pour aussi vertueuse qu'elle puisse paraître, n'en est pas moins exempte de critiques, dont celle de l'UFC, Que Choisir, mais aussi de France Nature Environnement, des Amis de la Terre, de WWF, de Greenpeace, de la Fédération Nationale d'Agriculture Biologique des Régions de France, ou encore de l'Office Français de la Biodiversité qui, dans une note publiée fin 2020, établissait que ce label ne présente dans la grande majorité des cas aucun bénéfice environnemental. Un peu plus tôt, au cours de cette même année 2020, c'est la Cour des comptes qui avait rendu public un référé envoyé au ministère de l'Intérieur et qui déplorait que les plans consécutifs au Grenelle de l'environnement demeurent pour l'instant très en deçà des objectifs fixés alors, notamment celui de réduire de moitié l'usage des pesticides à l'horizon 2018. Alors non seulement cet objectif n'a pas été tenu, mais l'utilisation de pesticides en France aurait même, selon la Cour des comptes, augmenté de 12% entre 2009 et 2018. 2018, c'est justement l'année où Valérie Murat et son association Alerte aux Toxiques, basée à Bordeaux, ont décidé d'envoyer 22 bouteilles de vin certifié HVE au révélateur des analyses d'un laboratoire en l'occurrence les laboratoires Dubernet. La publication des résultats de ces analyses a valu à Valérie Murat et à son association une condamnation à 125 000 euros de dommages et intérêts pour dénigrement collectif suite à une action en justice portée notamment par le comité interprofessionnel des vins de Bordeaux et près d'une vingtaine d'autres plaignants. Valérie Murat ou quand la dénonciation des pesticides ulcère le vignoble bordelais, c'est le titre de ce nouveau numéro d'Interférence dont le premier épisode commence tout de suite.
10: Je suis la fille d'un vigneron qui est décédé en 2012 d'un cancer bronchopulmonaire et qui a été reconnu en lien avec une exposition à l'arsenic du sodium de 1958 à 2000. J'ai engagé pour mon père, qui n'en a pas eu le temps, deux procédures judiciaires pour qu'il soit reconnu victime de l'industrie chimique et la première plainte au pénal en France pour homicide involontaire d'un vigneron qui tentait de mettre en lumière les responsabilités pénales de la firme Bayer et des services de l'État qui ont homologué pendant plus de 40 ans des produits à base d'arsenic du sodium qu'a utilisé mon père sans jamais être informé des dangers pour sa santé. Toute ma militance en fait vient de là, de ce qui lui est arrivé et de ce qui a détruit notre famille. Et quand mon père est décédé, je lui ai promis d'engager des procédures pour lui qu'il n'a pas eu le temps d'engager parce qu'il tenait à alerter ses confrères, ses consoeurs, ses voisins, ses amis sur la dangerosité de ces produits dont on ne parlait pas. Il y a 10 ans, on n'en parlait pas comme aujourd'hui. Et j'ai engagé donc ces deux procédures. Et puis, dans les recherches que j'ai commencé à faire en 2013, j'ai commencé à rencontrer des chercheurs, à m'intéresser à certains travaux. Et j'ai très rapidement fait la connaissance de Maryse Bimeran, qui est devenue ma camarade de lutte et qui, elle, avait entamé des procédures judiciaires pour son frère. Nous avions le même avocat, maître François Laforgue, à Paris. Et Marie-Lise et moi, nous avons commencé à mener des actions ensemble, ici, très spontanément, très naturellement, ça s'est fait. Et on a commencé à faire ce que nous appelons des actions coup de poing. Parce qu'ici, nous sommes au royaume de l'Omerta. Le Bordelais, c'est une région dans laquelle on ne peut pas parler librement des pratiques de la bourgeoisie viticole. Elle n'y tient pas et elle fait tout pour que, au contraire, ce soit tu et que l'on ne sache pas ce qu'il y a dans une bouteille de vin et comment le vin est fabriqué et toutes les conséquences que cela comporte à la fois pour les professionnels et pour les riverains. Donc on a commencé à faire des soirées d'information, on a commencé à, par exemple, on a fait une marche blanche en 2016, qui est un acte quand même très très fondateur de la mobilisation que nous avons réussi à mettre en place ici, avec d'autres collectifs, ONG, syndicats, et aussi nous avions par exemple recouvert un rond-point en allant vers le nord du Médoc, où nous avions installé 70 croix blanches symbolisant les victimes des pesticides dans les ouvriers et les ouvrières agricoles, pour tracter aussi. Donc toujours des choses très très visibles, parce que ici, les institutions de la viticulture font tout pour que, dès que quelque chose émerge, ce soit tu, on remette le couvercle de l'omerta sur la marmite qui est déjà en train de bouillir depuis longtemps. Alors c'est vrai qu'ici, depuis 10 ans avec Marie-Lise, on peut se vanter toutes les deux d'avoir mobilisé du monde. Ça, on ne peut pas nous l'enlever. Et on a vraiment fait émerger cette question des pesticides. Aussi, beaucoup grâce aux médias. Parce qu'il fallait aussi que cette question elle puisse dépasser les frontières du département et dépasser les frontières du pays. On n'est pas le seul pays en Europe ou dans le monde à utiliser des pesticides de synthèse en agriculture. Et on peut vraiment aujourd'hui, on en parlait encore avec Marie-Lise il n'y a pas longtemps, se vanter d'avoir vraiment mobilisé et fait émerger cette question. Et en 2018, nous avons pris la décision de nous mettre à faire des analyses en résidus de pesticides dans les vins. Pourquoi ? Parce que, à force d'action coup de poing, les institutions de la viticulture à ce moment-là, voyant que nous avions vraiment mobilisé du monde derrière nous, société civile, ONG, collectif, syndicat, presse, quelques politiques locaux aussi, se disaient comment faire pour calmer le jeu. Et donc, il y a eu en 2016 une grande année où il y avait beaucoup, beaucoup d'annonces et les institutions laissaient croire à la société civile qu'on travaillait main dans la main. Et ça nous a énervé, bien entendu, beaucoup. Donc, on a pris la décision pour, créer un levier de force, en plus, supplémentaire et nouveau, de faire des analyses. Donc, en 2018, on décide de faire analyser, bien sûr, on ne choisit pas les bouteilles au hasard, de faire analyser le vin de M. Farge, qui est le président du CIVB, le Comité Interprofessionnel des Vins de Bordeaux. Et là, première bouteille, rien d'étonnant, on retrouve 16 résidus différents de pesticides de synthèse, dont 4 CMR. Et c'était ce monsieur qui, en 2016, avait dit, à grand renfort de conférences de presse, main dans la main avec la préfecture, lors d'une grande conférence qui durait 3 jours, le bordelais sortira des pesticides. Et on s'est rendu compte avec cette analyse que ce monsieur qui faisait cette promesse, lui-même, n'était pas du tout au clair avec ça. On a ensuite fait analyser plusieurs vins du Médoc, mais chaque fois qu'on faisait les analyses, parce que ça coûte très cher, on ne dépassait pas en général 7-8 bouteilles. Parce qu'il fallait trouver au moins 250 euros par bouteille pour payer le laboratoire agréé qui les faisait. Puis les bouteilles en elles-mêmes, quand c'est des crus classés, il faut rajouter des dizaines et des centaines d'euros de plus. Et puis les expéditions aussi, parce que le laboratoire n'est pas sur Bordeaux, il est dans le département 11. On avait à chaque fois, on en avait vraiment pour notre argent, parce qu'il n'y a pas eu une seule fois où le laboratoire n'a détecté aucun résidu de pesticide.
9: Rendez-vous demain pour le deuxième épisode de cette série, et d'ici là, restez à l'écoute et en alerte.
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3: Oui, en ces temps où le débat politique est parfois pollué par des appels à une identité nationale dévoyée, qui pervertissent le message séculaire de la France, où les polémiques médiatiques portent sur des sujets annexes, où une dérive se fait jour qui éloigne de l'essentiel, je veux rappeler une idée simple. La France, c'est un idéal politique, démocratique, républicain, certes, mais c'est aussi un territoire. Un territoire dont chaque génération, chaque citoyen hérite, quelles qu'en soient ses origines ou ses croyances, quelle que soit la manière dont il est devenu français. Un territoire que nous avons en partage et que nous lèguerons aux générations suivantes. Protéger la biodiversité, lutter contre les atteintes à l'environnement, reconquérir la qualité de l'air et de l'eau, ce sont des questions essentielles. Et ce sont, oui, des éléments de notre identité. Le rappeler, c'est aussi mon rôle.

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Le Mont Blanc, c'est le toit de l'Europe. Et c'est un massif qui est particulièrement sensible au changement climatique. Donc on sait désormais que plus on monte en altitude dans les montagnes, plus le réchauffement est intense. Et on sait aussi que les Alpes se réchauffent deux fois plus vite que l'hémisphère nord. Par contre, vous avez parlé justement des Alpes parents pauvres en fait, des négociations. C'est effectivement le cas parce que les montagnes ne fournissent pas de services écosystémiques qui sont considérés comme vitaux, bien que en fait, en termes par exemple d'approvisionnement en eau, ils fournissent quand même 50% de la population mondiale. Donc une personne sur deux dépend des montagnes pour son approvisionnement en eau. Par contre, ce ne sera pas des services écosystémiques vitaux pour, par exemple, l'approvisionnement en matières premières. Mais par contre, en eau, pour l'eau, c'est quelque chose de très important.

Alors figure-toi qu'hier soir... Je suis allé voir un petit concert dans un endroit qui s'appelait le bijou, me semble-t-il. Qui n'a rien d'un bijou. C'est très mal fréquenté. Figure-toi que je suis allé voir un jeune chanteur de la nouvelle scène francophone. Un certain Manu Garbure, Manu Galère... Ah, Manu Galure, voilà, c'est ça. C'était formidable! Il commence son concert par une chanson comme ça. J'ai 20 ans, je vous emmerde. Ah, on s'est fait copieusement insulter, j'ai adoré! Figure-toi qu'il a enregistré son album. Je vais courir me l'acheter! Il a chanté quelques chansons au fil de son concert. C'était exquis. Et à la fin de son récital, figure-toi qu'il nous a joué un petit morceau de jazz. Sur quelques accords, une improvisation. Sur des accords d'ailleurs que je n'ai pas réussi à identifier. Pendant 25 minutes, tu me croiras ou non, on s'est pas ennuyé une seconde. En ce moment, c'est pas le moment de se distraire. 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

Ça donne soif toute cette flotte, hein. Je crois qu'on a touché le fond là déjà.

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1: Il y a le bio, mais il faut se méfier. Il faut un bon label. Le label européen ne suffit pas. Il y a des labels que je ne citerai pas pour ne pas faire de publicité, mais qui sont de très très bonne qualité, avec un degré d'exigence sur la culture des produits et sur les manipulations de transformation du produit, qui sont très exigeants, et d'autres qui le sont moins. Donc il faut être regardant sur le label, il faut prendre les bons labels. Et les circuits courts, évidemment, c'est quelque chose de fantastique, parce que si on y ajoute la troisième dimension, qui est celle de l'agriculture raisonnée, c'est-à-dire avec moins de traitements, avec moins de produits. On n'a pas besoin de tous ces produits. Il n'y a que les vendeurs de produits qui vous disent qu'il faut absolument utiliser des produits en grande quantité. C'est leur intérêt, bien entendu. Et je ne cite personne, mais on peut aisément mettre des noms. Eh bien, si on est lucide sur cette question des traitements, mais juste ce qu'il faut, mais on ne détruit pas, évidemment, le produit avant qu'il soit consommé. Parce que le problème, c'est que les produits que nous consommons sont pollués. Et tenez, je vais vous donner un petit exemple. Je lisais il y a deux jours, c'est pas vieux, qu'en 2016, il y avait une étude qui a été faite, et elle a été refaite d'ailleurs en 2017, sur tout ce qui bouleverse notre vie endocrinienne. Ce qu'on appelle les perturbateurs endocriniens. Eh bien, en 2016, on en a détecté dans les produits basiques, je dirais, de beauté, d'hygiène, environ 200. Et aujourd'hui, on est à plus de 400.

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0: C'est 2026, c'est la science en action, il s'agira de restaurer la nature et de transformer les territoires. C'est un rendez-vous qui vous est proposé du 1er au 5 juin un peu partout en France et cette année aussi au Sénégal et au Portugal. C'est depuis 2022 qu'existe cette semaine écologique pour l'environnement et la biodiversité. Elle réunit des chercheurs, des acteurs socio-économiques locaux pour échanger autour des enjeux scientifiques, environnementaux et sociétaux de nos territoires. Cette année, cette semaine se tiendra donc du 1er au 5 juin. Et le thème sera « Restaurer la nature, transformer les territoires ». Des siècles d'activités humaines ont dégradé les écosystèmes terrestres et aquatiques, dont la biodiversité et l'intégrité du fonctionnement sont pourtant indispensables au bien-être et au fonctionnement de l'économie et des sociétés humaines. Situés au cœur des relations que les humains entretiennent avec l'écosystème dans lequel ils évoluent, la restauration écologique est une approche qui requiert la mobilisation des savoirs et des pratiques pour concevoir, mettre en œuvre et évaluer des actions visant à réparer des écosystèmes et des paysages dégradés. Restaurer la biodiversité et le fonctionnement des différents milieux associés, que ce soit les sols, l'air, les océans ou les eaux douces, s'impose dès lors comme une nécessité et non un luxe. Voilà pourquoi cette année, il faudra être attentif à cette semaine écologique, environnement, biodiversité, donc du 1er au 5 juin. A bientôt pour un prochain rendez-vous sur l'antenne de Radio Terre.
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1: Bonjour et bienvenue dans les infos durables de Radio Terre. Aujourd'hui, on va parler de relier la santé et la qualité de l'air intérieur. Il s'agit d'une journée, une matinée pour agir sur la qualité de l'air dans les territoires ruraux en présence de Dr Suzanne Déhoux, médecin ORL, qui est une initiative de l'ingénierie de santé dans le cadre du bâti urbain. Cette journée se déroulera donc à Dégagnac, ça se trouve dans le Lot, à la Maison de la Nature, et c'est organisé par Agir ESE, une journée donc pour faire progresser la connaissance en écologie et en biodiversité, notamment en milieu rural, avec plusieurs intervenants, un docteur, mais aussi le responsable du territoire de l'énergie du Lot, et puis Alec Kersi Énergie. Une matinée qui se tiendra le jeudi 4 juin. De 9h à 13h, et pour en savoir plus, vous pouvez contacter la chargée de mission Mireille Vermis au 05 65 35 80 26 sur cette sensibilisation donc à l'écologie et au territoire qui se déroulera à Dégagnac dans le Lot le 4 juin prochain. À bientôt pour un prochain rendez-vous.

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4: Ce qui est important, c'est... Enfin, une des choses les plus importantes qui me semble, en ce moment, sensibiliser un petit peu tout le monde, c'est les problèmes de la qualité de l'air. La qualité de l'air, des transports... Donc le problème des transports, de l'émission des microparticules et la qualité de l'air. Je pense que c'est quelque chose vraiment sur lequel on doit être sensibilisé, sur lequel on doit beaucoup travailler encore. Parce que quand je vois donc l'accroissement chaque année de la population sur la métropole et du coup l'accroissement de la circulation et le problème des bouchons, etc. On respire plus, quoi. On respire très mal. Et je pense que c'est un gros enjeu de nos politiques. Actuellement.
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0: 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C'est moi Lola.
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2: Alors la question de l'air et des grandes villes, elle est au cœur parce qu'elle touche à des problèmes sanitaires et elle touche effectivement à des problèmes de recrudescence, notamment d'asthme chez les enfants et de maladies graves chez les personnes âgées. Cette problématique, on sait d'où elle vient. Elle est produite effectivement par l'encombrement de nos villes, par les transports. Donc pour nous, c'est d'essayer de travailler sur cet aspect à notre échelle, c'est-à-dire d'essayer d'adoucir un petit peu la circulation dans nos villes. Et en matière d'agglomération et au niveau de Toulouse Métropole, je pense que nous avons un retard extraordinaire en matière de transport en commun. Je crois qu'aujourd'hui, l'urgence, c'est pas de construire des rocades supplémentaires, mais c'est de construire effectivement des moyens de transport qui soient beaucoup plus respectueux et beaucoup moins consommateurs de carbone. Je vais prendre un exemple. Pendant très très longtemps, et ça va de pair avec la politique, y compris de l'agriculture périurbaine, on a étalé les villes. On a incité des gens à s'installer à 30-40 km de leur travail et on a construit des routes, mais on n'a pas pensé à des transports en commun rapides. Aujourd'hui, par exemple, à Blagnac, notre problématique, elle est simple. Nous avons 25 000 habitants et à peu près près de 40 000 emplois. Tous les gens qui travaillent à Blagnac ne peuvent pas habiter à Blagnac, même si nous entamons une politique de densification d'une ville dense, parce que c'est la nécessité aujourd'hui. Mais les transports en commun ne sont pas au rendez-vous. Donc il y a un immense retard là-dessus. Et je pense que la problématique du transport aujourd'hui en matière de qualité de l'air, elle est première. Et je pense que c'est un vaste sujet qu'il va falloir attraper à bras-le-corps.

0: Moi, ça m'aère.
1: Le gouvernement, la ministre de l'écologie a lancé un appel à projet. Donc tout le monde veut entrer dans comment recycler ces algues. Mais il faudra qu'au moins avant que les scientifiques nous disent est-ce que c'est durable? Pendant combien d'années qu'on va en avoir? Si c'est un phénomène cyclique, je vois mal comment on va développer des activités économiques sous la base, sur le chef d'entreprise, sous la base d'un phénomène qui va peut-être durer un an, deux ans ou trois ans. Donc ça aussi, il est important qu'on ait une connaissance exacte, et c'est pourquoi le rôle des scientifiques est très très important comme aide à la prise de décision sur ces espaces marins. Voilà.

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1: Bonjour et bienvenue dans les infos de Radio Terre, les infos durables. Aujourd'hui, je vais vous parler du séminaire national d'éducation et promotion de la santé et de l'environnement. Nouvelle édition, donc un rendez-vous pour croiser les savoirs, mettre en lumière les initiatives de terrain et renforcer les liens entre santé, sociale, éducation et environnement. Ce sont des rencontres qui auront lieu le 29 et 30 juin au Mans, donc dans la Sarthe. Ça se passera donc au Palais des Congrès et le thème c'est d'éduquer et agir pour

0: juin au Mans dans la Sarthe. Éduquer et agir pour une santé accessible à tous. À bientôt pour un prochain rendez-vous sur l'antenne de Radio Terre.
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1: Bonjour et bienvenue donc sur l'antenne de Radio Terre. Aujourd'hui, eh bien, on va parler de la journée entreprise et biodiversité. Pourquoi pas changer de cap ? C'est la Fondation pour la recherche sur la biodiversité qui propose cette année, avec le soutien du MNHN et de l'OFB, donc l'Office français de la biodiversité, de consacrer sa journée annuelle aux enjeux de transformation des systèmes économiques et financiers. Bien que sa nécessité ne soit plus à démontrer, sa mise en place implique des engagements de toutes sortes. Le dernier rapport donc du GIEC, sorti en février, dresse un portrait complet des responsabilités mais aussi des opportunités qui s'ouvrent aux entreprises. Comme chaque année, cette journée s'adresse aux acteurs de la recherche ainsi qu'aux acteurs privés et publics dont l'objectif est d'initier et de favoriser un indispensable dialogue. Ce temps fort s'appuiera sur une série de rendez-vous qui se tiennent tout au long de ce premier semestre 2026 et dont l'assemblée des parties prenantes sera le reflet. Voilà pour cette manifestation, la journée de la biodiversité et de l'entreprise. Le mardi 23 juin de 9h à 17h30. Ça se passe à l'auditorium de la Grande Galerie de l'Évolution. C'est à Paris, au 36 rue Geoffroy-Saint-Hilaire, et c'est gratuit. À bientôt pour un prochain rendez-vous.

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Jacques Ellul, La technique ou l'enjeu du siècle, 1954. Jacques Ellul, professeur d'histoire du droit, sociologue, théologien et penseur engagé, né en 1912 à Bordeaux et mort en 1994 à Pessac. Cet essai représente le premier volume de sa trilogie consacrée à la critique de la société technicienne. Il y défend une approche originale et novatrice de la philosophie de la technique. Cette dernière constitue désormais un processus autonome, assujettissant l'homme à ses lois, mettant à mal tant l'homme intérieur que la nature. La pensée d'Ellul a exercé une influence internationale importante et nombre de penseurs ont décliné à leur manière cette thèse de l'autonomie de la technique. Extrait de La technique ou l'enjeu du siècle, 1954, chapitre 6, Les techniques de l'homme. Enfin paraissent les techniques s'adressant directement à l'homme. Elles sont aujourd'hui l'objet des grandes découvertes, des grands espoirs. Tout peut être sauvé par elles, entend-on dire partout. Mais avant de les étudier en elles-mêmes, il faut nous demander pourquoi elles ont paru. Grand 1, nécessité. Petit a, la tension humaine. Jamais encore on avait autant demandé à l'homme. Par hasard, incidemment, l'homme, au cours de l'histoire, avait eu à fournir un travail accablant ou s'était trouvé dans un danger mortel. Mais il s'agissait des esclaves, il s'agissait des guerriers. Jamais encore l'ensemble des hommes n'avait eu autant d'efforts en tout genre à fournir. Efforts de toutes sortes, en effet. Efforts du travail quotidien, absorption dans l'énorme machine indifférenciée mais complexe, qui ne peut tourner que par le travail soutenu, persévérant, intensif, des millions d'ouvriers et d'employés. Et le rythme de ce travail n'est pas le rythme traditionnel, ancestral, pas plus que son objet n'est l'objet qui sort, orgueilleusement, des mains de l'homme, œuvre où il se contemple et se reconnaît. Je n'écrirai point, après tant d'autres, sur la différence du travail moderne et du travail d'autrefois, sur la moindre fatigue et la moindre durée, mais sur la vanité de ce travail sans œuvre, sur la dureté de ce travail étroitement lié à l'horloge, sur l'absurdité ressentie profondément par le travailleur, de ce travail qui n'a plus rien de commun avec ce que l'humanité avait toujours appelé « travail ». Cela devient vrai aujourd'hui, même pour le paysan. Il n'est pas question de dire que le travail est plus dur qu'autrefois, non, certes. Mais il demande à l'homme d'autres qualités. Il implique de lui une absence, alors que toujours le travail avait été présence. Mais une absence active, tendue, efficace. Une absence qui engage le tout de l'homme, qui suppose que le tout de l'homme est subordonné à cette nécessité d'absence et construit par rapport à elle. C'est la première fois que l'homme était ainsi atteint. Mais il l'est en ce temps de bien d'autres façons. Car, porté par les événements, il plonge périodiquement dans la guerre. Et là encore, phénomène unique, invraisemblable dans l'histoire, c'est de guerre totale qu'il s'agit. Tous les hommes sont concernés, tous pris en charge, tous soumis au même régime, égalité et assurance pour la mort. Ils auront alors des fatigues et des souffrances inouïes à supporter. La guerre est véritablement devenue surhumaine. Le bruit, le mouvement, l'énormité des moyens, la précision des machines. L'homme n'est plus que l'objet fait pour être tué, en proie à une panique permanente qu'il ne peut pas traduire en acte. L'homme est soumis dans la guerre à une tension nerveuse, à un écrasement psychique. Il est placé dans une soumission animale qui sont véritablement au-delà des forces de l'homme. Cependant, il est vrai qu'engagé dans la machine, il supporte le tout. Admirable machine qu'est l'homme.
mais il est tendu à l'extrême, écartelé, à la limite de sa résistance, acier dont on peut craindre à chaque instant qu'il ne se brise. Nous sommes ici sans doute dans l'anormal et l'exceptionnel. Cependant, 4 ou 5 ans de guerre comptent dans la vie d'un homme, cela finit presque par devenir le quotidien. Mais voici qu'avec moins d'intensité se produit régulièrement, pendant tout le cours de chaque journée, cet anormal et cet exceptionnel. Homme fait pour agir avec ses muscles, chaque jour avec tous ses muscles, voici qu'il est maintenant mouche sur un papier collant, assis 8 heures à un bureau, sans mouvement, sans prise sur le matériel, en proie au papier. Et 1 quart d'heure de culture physique ne compense pas 8 heures d'absence. Homme fait pour respirer le produit merveilleux de la fonction chlorophyllienne, voici qu'il respire un obscur composé d'acide et de charbon. Homme fait pour un milieu vivant, voici qu'il est dans un univers lunaire composé de pierre, de ciment, d'asphalte, de fonte, de verre, d'acier. Les arbres s'étiolent au milieu des visages stériles et aveugles de pierre. Les chiens et les chats disparaissent progressivement de la ville, après les chevaux. Il ne reste plus dans l'univers mort que les rats et les hommes. Homme fait pour avoir de la place, un espace où ses muscles jouent et son regard se perd, des pièces où il peut se mouvoir, et si elles sont petites, elles débordent sur le champ. Voici qu'il est enclos par les règlements et les nécessités architecturales de la surpopulation, dans un réduit de 3 mètres sur 3, qui débouche sur le monde anonyme des rues. Il n'est plus question ici du prolétaire. Tout homme est dans cette impasse. Nous n'y pouvons plus rien. Ce qui était parfaitement anormal est devenu maintenant le quotidien, la condition courante. Mais l'homme n'est pas encore à l'aise dans cet étrange milieu. Et l'attention qui lui est ici demandée pèse lourdement sur son être et sa vie. Il cherche à fuir et tombe dans les pièges du rêve. Il cherche à répondre et tombe dans les organisations. Il se sent inadapté et devient hypocondre. Mais ce monde prévoyant et habile a prévu aussi toutes ces réactions de l'homme. Et l'on entreprend, par les moyens techniques, de tous ordres, de rendre vivable à l'homme ce qui ne l'est pas. Non, certes, en modifiant quoi que ce soit, mais en agissant sur l'homme. De plus en plus, la psychologie est prise en considération, car on sait ce que signifie le moral. L'homme peut supporter les conditions de vie les plus dures, les plus inhumaines, à condition que le moral tienne. Les exemples et les expériences fournies par les psychologues sont innombrables. Dans un monde où la technique exige de l'homme le maximum, ce maximum ne peut être atteint, maintenu et parfois dépassé, que par une volonté ferme et toujours tendue. Or, l'homme, naturellement, n'a pas cette volonté. Il n'est pas du tout prêt à ce sublime. Et si, par nature, il y arrive parfois, nous savons bien que l'exaltation du sacrifice ne dure que quelques instants. Il faut, de toute nécessité, que cela se prolonge. Il faut donc créer artificiellement des conditions psychologiques telles que l'homme puisse donner son maximum à la guerre ou au travail, telles que l'homme ne cède pas à l'accablement, au découragement, devant les conditions de vie terribles où il se trouve du fait de la technique. »

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1: Nous travaillons pour l'avenir et il est parfois difficile de faire comprendre que c'est maintenant que se prennent les décisions qui vont avoir un impact déterminant pour l'avenir des générations qui arrivent. Et alors que les Toulousains, les métropolitains, sont légitimement en droit d'attendre des réponses à des questions du quotidien. Et les politiques, l'équipe municipale et métropolitaine, a cette double contrainte et de répondre à ces deux types d'exigences. Effectivement, les personnes qui ont conscience des problématiques environnementales comprennent combien c'est compliqué et combien il faut de temps pour tout mettre en musique, parce que ce sont des actions qui, la plupart du temps, doivent être lancées en transversalité. Un sujet en entraîne un autre, qui en entraîne un autre, et donc il faut arriver à créer une dynamique en transversalité pour créer une cohérence, pour que toute démarche soit regardée à l'aune des problèmes environnementaux et climatiques, la question climatique. Ça, c'est une chose. Deuxième chose, effectivement, en attendant, il faut vivre. Il faut continuer à vivre et vivre le mieux possible. Et les politiques sont là aussi au service de la population pour répondre à des problèmes de très court terme, comme vous le disiez, la propreté, la sécurité. Et ce sont des demandes qui sont tout à fait légitimes. Alors la manière dont l'équipe a été organisée par le maire-président veut qu'il y a des maires de quartier et que chaque maire de quartier est positionné justement pour recueillir ses attentes et essayer d'y répondre s'il en a les moyens à son propre niveau, ou alors de répercuter, de faire remonter aux services concernés la problématique pour trouver ensuite une solution avec les gens du terrain, comme vous disiez, l'homme ou la femme de la rue. Nous travaillons aussi pour eux et nous sommes là aussi pour leur rendre le quotidien immédiat le plus facile. Or, le contexte général n'est pas un contexte facilitateur, puisque c'est vrai que la préoccupation essentielle des Français, on peut le comprendre, c'est avant tout le travail, trouver du travail. C'est le contexte de crise économique, c'est le contexte maintenant de crise autour de problèmes de sécurité avec cette menace islamiste qui vient appesantir le quotidien. Ce sont des inquiétudes qui sont légitimes, mais qui ne doivent pas par ailleurs occulter la problématique de fond qui est celle du moyen et du long terme, qui est la problématique climatique. Et notre difficulté, mais aussi, c'est aussi, je dirais, l'intérêt de notre mission, c'est d'essayer de répondre à tout en même temps. Voilà. Alors moi, je suis beaucoup plus positionnée pour travailler sur le moyen et long terme, quoique, comme je viens de vous le dire, on va sortir cette centrale photovoltaïque très prochainement, dès l'année prochaine. Donc ça peut aussi aller très vite. Mais l'impact qu'en auront les Toulousains n'est peut-être pas immédiat, même si les décisions sont prises et les démarches menées très rapidement. Donc chacun d'entre nous a son type, parmi les élus de notre équipe, a son type de responsabilité et doit répondre à toutes ces attentes en même temps. Et ça n'est pas toujours facile.

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1: Donc avant un petit peu d'aller plus loin, bon, je faisais un petit rappel, si ça vous ennuie pas, sur ce qu'on appelle les macro-déchets, mais je pense que tout le monde doit être au courant, mais c'est important quand même de le rappeler. C'est quoi un macro-déchet? C'est des éléments d'origine humaine, visibles à l'œil nu, abandonnés sur les côtes, flottant en surface ou immergés, et les micro-déchets, débris peu visibles ou invisibles à partir de 5 mm et jusqu'à plusieurs microns. Donc ces déchets, hein, résultant de la décomposition et de la fragmentation des différents plastiques, ça peut être ces microplastiques. À l'origine vient principalement des sacs et emballages. On pourra en parler par rapport à la loi sur l'interdiction des sacs plastiques. Mais il n'y a pas que les sacs plastiques, hein. Il y a les microbilles d'origine pour la fabrication des matières premières, mais aussi les fibres de tissu. On y viendra tout à l'heure sur une étude, notamment Écosystème, qui a été enclenchée avec un groupe dépendant de Suez Environnement. Donc le programme microplastique, ce programme en fin de compte que nous avons démarré depuis 2010, ça fait depuis 5 ans, nous avons été un petit peu à l'origine de la révélation de la présence de ces microplastiques en Méditerranée. Et depuis 10 ans, nous faisons régulièrement des prélèvements d'eau de mer à différents points particuliers pour essayer d'avoir une cartographie de la présence de ces déchets en mer, comprendre un petit peu sa circulation. Parce qu'il faut savoir que ces déchets plastiques, en fin de compte, fonctionnent et se déplacent comme le plancton, parce que ils flottent, ils sont sensiblement de la même taille, et c'est devenu maintenant un élément aussi présent que la biodiversité marine, c'est-à-dire le plancton. On arrive à certains endroits à une présence de microplastiques, de 50% de microplastiques pour 50% de plancton. Donc vous imaginez, en fin de compte, la biodiversité marine qui est confrontée à cette situation, notamment le zooplancton, voire certaines espèces de poissons, des petits poissons qui se nourrissent de ce plancton, comme les myctophidés, qui ingèrent, ils font pas le tri, malheureusement, ces microplastiques. Donc quel est l'impact de ces microplastiques sur cette biodiversité? Justement, ça c'est la question, et on se pose de sérieuses questions encore sur d'éventuels impacts sur les ressources halieutiques, évidemment, mais aussi sur la chaîne alimentaire, parce qu'il faut savoir que ces microplastiques ont la particularité d'absorber des polluants organiques persistants, hein, certains biphénols, hein, qui sont mis dans les plastiques et qui sont ingérés par ces poissons, et on ne sait pas ce qui se passe si éventuellement ces polluants passent éventuellement dans les tissus. Donc c'est les études que nous sommes en train de mener, autant comprendre la présence d'une manière quantitative que d'une manière qualitative et comprendre leur distribution. Donc ça, c'est le programme 2015. J'ai parlé des polluants organiques persistants et des déchets plastiques dans les sédiments. Bon, il faut savoir qu'en fin de compte, ces microplastiques, il est plus ou moins convenu maintenant, souvent j'entends dire que les microplastiques qu'on retrouve en mer proviennent de la fragmentation des déchets, des macro-déchets qui sont déjà en mer. C'est vrai pour une partie, mais aucune étude encore n'a été faite, et je pense qu'il est important de développer des nouvelles études sur l'arrivée des microplastiques qui proviennent des bassins versants, et notamment de très loin. Parce que pour ma part, je pense qu'en fin de compte, des micro-fragments plastiques arrivent déjà fragmentés dans le milieu marin bien avant qu'ils se fragmentent déjà sur place. Donc je pense que là, il y a des grosses études à faire sur les fleuves, les rivières, les bassins versants, sur l'origine de ces microplastiques et s'ils ne viennent pas de très loin en amont par les bassins versants, les fleuves et les rivières et les fossés.

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1: La France a à peu près 20% de gaz à effet de serre issus de l'agriculture dans sa contribution globale, tandis que pour l'Allemagne, ça correspond plus à la moyenne de l'Union européenne, c'est un peu en dessous de 10%. Nous, Français, notre contribution est très importante, d'où l'intérêt de s'y attarder. Alors la Pologne et le Royaume-Uni aussi sont des pays très concernés par ces questions.

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1: Bonjour et bienvenue dans les infos durables. Eh bien, aujourd'hui, deux infos à vous communiquer. L'une est plus particulièrement axée sur Grenoble et son université qui organise les 16 et 17 juin. Journée d'études du Forest Hub. Le 16 juin, ce sera donc plutôt un travail d'études et le 17, un travail donc consacré à une sortie sur le terrain. Si vous êtes sensible donc à ce qui se passe à Grenoble côté écologie, je vous rappelle 16 et 17 juin à l'université. Et puis, on va s'intéresser aussi à une autre manifestation qui, elle, se déroulera à Montpellier. Du 1er au 5 juin, c'est la conférence donc, du microclimat, de l'écologie et de la biodiversité. Après Anvers en 2022 et Helsinki en 2024, eh bien, cette conférence se tiendra à Montpellier du 1er au 5 juin, comme je vous le disais. Elle fédère des chercheurs et chercheuses passionnés par les études du microclimat, par les variations de température. En croisant observations de terrain, modélisation, données de télédétection et approche interdisciplinaire, ce réseau contribue à mieux comprendre comment ces gardiens locaux influence la biodiversité. Au-delà des présentations scientifiques, le MEB 2026 à Montpellier sera un espace d'échange, privilégié entre chercheurs, gestionnaires et acteurs du monde forestier. Écologues forestiers,

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1: Bonjour et bienvenue dans les infos durables. Aujourd'hui, on va partir pour Tarbes. Bon, en tout cas, une manifestation se déroulera les 15 et 16 juin prochains. Il s'agit d'une formation sur les inégalités sociales et la santé, du constat à l'intervention. La réduction des inégalités sociales est un enjeu central de santé publique. C'est inscrit dans la stratégie nationale de santé. Elle figure dans les priorités des agences régionales de santé, les ARS. Donc, contrairement à ce qu'elle pourrait laisser a priori paraître, ces interventions en santé peuvent améliorer la santé tout en contribuant à aggraver les ISS. Les nombreuses actions locales des intervenants de terrain constituent une expérience riche d'enseignement, souvent peu décrite, évaluée ou transférée, qui servirait à mieux travailler sur ces enjeux. Cette formation propose aux porteurs de projets en santé d'acquérir des outils dans le but d'adapter leurs interventions en fonction de leur impact sur les déterminants sociaux de la santé et les inégalités sociales. Voilà, donc pour en savoir plus, eh bien, vous pouvez vous adresser au service formation de Santé Occitanie. C'était au 05 61 77 87 11 ou à la référente handicap Michel Olivan au 05 61 77 87 11 aussi. C'est organisé par le DRAPS Occitanie et ça aura lieu, je vous le rappelle, les 15 et 16 juin prochains. A bientôt pour un prochain rendez-vous sur l'antenne de Radio Terre.

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idée aujourd'hui pour illustrer la thématique de cet atelier, c'était de montrer à travers l'élaboration de l'aire de mise en valeur de l'architecture et du patrimoine de Lombez, en fait, l'outil que ça peut représenter et en quoi, finalement, même si ça répond à un cadre de loi de 2010, qui est la loi Grenelle, qui fait passer les ZPPAUP, donc les zones de protection du patrimoine architectural, urbain et paysager, en aire de mise en valeur. Aujourd'hui, une AVAP, ça reste un outil très pertinent au niveau de la connaissance de son territoire, au niveau de la connaissance de son patrimoine. Et du coup, c'est vraiment un élément fondateur pour pouvoir, à partir de là aussi, continuer à développer des stratégies territoriales qui tiennent compte de cette mise en valeur de toutes ces qualités une fois qu'on les a comprises. En ce qui concerne Lombez, les protections qui sont reconnues, c'est celle du monument historique qui est l'ancienne cathédrale, c'est celle du couvent des Jacobins, mais c'est aussi le site inscrit du moulin de la Save. Donc c'est bien des dimensions diverses de l'occupation de ce territoire. Donc ce dont on va parler, c'est en termes d'outils, c'est peut-être ce qu'apporte l'approche documentaire qui permet finalement de rendre objectif une partie du patrimoine. C'est à partir de cette approche documentaire et du terrain, la compréhension territoriale de l'installation de la ville dans son site. Et c'est ensuite ce qui permet d'identifier et reconnaître les particularités du paysage urbain et de l'architecture. Et enfin, d'aborder les questions du développement durable. Donc, dans une AVAP, il y a toujours une approche documentaire qui reste fondamentale.

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2: Le code minier, c'était vraiment du domaine national. C'était l'État qui décidait. Et à partir de ce moment-là, il n'y a aucune consultation. Les élus ne sont pas dedans, les citoyens ne sont pas dedans. Les questions environnementales sont complètement extérieures, puisque ça date d'une période où, évidemment, ces préoccupations n'existaient pas. Et donc, on se retrouve, au moment où ce combat apparaît, à se rendre compte qu'on a une partie du droit national qui est complètement obsolète et qui n'est pas capable de faire face. Et la loi du 11 juillet qui a été confirmée hier, eh bien, est une avancée majeure dans la mesure où, pour la première fois, le droit à l'environnement qui a été adossé à la Constitution est sanctuarisé par rapport à un enjeu fondamental qui est celui de l'eau et des problématiques environnementales posées par la fracturation hydraulique.
3: Vous aviez la trouille hier en attendant la décision du Conseil constitutionnel, parce que s'ils n'avaient pas validé, vous étiez quand même... C'était un vrai problème pour vous, non ?
2: En réalité, non, parce qu'on avait un plan B.
3: Ah.
2: Mais je ne vais pas en parler parce que comme
3: vous
2: il
3: gardez,
2: y a...
3: oui,
2: je garde toujours le plan B parce que ce plan B, on pourra toujours l'utiliser au cas où. Ouais. On ne sait jamais. Mais on a des outils très intéressants du niveau européen, donc c'est pas mal, qui nous permettraient de faire face à cette situation. Donc tout ça a été prévu, bien organisé, et en concertation avec Philippe Martin, le ministre de l'Environnement, tout était prêt pour faire face.

Le Mont Blanc, c'est le toit de l'Europe et c'est un massif qui est particulièrement sensible au changement climatique. Donc on sait désormais que plus on monte en altitude dans les montagnes, plus le réchauffement est intense. Et on sait aussi que les Alpes se réchauffent deux fois plus vite que l'hémisphère nord. Par contre, vous avez parlé justement des Alpes parent pauvre en fait, des négociations. C'est effectivement le cas parce que les montagnes ne fournissent pas de services écosystémiques qui sont considérés comme vitaux, bien que en fait, en termes par exemple d'approvisionnement en eau, ils fournissent quand même 50% de la population mondiale. Donc une personne sur deux dépend des montagnes pour son approvisionnement en eau. Par contre, ce ne sera pas des services écosystémiques vitaux pour, par exemple, l'approvisionnement en matière première. Mais par contre, en eau, pour l'eau, c'est quelque chose de très important.

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1: Bonjour et bienvenue dans les infos durables. Aujourd'hui, on va parler de la fête des mares. Les mares, c'est ces petites étendues d'eau. Donc, eh bien, cette année, du 6 au 14 juin, on les fêtera comme chaque année en France. La fête des mares, elle revient pour sa 11e édition autour de la thématique les mares, éveiller et transmettre. C'est donc du 6 au 14 juin. Il s'agira de participer à des activités qui seront proposées un peu partout sur le territoire français. L'objectif est de sensibiliser le grand public à la protection des mares, de montrer la richesse faunistique et floristique de ces écosystèmes, de transmettre les pratiques de bonne gestion et les initiatives mises en place pour préserver ces milieux. Une fête dédiée à la protection des mares et donc des zones humides dont on connaît l'importance. Si vous voulez en savoir plus, eh bien vous allez sur internet avec forum-zone-humide, évidemment au pluriel, un.org. A bientôt pour un prochain rendez-vous sur l'antenne de Radio Terre.
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Plusieurs années, les effets combinés des trois facteurs majeurs sur le fonctionnement des forêts tempérées, la composition des essences, la densité des peuplements et la pression d'abroutissement par les ongulés sauvages. Ces leviers sylvicoles sont au cœur des débats actuels sur la résilience des écosystèmes en France face à la hausse des températures et aux sécheresses. Trois grands axes donc sont au programme, la biodiversité et écologie des communautés, le fonctionnement physiologique, donc la croissance des périssements résistants au stress climatique et la régénération forestière et le rôle de la grande faune, effet de la sylviculture et des ongulés sur la régénération, la fertilité des sols et le cycle du carbone. Ces thématiques visent à favoriser les échanges interdisciplinaires et à construire des passerelles entre la recherche, la gestion opérationnelle. Voilà pour cette manifestation qui se tiendra à l'espace des étangs en Nogent-sur-Vernisson, c'est dans le Loiret, du 8 au 12 juin prochain. À bientôt pour un prochain rendez-vous sur l'antenne de Radio Terre.

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1: Bonjour à tous, bienvenue dans cette matinale de la BRIC, la Brigade Régionale d'Interpellation Climatique qui, comme vous le savez sans doute, vous êtes inscrit, et l'agence climat de l'association Planète RSE Toulouse. Donc en introduction de cette matinale qui prévoit, c'est la première de l'année d'un programme que nous vous avons présenté, on va aujourd'hui faire un tour général sur les enjeux climat, les questions fondamentales qui se posent, les enjeux principaux. Ça sera un rappel pour beaucoup d'entre vous qui êtes assez connaisseurs, mais c'était l'occasion de se mettre en phase au niveau des informations sur lesquelles on démarre. Et donc pour vous dire quelques mots de l'association Planète RSE quand même qui organise. Donc l'association Planète RSE, comme son nom l'indique, est une association qui est dédiée à la RSE, la responsabilité sociétale des entreprises. Et donc depuis quelques années, depuis 2016, nous nous sommes donnés pour vocation et pour mission d'évangéliser le territoire local. Enfin, surtout, quand on dit évangéliser, on a démarré en 2016 dans un contexte où la RSE n'avait pas l'importance ou la renommée qu'elle a aujourd'hui. Et il faut savoir que nous sommes dans une région qui est assez peu portée historiquement sur la RSE par rapport à d'autres régions françaises. Donc nous avons créé cette association Planète RSE avec, dans un premier temps, la vocation de faire beaucoup de pédagogie, de l'information, pour décrypter un peu ce qu'il en est de la RSE, donc au travers entre autres d'événements comme le grand procès de la RSE, qui joue des codes d'un procès d'assises pour présenter la RSE presque sous ses aspects les plus critiquables et voir qu'est-ce qu'on en fait. Un autre événement qu'on a créé et qui est depuis 6 ans aussi, c'est le Act for Climate, où justement on traite du sujet climat. Et là, la vocation, c'est de le faire pendant les COP internationales pour pouvoir faire le joint entre ce qui se dit au niveau des enjeux internationaux et ce qu'on en fait en local. Voilà, donc Planète RSE poursuit cette vocation et aujourd'hui avait l'ambition, dans un contexte qui a changé, d'être un peu plus présent au niveau de l'accompagnement avec des dispositifs dont le souci de répondre à tout ce qui est enjeu climat. Et on a l'idée avec quelques membres, en particulier des professionnels qui sont rassemblés par ailleurs dans une asso qui s'appelle l'APCC, l'Association des professionnels du Conseil climat. Voilà, on a sympathisé avec cette association et ses membres, qui sont pour la plupart membres aussi de Planète RSE. Et on a réfléchi ensemble quel pourrait être le dispositif, les choses un peu manquantes en local, pour répondre à des besoins de mise en action, plus que de pure information. L'information aujourd'hui au niveau climat, les événements et tout ça, il y en a pas mal. Donc avec beaucoup d'informations, de sensibilisation, parfois d'inquiétudes qui ressortent de la présentation quand même un peu inquiétante des rapports du GIEC et compagnie. Ce qu'on souhaite faire au niveau de Planète RSE, c'est vraiment de s'intéresser à comment on peut agir, donc plutôt pour les organisations. On est clairement, nous, orientés organisations et les personnes qui sont dans les organisations. Et au niveau de l'action, on s'intéresse aussi aux TPE, PME, c'est-à-dire aux entreprises qui n'ont pas forcément accès facilement à des dispositifs, même lorsqu'ils sont aidés, il y a toujours un budget à prévoir. Voilà. Donc notre vocation, c'est réfléchir à ce qu'on peut faire de façon mutualisée, ensemble, en partageant des ressources pour faire que les uns et les autres puissent agir de leur côté. Et donc, pour le faire rapidement, on est dans un écosystème depuis quelques années où, bien sûr, on est en relation avec les institutionnels qui, sur le sujet, sont en train aussi de pas mal bouger. Toulouse Métropole, je ne sais pas si vous le savez, on aura l'occasion d'en reparler, un plan pour accélérer les mesures de décarbonation et d'adaptation, le plan climat 2030. La région Occitanie, qui a, bien sûr, depuis des années, c'est annoncé comme une région qui voulait être un peu modèle au niveau des enjeux climat, de tout ce qui est le côté vert, avec le pacte vert. Les organisations, l'ADEME et d'autres organisations qui sont plutôt là pour aider au niveau du financement et des actions. Voilà, donc on s'inscrit dans cet écosystème qui nous connaissent bien et on essaie de voir avec eux comment créer des passerelles. Donc la vocation, encore une fois, c'est de trouver les moyens de faire des choses ensemble qui permettent de passer à l'action et d'être assez efficace. Pas mal de relations aussi avec des réseaux, le CJD, Impact France, des réseaux, comme on dit, de dirigeants et d'entreprises engagées. Voilà. Pour dire au niveau de plus précisément de la BRIC, au niveau de Planète RSE, on travaille sur un programme, c'est peut-être un peu ambitieux, mais on essaie d'avoir une perspective à 5 ans, 2025-2030. Vous savez que pas mal des grands programmes internationaux dont l'objectif du développement durable ont fixé 2030 avec certains objectifs à atteindre. Voilà, on s'inscrit un peu dans cette vision un peu moyen terme. Et donc, on a inscrit tout ce qu'on fait, on essaie d'inscrire tout ce qu'on fait. Les rendez-vous qu'on propose, on les a un peu structurés. Donc, je vais passer très rapidement parce que ce n'est pas l'objet aujourd'hui. Et donc, avec l'idée d'avoir des rendez-vous qui sont vraiment des rendez-vous de sensibilisation, d'information, donc des rendez-vous gratuits, un peu comme tous ces événements qu'on crée, Grand Procès, ainsi de suite, qui permettent aux uns et aux autres, à titre individuel ou en qualité d'acteur dans des entreprises, mais d'avoir de l'information et savoir se situer. Des rendez-vous comme les rendez-vous de la Brique, qui sont plutôt des rendez-vous là où il s'agit de passer de l'information à comment je peux agir. Et qu'est-ce qui est à ma portée, qu'est-ce qui correspond le mieux à mes impératifs. Voilà, ça c'est des choses où on est un peu plus dans l'action concrète, dans son périmètre, sur son terrain d'enjeu, comme on dit. Et des rendez-vous qui traitent pour nous d'un sujet important, qui est au bout du bout, et même avant, en réfléchissant, quand on agit, quand on fait des efforts, comment tout ça est valorisé. Voilà, comment on arrive à marquer des points et c'est une question qui, en termes de RSE, n'est pas aussi évidente. Et on s'investit souvent sur des sujets où on ne sait pas trop la rentabilité. Et puis, vous avez surtout des parties prenantes qui vous observent avec des regards assez différents. Et même au niveau des acteurs financiers, vous le savez, qui se sont pas mal mobilisés sur ces sujets RSE, ESG, les nouvelles normes européennes, il y a des questionnements sur qu'est-ce qui est dans les radars de ces gens-là. Quand je fais telle ou telle action, est-ce qu'on reconnaît que c'est une action qui a du sens, y compris au niveau économique? Il y a des actions, visiblement, qui ont du mal à être traduites au niveau économique, y compris sur le sujet climat. Ce sont des questions que l'on a et qu'on garde avec pas mal de personnes, techniquement, qui nous aident au niveau de Planète RSE à essayer d'y voir plus clair sur ces sujets. Alors, ça ne concerne pas forcément les préoccupations de tous les acteurs dans une entreprise, mais en tant que dirigeant, en tant que responsable, qui à un moment donné, quand même, vous avez des comptes à rendre et des responsabilités purement économiques, inscrire tous ces efforts, ces actions, cette mobilisation dans un schéma où on sait ce qu'il en est de l'investissement, du retour sur investissement, c'est quand même pas neutre. Et donc, c'est un sujet qui mérite sans doute qu'on fasse des efforts. Voilà, la BRIC, donc Brigade Régionale d'Interpellation Climatique. Soyons constructifs, on s'annonce un peu comme des pompiers pour quelque part alerter les uns et les autres si ce n'est pas encore fait sur les enjeux climat, mais surtout donc prévention et comment on peut agir, qu'est-ce qu'on peut faire à son niveau pour se situer un peu mieux. Thomas Châtel, donc Alexandra, vont vous faire cette présentation aujourd'hui. Voilà, le format de nos matinales. Et des événements, il est un peu chaque fois le même, donc mensuellement. Aujourd'hui, on va, voilà, c'est un peu le lancement, voilà, un format peut-être un peu particulier, donc avec surtout notre partenaire Radio Terre qui fait une captation et qui donc m'invite à prendre le micro. On filme, on va faire donc quelque part, on va avoir une captation de cette matinale, une partie de la matinale. Donc chaque fois, un thème focus. Qui est annoncé avant la matinale, des échanges, le fait que ce soit dynamique, interactif et participatif. Et on va s'intéresser quand même, je le dis, un peu à toutes les fonctions dans l'entreprise qui sont touchées par ces impacts climat, parce que souvent on est entre personnes donc responsables, plutôt climat, ingénieurs et tout. Il se trouve que dans les organisations, pour que les choses avancent, il faut que chacune des fonctions de l'entreprise se sente impliquée et concernée. Bon, on le sait au niveau des achats, par exemple, bon, les acheteurs, a priori, sont maintenant, dans la plupart des entreprises, sensibilisés au fait qu'ils fassent attention lorsqu'il y a achat de l'empreinte carbone qui est liée aux produits ou aux services achetés. Mais on peut dire que dans les autres fonctions de l'entreprise, on a également ce besoin de sensibiliser les uns et les autres, parce que le sujet climat n'est pas qu'un sujet d'ingénieur ou de spécialiste. Alors, surtout dans les PME, où vous avez rarement des personnes hyper spécialisées. C'est un peu tout le monde qui participe ou pas aux efforts au climat. Voilà les messages que je devais faire passer. Je ne sais pas si j'étais complet. Je me retourne vers mes collègues. Et donc, on va démarrer cette présentation donc avec Thomas et Alexandra. Alors, au niveau interactivité, en fait, les questions et tout, on va les traiter après les présentations. Et donc, on aura un moment surtout d'échange. qu'on va traiter un peu comme un format radio. Donc, merci encore à tous ceux qui sont présents aujourd'hui. Donc, des profils de public qui n'est pas filmé, mais voilà, avec des spécialistes, des experts, des dirigeants d'entreprise, des acteurs. Voilà, une grande diversité de profils, ce qui nous va très bien. Parce qu'on considère donc sur ces sujets, ce n'est pas qu'une question de technicien. Il y a des échanges à avoir et j'espère que les échanges qu'on va avoir tout à l'heure confirmeront l'intérêt en fait de s'ouvrir, comme on dit, à des parties prenantes qui sont plus ou moins techniquement concernées ou compétentes pour avancer sur les sujets. Voilà, donc merci pour votre participation, votre écoute. Et je vais passer le micro à Thomas pour la suite. C'est toi Alexandre ou c'est Thomas ?
2: Donc, bonjour à tous et bienvenue à cette première matinale de la Brique. Comment ça va se dérouler cette matinée ? On va d'abord voir des informations sur les enjeux climat et on va essayer de parcourir ensemble tout ce qui traite les enjeux et les impacts du changement climatique. Ensuite, à 10h30, on aura une pause et un temps d'échange. Et ensuite, à 11h, une activité collaborative où on vous mettra en action. Donc pour démarrer, on va parler ce matin des enjeux climat et donc tous les impacts du changement climatique. Et on va répondre en fait à cette question, quels sont les enjeux de notre territoire et pourquoi est-il essentiel de s'adapter au changement climatique et d'atténuer nos émissions. Dans un premier temps, on va dérouler, on va dire, toute la partie enjeux et impact. Donc dans un premier temps au niveau mondial. Ensuite, on va commencer à zoomer sur ce qui se passe et quels sont les impacts en France et comment ça se traduit en fait sur notre territoire en Occitanie. Et donc, par rapport à ce constat d'enjeux et d'impact, on va aborder deux notions et deux typologies d'action qu'on a face à ce changement climatique qui sont d'une part l'atténuation et d'autre part l'adaptation. Et donc, on va introduire ces notions-là ce matin et qu'on verra par la suite et qu'on détaillera tout au long des matinales de l'année. Donc, tout démarre en fait de travaux d'un groupement scientifique au niveau mondial. Donc le groupement s'appelle le GIEC. Et ce groupe de travail formé de scientifiques ont commencé à faire un constat qui est que la variation en fait de température au niveau planétaire varie beaucoup selon les années. Toute la première partie et ce qu'ils prennent en référence, c'est la période 1850-1900 où on a fait une moyenne de température. Et par rapport en fait à cette moyenne de température, on va avoir des variations qui vont plus ou moins être fortes en termes de degrés en température. Et donc typiquement sur le graphique, ce qu'on voit, c'est que il y a des bandes bleues. Donc ça correspond en fait aux variations négatives. Donc là, on avait des variations de température moindres que la période 1850-1900. Tout ce qui va être en gris, ce vont être des températures égales à la moyenne. Et plus on avance entre le jaune pâle et le violet noir que l'on voit au fond, plus on va avoir une variation importante de la température par rapport à cette moyenne. Et donc, en fait, ce qu'on constate, c'est que à l'apparition de l'ère industrielle, on voit en fait une augmentation de cette variation de température. Et donc là, le graphique a été émis dans les années 2018-2019, et on a fait le constat en 2020. Et donc tout ce qu'on voit avant 2020 en fait c'est ce qui s'est passé. Et donc là un premier constat c'est que la température sur la Terre évolue. Et deuxième constat c'est qu'en fait elle va continuer à évoluer. Et donc là on introduit en fait la notion de trajectoire et de différents scénarios où on va avoir plus ou moins une variation importante de la température. Donc un scénario avec peu de variations ou des variations constantes. Et plus on va monter dans les scénarios, plus on va avoir des variations importantes qui peuvent atteindre jusqu'à plus 4 degrés au niveau planétaire. Deuxième constat, c'est quel est l'impact en fait sur notre société. Et donc là, en fait, on a regardé depuis les années 1950, donc les générations qui sont nées en 1950 ont vu déjà les changements du climat s'opérer. La génération qui est née après 1980 vont avoir un impact en fait sur ces différents scénarios et vont voir les changements suivant les différents scénarios. Et plus ça va aller, plus on va arriver dans les nouvelles générations, plus en fait ce qu'ils vont connaître, donc les nouvelles générations, celles qui sont nées après 2020, et ben en fait on va connaître plus ou moins d'impact selon les incertitudes et selon les différents scénarios qui vont s'opérer. Ce que j'ai à peu près tout dit. Ouais, c'est bon. Et donc ces changements de température au niveau de la planète vont avoir certains impacts. Et donc tous les travaux du GIEC en fait ont permis de catégoriser des impacts suivant des degrés de certitude ou d'incertitude. Et donc une première catégorie qu'on va retrouver d'impact sont les impacts génériques, connexes, qui sont attribués au changement climatique. Et donc on va retrouver toute une catégorie de disponibilité en eau et en nourriture. Et donc on va avoir des impacts sur la disponibilité en eau, l'agriculture, la production de nourriture animale et la pêche. Deuxième catégorie d'impact, tout ce qui va traiter de la santé et de notre mode de vie et de notre société. Et donc là-dedans, on va retrouver comme impact tout ce qui est les virus, les maladies. On va également retrouver toute la partie malnutrition et donc la possibilité de nourrir toute la population, des maladies mentales et des déplacements de population, des migrations qui sont dues au changement climatique. On va également retrouver toute une catégorie d'impact sur nos infrastructures, nos villes, nos campagnes. Et donc on va trouver plus tout ce qui est inondation, submersion, des dégradations de nos infrastructures et également des impacts sur notre économie, sur notre industrie et sur nos activités humaines. Et enfin, une dernière catégorie sur plus les écosystèmes, donc tout ce qui va être écosystème sur la Terre, terrestre, les milieux aquatiques et également l'écosystème marin et les océans. Cette dernière catégorie en fait est en gris car on n'a pas encore trouvé le moyen de faire le lien direct et notamment l'impact en fait et le degré d'impact que ça a sur les écosystèmes. Ça reste encore à travailler et il y a encore des études qui sont menées là-dessus. Par contre, ce qu'on sait, c'est que le changement climatique a un impact sur les écosystèmes. Par contre, on ne sait pas à quel degré, on ne sait pas à quelle vitesse. On a du mal encore à le mesurer. Donc ça, c'était pour tout ce qui était, on va dire, les pertes et dommages connexes qui sont attribués au changement climatique. Et une deuxième catégorie d'impact qui, eux, sont liés directement aux émissions que l'on émet et donc à l'activité humaine. Et donc là-dedans, on va retrouver principalement tout ce qui est les impacts sur la sécheresse, l'agriculture, les pertes de rendement au niveau de l'agriculture. On va retrouver tout ce qui est les incendies, les crues et l'augmentation, on va dire, des niveaux des rivières et des crues, des inondations. Les précipitations et la fréquence des précipitations, l'intensité des précipitations. La fonte des glaciers, la montée des eaux et l'augmentation du niveau des mers, l'acidification des océans et également les périodes de forte chaleur, où là on va avoir des pics de chaleur intense au niveau local, au niveau plus macro, et en fait ça va aussi dépendre des régions. Ce qu'il faut bien retenir, c'est que les impacts ne sont pas uniformes au niveau de la Terre. On va retrouver des endroits, et typiquement c'est ce qu'on nous dit, où même le changement climatique va avoir des impacts positifs. Donc typiquement sur des zones arides, et ben on va avoir un peu plus de précipitations, ce qui va amener un peu plus d'eau. Également pour tout ce qui va être la production animale. Il y a des zones où, par le manque d'eau, on a du mal à produire de l'élevage. Et bien, certaines zones, en fait, au niveau mondial, vont avoir cette opportunité-là. Les impacts positifs restent quand même assez moindres par rapport aux impacts négatifs. Ça, on l'entend. Donc maintenant qu'on a vu un peu ce qui se passe au niveau des variations de température, qui est un impact global, les impacts que ça génère, on va voir maintenant, on va remonter d'un cran et voir un peu tout ce qui se passe au niveau du système, et en fait tout comment tout s'articule. Et donc si on part en fait,

a défini des scénarios qui correspondent à ce qu'on a vu un peu en haut et au niveau des différents scénarios où on se projette. Et il y a une probabilité qu'on suive un ou l'autre scénario. Une fois qu'on a regardé nos émissions en fait vont avoir un impact sur le climat. Le climat, lui, on le suit principalement avec les variations de température, qui est un des indicateurs phares du suivi du changement climatique. Et donc tout ce qui est changement climatique, en fait, va avoir des impacts et des risques. Ces impacts et ces risques, en fait, vont être suivis selon le niveau de probabilité. En fait, on va donner pour chaque risque et chaque impact un niveau de probabilité suivant la variation de température. Donc typiquement, si on prend la sécheresse à plus 1 degré, eh ben, on a un risque plus ou moins important que la fréquence augmente, qu'il se passe des périodes de sécheresse. Si on monte dans les 2 degrés, 3 degrés, 4 degrés, en fait, bah, ce risque va s'intensifier et devenir plus fréquent. Et donc tous ces risques et ces impacts, en fait, on va modifier et adapter notre modèle économique par rapport à ces impacts-là. Et notre modèle économique, en fait, va également avoir un impact et va dépendre de ces risques et ces impacts. Et bah, du coup, action-réaction, on va essayer de travailler sur nos émissions, qui va également avoir un impact sur le climat, etc. Et c'est en fait comme ça qu'une boucle s'alimente de cause à effet entre notre modèle économique et social et puis tout ce qui se passe en termes d'émissions, de changement climatique et d'impact. Et là, on introduit en fait deux notions d'action qui sont la réduction de nos émissions, et là qu'on va appeler atténuation, et également travailler sur les risques et les impacts. Et donc là, on va trouver toutes les politiques d'adaptation, que ce soit au niveau du territoire et des collectivités ou au niveau des entreprises. Voilà. Maintenant, si juste on fait un petit focus sur les scénarios, parce que je vous parle de projection de scénarios depuis tout à l'heure, concrètement, qu'est-ce que c'est et comment on le lit ? Si on travaille sur l'évolution des températures sur la surface de la planète, on voit que donc ces variations de température augmentent par rapport à 1950, même avant, sauf que la référence que l'on a sur les données météorologiques précise commence en 1950. On voit que les travaux qui ont été les premiers rapports du GIEC qui ont été émis en 2015, on va voir comment on va commencer à avoir des scénarios qui se dessinent. Ces scénarios-là, qui correspondent donc aux trajectoires que je parlais initialement, vont être catégorisés en trois types de scénarios. Des scénarios à faible émission de gaz à effet de serre. Donc on estime que le pic mondial d'émissions de gaz à effet de serre se produit à peu près en 2020. Un scénario où les émissions de gaz à effet de serre sont limitées, et donc là on estime que le pic mondial va se situer à peu près en 2030, avec un plateau et une baisse, un démarrage de diminution des émissions en 2050. Et enfin, les deux scénarios les plus pessimistes, où là, on continue en fait à émettre énormément d'émissions qui vont avoir un impact sur la température, comme on a vu, et dont là, le pic, on estime à peu près en 2050. Maintenant, si on regarde les accords de Paris, qui ont été fixés à plus de 2 degrés de hausse moyenne de température, on voit que les deux premiers scénarios optimistes restent en dessous des accords de Paris. Le scénario plutôt réaliste augmente un peu, mais diminue l'écart avec les 2 degrés. Et les scénarios pessimistes, eux, s'écartent et par rapport aux accords de Paris, ne les respectent pas en tout cas. Juste petit focus et petit tips sur comment lire, parce que ça, vous reverrez les noms des scénarios assez souvent. Comment ils sont construits, en fait, c'est juste que le SSP, c'est le nom générique du scénario qui est donné, qui correspond à Shared Socio-Economic Pathway. Le X, lui, correspond au numéro de scénario. Et donc là, on voit que le numéro 1, 2, 3, 5 scénarios ont été retenus. Le quatrième a été écarté parce que certaines hypothèses ont fait que ce n'était pas réaliste de partir sur ce scénario-là.
et le Y, lui, correspond au forçage radiatif.

0: qui une des hypothèses des scénarios, le forçage radiatif qui est retenu. Et donc typiquement sur le scénario 1, on a fait plusieurs hypothèses avec un forçage radiatif à 9,1 et un forçage radiatif à 2,6. Donc voilà, ça c'était la petite parenthèse de comment on lit les scénarios, le nom des scénarios. Donc maintenant qu'on a vu un peu comment ça se passe, les impacts au niveau mondial, ce qui se passe sur la planète, comment ça fonctionne, maintenant comment ça se traduit au niveau de la France. Et donc en fait, on va, si on reste au niveau, les estimations, si on reprend les estimations du GIEC, en 2030, on se dirige vers 1,5 degré d'augmentation, même si on est en train de les dépasser un peu plus vite que prévu. Et en 2100, suivant les scénarios qu'on a, si on respecte les accords de Paris, on pourrait atteindre 2,8 degrés d'augmentation. Si on maintient nos politiques en place, on atteindrait 3,2 degrés d'augmentation. Tout ça, c'est pareil, c'est des données qui proviennent d'anciens rapports. Et donc là, c'est en train d'évoluer plus vite que ce qu'on avait imaginé. Et maintenant, en fait, comment ça se traduit et comment on le traduit au niveau français, sur notre territoire ? En fait, pour 1,5 degré en 2030, nous, ce qu'on va avoir en France, c'est 2 degrés d'augmentation. En 2050, avec une augmentation de la planète de 2 degrés, on va avoir, nous, en France, 2,7 degrés d'augmentation en moyenne. Et pour 2100, au niveau planétaire 3 degrés, ça se traduit par plus 4 degrés chez nous en France. Et donc c'est là où en fait on commence à introduire des scénarios et à traduire ces scénarios-là au niveau français, qui sont documentés dans un document qui s'appelle TRAC et qui donne un peu les trajectoires de référence et qui traduisent au niveau du territoire français les différentes trajectoires de référence. Et donc tout ce travail-là a été fixé par un rapport qui est sorti en 2023.
1: Et donc, comme Thomas l'indiquait, donc on a pu voir les impacts qu'on avait dans le monde. Et donc là, on va faire un petit focus des impacts qu'on pourrait donc avoir en France, justement, par rapport à cette évolution des températures. Donc, on a pu voir l'évolution de la température, l'augmentation de température mondiale ne sera pas la même en France. L'impact sera différent en France. Donc on peut voir une carte des impacts en France qui sont déjà visibles et qui seront encore amplifiés d'ici 2050 lorsque les températures seront encore plus élevées. Donc en fait, les différents impacts en fait qui pourraient y avoir, donc on pourrait avoir un impact d'une augmentation des sécheresses avec une diminution des précipitations, l'augmentation de la température, donc on est sur 1,5 en moyenne en France depuis 1900, donc on a pu voir ça sera encore augmenté d'ici 2050. Des problèmes au niveau de l'agriculture, des cultures et des rendements de l'agriculture. Si on a des sécheresses qui sont amplifiées, moins de précipitations, on n'aura pas la même agriculture finalement. Une augmentation des feux de forêt qu'on ne retrouvera plus seulement dans le sud de la France, on va pouvoir voir. Une diminution, bien évidemment, de l'enneigement au niveau des montagnes, avec moins 40 cm. Et si on aime la montagne, on voit déjà l'impact des précipitations de neige en altitude. Et une augmentation de nouvelles maladies avec les vecteurs tels que les moustiques tigres qui peuvent nous ramener justement en France. La dengue, le Zika, des maladies qui n'étaient pas du tout endémiques et qui le deviennent. Donc on commence à voir des cas endémiques de dengue, de Zika, etc. Donc comme on peut le voir en fait sur la carte, on aurait une augmentation des cyclones, Martinique, Guyane, Réunion, Guadeloupe. Une augmentation des feux de forêt en Corse, sur tout le sud de la France, Bordeaux, un peu plus haut que Bordeaux, et même qui continuerait, les incendies continueraient à augmenter jusqu'au centre de la France si les températures continuent d'augmenter. Des risques de submersion sur toutes les régions côtières. Les diminutions de l'enneigement sur les Vosges, le Jura, les Alpes. Et voilà, et une augmentation de la température un peu, un peu partout en France, et surtout des îlots de chaleur dans les métropoles, où on va se retrouver finalement encore plus haut que les températures qui sont prévues. Donc voilà, donc d'où comment s'adapter finalement à cette carte de France. Donc on va essayer d'en parler justement tout au long de nos matinales cette année et voir ce qui peut être fait et ce qu'on peut mettre en place et ce qui est déjà initié. Oui. Donc le dérèglement climatique et les impacts en Occitanie. Donc comme on peut le voir sur ce graphique ici, on a l'évolution des températures moyennes annuelles en Occitanie de 1950 à 2020. Donc 1950, on est ici, 2020. Donc on peut voir clairement qu'on a quand même une forte augmentation des températures et ça ne fait qu'augmenter. Et donc la différence sera d'autant plus flagrante dans les métropoles. Donc à Toulouse, on est vraiment concerné par cette augmentation de température avec ces îlots de chaleur. Et on ressentira encore plus la chaleur qu'en campagne et dans d'autres secteurs d'Occitanie. Donc ici, justement, on peut voir l'évolution du nombre annuel de jours de forte chaleur à Toulouse. Et donc, ben, voilà, c'est assez parlant. Plus les années évoluent et plus en fait on voit le nombre de jours de forte chaleur qui augmente. Et enfin, juste sur ce graphique, on peut voir justement une augmentation de la fréquence et intensité des événements météorologiques extrêmes. Et ici, on fait un zoom sur le nombre de nuits tropicales. Alors, une nuit tropicale, c'est une nuit qui ne descend pas en dessous de 20 degrés, ce qui est beaucoup. Et avec l'humidité, il y a un ressenti encore plus chaud. Et c'est vrai que nos corps ne sont pas forcément habitués à ce type de nuit. Voilà. Et donc, on voit que sur 2001-2020, le nombre de nuits, les nuits tropicales étaient plutôt situées sur les régions côtières, sur le bord de la Méditerranée. Et finalement, en fait, en 2081-2100, on sera à plus de 100 nuits tropicales sur la région côtière, mais 100 nuits tropicales également sur la région de Toulouse. Donc il va falloir s'adapter. Atténuer, oui, il faut atténuer. On continue d'atténuer. Malgré l'atténuation, il va falloir qu'on commence à s'adapter. Donc les impacts en Occitanie, des impacts qui parleront, je pense, à tout le monde. Donc une multiplication des sécheresses avec une augmentation du nombre de jours secs à plus 25%. Si on suit les trajectoires actuelles que Thomas nous a présentées, et jusqu'à 50% dans les scénarios les plus pessimistes. Une baisse des précipitations et donc une conséquence sur l'usage de l'eau et des conflits liés à l'usage de l'eau. Donc l'usage domestique, l'usage agricole, industriel, énergétique. Et on augmentera en fait finalement tous ces conflits. Une diminution de l'aménagement en montagne qui aura des conséquences sur les cours d'eau. Par exemple, l'Ariège devrait subir une baisse de 20% de ses débits annuels. Quand on sait que les glaciers ont un impact directement sur les réserves d'eau douce, on est clairement impacté en Occitanie. Une perte de la biodiversité qui est riche et importante en Occitanie, avec nos zones côtières, les zones de montagne, les zones de plaine. Voilà. Une augmentation du nombre de maladies transmises par le moustique. Donc, ce que je vous disais tout à l'heure, des augmentations de dengue, de Zika, et plus que c'est plus que des cas importés. On serait vraiment sur des cas endémiques. Donc voilà, on commencerait finalement à devoir adapter des politiques qui existent déjà dans les DOM-TOM. Voilà. Et une augmentation du phénomène de retrait-gonflement. On a 66% du territoire qui est concerné par ce risque. Donc on a 63,2 millions d'habitants qui sont concernés par le retrait de retrait-gonflement. Donc plus il fera sec en été, plus les sols argileux vont craqueler, plus les précipitations vont augmenter par des phénomènes qui seront de plus en plus importants, les phénomènes méditerranéens, etc., plus le sol ne va pas réussir en fait à tout capter et il va gonfler d'un coup et en fait les maisons craquent. Elles se coupent en deux. Voilà.
2: j'en ai l'expérience de mon voisin. C'est impressionnant. Voilà.
3: Bon, voilà, donc on vient de vous présenter les grands éléments au niveau des enjeux. Essayez de. Voilà, alors ce sont des données peut-être qui sont parfois un peu complexes. Donc n'hésitez pas à poser des questions s'il y a des parties de la présentation qui vous sont semblées un peu obscures. Donc je sais qu'autour de la table, là, qui je vais faire réagir, il y a des spécialistes et puis des gens qui le sont moins. Voilà, donc alors peut-être une question pour des gens qui ne sont pas forcément des spécialistes. Je vois un dirigeant en face de moi, Cédric, même si je sais que tu es quand même bien renseigné sur ces sujets. Quel est un peu, en tant que dirigeant d'entreprise, ce genre de présentation, d'explication des enjeux, qu'est-ce que ça t'inspire, voilà, comment tu réagis et les questions que tu peux te poser éventuellement?
4: Merci déjà pour la présentation, c'était riche. Alors bon, on prend tout de suite un petit coup derrière parce que bon, c'est beaucoup de data qui sont quand même inquiétantes, hein, même si on tente de dire comment est-ce qu'on peut justement atténuer ça avant d'aller sur de l'impact positif. Donc ça, c'est dur. Alors moi, nous, on se connaît bien avec Thierry. Moi, je suis un homme conceptuel, mais surtout un homme aussi d'action. Et ce qui est très difficile et dans ma construction, moi, c'est de dire à un moment donné, quand on comprend des choses, c'est comment est-ce qu'on change justement ces modèles-là. Ça passe aussi par nos équipes. Enfin, nous, on le voit, on a changé des entreprises. C'est aussi parfois... aller sur de la capacité au changement même de nos collaborateurs et de voir même de parfois de pas se faire comprendre et de du coup reconstituer les équipes. Donc c'est vraiment tout un schéma à déconstruire et c'est vraiment une énergie incroyable. Et je suis toujours un peu dans cette mesure du progrès et de dire alors ça, on progresse, mais dans le mot progrès, moi enfin j'aimerais voir plus voilà de positif et de dire oui, encore une fois, comment est-ce qu'on peut parce que là, enfin, à part le raisin qui bénéficie du soleil, ça c'est chouette. Et encore, je crois que c'est pas voilà, c'est pas le souhait. Enfin, il y a très peu de positifs dans tout ça, quoi. Donc sur l'humain, qu'est-ce qu'on peut faire davantage, quoi.
3: Voilà. Merci Cédric pour cette réaction. Voilà, côté dirigeant, si je devais faire intervenir, je sais pas, peut-être Thibault. Donc côté professionnel de la décarbonation, fait des gens qui sont sur le terrain pour aider les entreprises et les acteurs à passer à l'action. Au niveau pédagogique, au niveau voilà, quelles sont les difficultés pour faire passer les messages que tu peux rencontrer, comment tu vis tout ça, Thibault?
5: Bonjour à tous. Pour moi, c'est je suis un jeune de 24 ans et à chaque fois que je vois ces chiffres, ça me fait un peu mal. J'ai l'impression que ça m'est un peu tombé dessus, mais que j'ai ma part de responsabilité là-dedans aussi. En plus, c'est très succinct là, comme présentation, mais quand on travaille vraiment dedans, on a encore plus d'indicateurs sur la biodiversité. On sait où aller chercher les chiffres, notamment au Conseil pour le climat récemment. Sur les entreprises, il y a le baromètre de la RSE en 2024, etc., qui envoie des chiffres à la fois positifs et très négatifs. Cette année particulièrement négatif. Moi, je peux voir de tout avec mes clients. Je vois des clients qui sont très, très engagés. C'est notamment, je pense à un industriel là qui va voir ses actionnaires et qui dit « Bon, on a prévu à 2030 de réduire de 52% nos émissions. » Et là, j'étais super content. Et après, on voit l'inverse total. C'est-à-dire des gens, on bosse avec eux, on leur donne un peu plus pour essayer de les convaincre que ça peut être une action, un changement de modèle économique, une économie de la fonctionnalité. Et on n'arrive pas à les faire changer. Donc, je suis content de voir des dirigeants aussi qui prennent le sujet à cœur. Merci.
3: Merci Thibault de cette réaction. Donc Thibault, la SCI ASIC Climat Local, voilà, qui travaille sur pas mal de sujets, entre autres la compensation, fait que ce sujet qu'on traitera dans la prochaine matinale, un sujet aussi qui est pas très clair, très critiqué, alors qu'on a besoin de ce phénomène de compensation. Une autre réaction, alors dans un autre, j'ai à côté de moi Michael Ménil, qui est donc qui lui traite d'un sujet très complexe, spécialiste en complexité, qui est le domaine voilà, des polycrises. Alors, sans rentrer dans le détail de cet autre sujet assez complexe, comment tu réagis? Qu'est-ce que cette présentation donc, qui ne concerne que les enjeux climat, qu'est-ce que ça t'inspire, Michael?
6: Il faut savoir, bon, le réchauffement climatique, enfin j'appelle ça le réchauffement global rapide, pour que certains ne puissent pas détourner justement cette notion. C'est rapide à l'échelle de l'humanité, et à l'échelle de la Terre, c'est un réchauffement qui est très rapide. Il faut savoir qu'il y en a déjà eu, mais sur des centaines de milliers d'années à des millions d'années dans l'histoire de la planète. Donc oui, il y en a déjà eu, mais jamais aussi rapide dans l'histoire de la Terre. Donc là, c'est un problème, c'est que les écosystèmes ne peuvent pas s'adapter suffisamment rapidement pour faire face à cette catastrophe climatique. Ce que ça m'inspire, tous ces chiffres, c'est que malheureusement, on a conceptualisé le réchauffement climatique depuis quasiment plus d'un siècle. On avait les premières expériences déjà il y a très longtemps sur des bouteilles remplies de CO2 et d'autres bouteilles remplies d'oxygène. Et on voyait que les bouteilles remplies de CO2 en verre pouvaient absorber plus facilement la chaleur et la retenir plus longtemps. Et puis ensuite, on avait commencé à faire des calculs et à faire mesurer la concentration de CO2 dans l'atmosphère. Et ça, ce sont des signaux qu'on a vus depuis longtemps. Et aussi, il faut savoir qu'il y a des causes. Les groupes pétroliers, comme ExxonMobil, savaient ça depuis très longtemps. Depuis les années 50, ils ont fait les premières recherches sur le sujet. Ils ont même commencé à collaborer avec le gouvernement des États-Unis. Et ils n'ont finalement, au bout d'un moment, ils se sont dit, mince, sur le plan économique, c'est pas bon, donc on va arrêter. Et ils ont commencé à travailler sur la désinformation. Et vous pouvez lire des livres qui sont très intéressants, comme justement les vendeurs de doute. Je conseille vraiment ces livres. Vous comprendrez pourquoi maintenant il y a beaucoup de climato-scepticisme justement dans le monde. Et ça contribue à ce qu'on appelle un phénomène global qui est très étudié aux États-Unis et dans beaucoup d'autres pays dans le monde, qui s'appelle la polycrise globale. Et c'est comment justement l'ensemble de ces problèmes s'entremêlent les uns avec les autres et fait qu'on est dans une situation difficile à s'en dépêtrer. Donc, ce que je conseille, c'est que le changement climatique est une composante de la polycrise globale. Il y a aussi, bien entendu, les autres limites planétaires, qu'on verra après. Et elles ont un impact économique sur l'Occitanie et un impact aussi sur la société, qui sont très importantes. Donc, on est obligé de se saisir de ce problème parce qu'elle va détruire des emplois, elle va détruire justement, elle va poser des problèmes de survie lors des catastrophes naturelles, mais aussi, par exemple, pendant les vagues de chaleur. Et elles vont affecter principalement les personnes qui ont le moins de moyens pour s'adapter.
3: Voilà, merci de rajouter une couche. Voilà, la présentation, enfin, c'est tout à fait... voilà. Pour interroger en complément donc, une personne qu'on connaît, enfin, membre de Planète RSE, Dominique Bonneau, donc, quelqu'un qui a vécu quelque part, comme on dit, chemin de transition, avec un parcours de longues années, ils ont parlé tout à l'heure, dans le secteur de l'aéronautique, qui est peut-être, alors, pour les Toulousains que nous sommes, un des secteurs où se posent pas mal de questions, et pour ceux qui observent tous ces problèmes, et des questions qui n'ont pas l'air d'être vraiment relevées à la bonne hauteur au niveau des acteurs eux-mêmes. Enfin, voilà, sous réserve, en parlant avec des ingénieurs en tout, on voit que les promesses d'une grosse compagnie locale sur la décarbonation, tout ça, ont l'air quand même très, très optimiste par rapport à ce que la technologie permet. Dominique, donc, comment tu réagis à ces sujets, toi maintenant, qui est très impliqué dans la transition, qui a fait des choix de changement de vie, comment tu vis tout ça et qu'est-ce que tout ça t'a inspiré, toi qui l'as découvert, tous ces chiffres, il y a quelques années, contrairement à Exxon ou d'autres?
7: Alors, je serai encore plus alarmiste que tout ce qui a été dit. juste quelques chiffres pour rajouter. Le premier lanceur d'alerte, il a agi, il avait compris l'impact des émissions de gaz à effet de serre sur le climat en 1897. Donc, encore bien avant Exxon, les années 50 et Total aujourd'hui, etc. Je vous invite également à aller voir le site de l'ADEME. Vous tapez votre code postal sur le site de l'ADEME et on vous projette sur l'évolution du climat local de votre commune. Et pour la région toulousaine, le climat local de 2050, ça sera le climat de la ville de Constantine, au nord-est de l'Algérie, aujourd'hui. Donc, la vigne, on pourra oublier. Par ça, ce sera les oliviers, les amandiers et toutes les plantes qui essayent de survivre dans un milieu désertique. Et les vignes, il faudra aller les planter en Normandie, voire en Angleterre. Un autre point, c'est que 75% des stations de ski sont amenées à disparaître à cause de la problématique d'enneigement. Et pour poursuivre sur la problématique de l'eau, dans 10 ans, il n'y aura plus de glaciers dans les Pyrénées. Et dans 25 ans, la Garonne sera sur un débit moyen de moins 25% à l'année et moins 50% 6 mois par an. à cause justement de l'absence d'enneigement en hiver qui alimente les rivières, notamment au printemps. Donc on va sur une guerre de l'eau. Ce n'est pas des conflits d'usage, c'est carrément une guerre parce que les Toulousains, je ne sais pas ce qu'ils vont boire. Quelques autres éléments, ouais, c'est 120 jours, vous dites 100 plus. L'ADEME table sur 120 jours de canicule par an. Donc 3 mois où il fera plus de 20 degrés la nuit et plus de 35 le jour. Donc ça nous laisse imaginer, moi qui suis j'adore le potager, je fais de la permaculture, j'ai un écogite également, et quand je vois mes plantes qui dépérissent l'été, bah là je me dis dans 25 ans, il n'y aura même plus de jardin, ça ne sera pas la peine d'en faire. Et nos légumes, bah, faudrait les faire pousser au nord de la Loire, quoi. Donc on sera sur des problématiques de transport pour pouvoir juste se nourrir, alors pas de l'eau non plus, quoi. Voilà, donc pour moi, c'est agir, former, transmettre, parce qu'on connaît ces éléments-là. Il faut arriver à former, faire prendre conscience aux gens de tout ça pour que l'évolution, pour que les citoyens puissent agir à leur niveau, chacun localement, et réduire leur impact sur leurs émissions de gaz à effet de serre. Alors pour terminer sur l'aéronautique, c'est vrai qu'il y a un gros enjeu là-dessus. Décarboner l'aéronautique, aujourd'hui, la solution la plus simple, c'est de transformer les carburants, transformer le kérosène en utilisant ce qu'on appelle les SAF, des carburants d'origine synthétique, mais non carboné, mais pour ça, il faut les produire. Là, j'ai l'impression qu'il y a un gros retard. Le dernier dossier que j'ai créé en matière d'amélioration quand j'étais dans l'armée de l'air, en 2012, c'était sur ce sujet-là. Et rien n'a bougé depuis.
3: Voilà. C'est ça qui t'a fait changer, qui t'a fait quelque part quitter l'aéro, le fait que tu sentais qu'il n'y avait pas de prise en compte, de changement vraiment à la bonne échelle. C'est peut-être beaucoup, mais...
7: Disons que l'aéronautique aujourd'hui sert à nourrir le tourisme de masse. Je ne sais plus le pourcentage exact, mais un immense pourcentage des passagers utilisent l'avion pour des déplacements courts très loin. Partir en voyage à Bali, aller faire un week-end à Montréal depuis Toulouse, c'est ça qui fait aujourd'hui du mal à l'aéronautique, et c'est contre ça que je suis à titre personnel. Alors faire un voyage tous les 4-5 ans dans l'hémisphère sud, à l'autre bout du monde, c'est formidable pour ceux qui peuvent se le permettre, mais il faut savoir que plus de 95% des gens sur la planète ne prendront jamais l'avion de leur vie. Donc l'avion reste quelque chose d'élitiste, et il faut le ramener à l'impact qu'il génère, quoi.
3: Merci, merci Dominique. Dernier témoignage peut-être. Alors, je vais redonner la parole à un professionnel quand même. Est-ce que quand même il y a des signes que certains entrepreneurs, certaines organisations se mobilisent, voilà. Enfin, est-ce que tu sens quand même qu'il y a quelques mouvements un petit peu plus sympathiques qui peuvent encourager un certain optimisme, ou vraiment c'est plutôt compliqué?
8: Bah, c'est vrai que quand on voit les chiffres, bah, nous, c'est...
3: Voilà,
8: c'est...
3: Bah, on précise qui tu es, voilà, Nicolas.
8: Oui, non, moi, je travaille dans un bureau d'études, on fait aussi l'accompagnement sur du bilan carbone, stratégie de décarbonation. C'est des chiffres qu'on voit presque au quotidien, donc c'est vrai que les revoir, ça met toujours un coup, et puis quand on n'est pas forcément sensibilisé, c'est difficile. Peut-être revenir sur ce qui s'est dit sur la partie embarquer les collaborateurs, c'est vrai que c'est toujours compliqué. Nous, on le voit à notre échelle, quand on parle avec des clients... c'est impossible presque d'embarquer 100% des collaborateurs dans des démarches comme ça. Après, là-dessus, il y a des solutions qui existent. Il y a des ateliers de sensibilisation qui sont très bien, qui peuvent être déployés à l'échelle d'entreprise complète. Ça ne marchera pas avec tout le monde parce que de toute façon, il y a toujours une part de gens qui ne sont pas sensibles à ces sujets-là et qui ne seront pas embarqués de toute manière. Mais ça n'empêche pas de mettre en place des actions. C'est vrai que tout ça, c'est alarmiste. On se dit... La notion de temporalité, elle est aussi difficile parce qu'on se dit, ça va très vite. Nous, à notre échelle, qu'est-ce qu'on peut faire? Finalement, pas grand-chose. Donc, allez, je fais rien. Mais bon, il faut rester optimiste. Il faut dire qu'il y a des outils qui existent, il y a des choses qui peuvent être mises en place. Il faut commencer par comprendre, faire un bilan, un bilan carbone à l'échelle d'une entreprise. Ça permet déjà de savoir où est-ce qu'on émet des gaz à effet de serre, comment est-ce qu'on peut s'améliorer. Et puis, il y a plein d'outils, plein de méthodologies.
3: Merci Nicolas, parce que tu ouvres à la limite la prochaine partie de la présentation qu'on va filmer, justement, où il s'agit d'évoquer les solutions, les méthodes.
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0: la douceur du fond des brises au mois de mai, dans les accompagnements de ma vie en friche, avec cette chaleur d'oiseau à ton corps craintif. Moi, qui suis charpente et beaucoup de fardoche, moi je fonce à vive allure, et entêté d'avenir, la tête en bas, comme un bison dans son destin. La blancheur des nénuphars s'élève jusqu'à ton cou, pour la conjuration de mes manitous maléfiques. Moi qui ai des yeux où ciel et mer s'influencent, pour la réverbération de ta mort lointaine. Avec cette tache errante de chevreuil que tu as, tu viendras, tout ensoleillé d'existence, la bouche envahie par la fraîcheur des herbes, le corps mûri par les jardins oubliés, où tes seins sont devenus des envoûtements. Te lève. Tu es l'aube dans mes bras, où tu changes comme les saisons. Je te prendrai marcheur d'un pays d'haleine, à bout de misère et à bout de démesure. Je veux te faire aimer la vie, notre vie. De racines à feuilles et graves, de jour en jour, à travers nuits aiguës, de moellons, nos vertus silencieuses, je finirai bien par te rencontrer quelque part, bon Dieu. Et contre tout ce qui me rend absent et douloureux, par le mince regard...
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7: Au début de l'année 2012, 5 ans après avoir été imaginé au fil des débats du Grenelle de l'environnement, le label HVE, dit de haute valeur environnementale, était officiellement créé sous l'égide du ministère de l'Agriculture. 10 ans plus tard, ce label, conçu pour garantir, je cite, que les pratiques agricoles utilisées sur l'ensemble d'une exploitation préservent l'écosystème naturel et réduisent au maximum la pression sur l'environnement, serait aujourd'hui revendiqué par près de 5% des 389 000 exploitations agricoles françaises. Cette mention HVE pour aussi vertueuse qu'elle puisse paraître, n'en est pas moins exempte de critiques, dont celle de l'UFC, Que Choisir, mais aussi de France Nature Environnement, des Amis de la Terre, de WWF, de Greenpeace, de la Fédération Nationale d'Agriculture Biologique des Régions de France, ou encore de l'Office Français de la Biodiversité qui, dans une note publiée fin 2020, établissait que ce label ne présente dans la grande majorité des cas aucun bénéfice environnemental. Un peu plus tôt, au cours de cette même année 2020, c'est la Cour des comptes qui avait rendu public un référé envoyé au ministère de l'Intérieur et qui déplorait que les plans consécutifs au Grenelle de l'environnement demeurent pour l'instant très en deçà des objectifs fixés alors, notamment celui de réduire de moitié l'usage des pesticides à l'horizon 2018. Alors non seulement cet objectif n'a pas été tenu, mais l'utilisation de pesticides en France aurait même, selon la Cour des comptes, augmenté de 12% entre 2009 et 2018. 2018, c'est justement l'année où Valérie Murat et son association Alerte aux Toxiques, basée à Bordeaux, ont décidé d'envoyer 22 bouteilles de vin certifié HVE au révélateur des analyses d'un laboratoire, en l'occurrence les laboratoires du Bernay. La publication des résultats de ces analyses a valu à Valérie Murat et à son association une condamnation à 125 000 euros de dommages et intérêts pour dénigrement collectif suite à une action en justice portée notamment par le Comité interprofessionnel des vins de Bordeaux et près d'une vingtaine d'autres plaignants. Valérie Murat ou quand la dénonciation des pesticides ulcère le vignoble bordelais, c'est le titre de ce nouveau numéro d'Interférence dont le premier épisode commence tout de suite.
8: Je suis la fille d'un vigneron qui est décédé en 2012 d'un cancer bronchopulmonaire et qui a été reconnu en lien avec une exposition à l'arsenic du sodium de 1958 à 2000. J'ai engagé pour mon père, qui n'en a pas eu le temps, deux procédures judiciaires pour qu'il soit reconnu victime de l'industrie chimique et la première plainte au pénal en France pour homicide involontaire d'un vigneron qui tentait de mettre en lumière les responsabilités pénales de la firme Bayer et des services de l'État qui ont homologué pendant plus de 40 ans des produits à base d'arsenic du sodium qu'a utilisé mon père sans jamais être informé des dangers pour sa santé. Toute ma militance en fait vient de là, de ce qui lui est arrivé et de ce qui a détruit notre famille. Et quand mon père est décédé, je lui ai promis d'engager des procédures pour lui qu'il n'a pas eu le temps d'engager parce qu'il tenait à alerter ses confrères, ses consoeurs, ses voisins, ses amis sur la dangerosité de ces produits dont on ne parlait pas. Il y a 10 ans, on n'en parlait pas comme aujourd'hui. Et j'ai engagé donc ces deux procédures. Et puis, dans les recherches que j'ai commencé à faire en 2013, j'ai commencé à rencontrer des chercheurs, à m'intéresser à certains travaux. Et j'ai très rapidement fait la connaissance de Maryse Bimeran, qui est devenue ma camarade de lutte et qui, elle, avait entamé des procédures judiciaires pour son frère. Nous avions le même avocat, maître François Laforgue, à Paris. Et Marie-Lise et moi, nous avons commencé à mener des actions ensemble, ici, très spontanément, très naturellement, ça s'est fait. Et on a commencé à faire ce que nous appelons des actions coup de poing. Parce qu'ici, nous sommes au royaume de l'Omerta. Le Bordelais, c'est une région dans laquelle on ne peut pas parler librement des pratiques de la bourgeoisie viticole. Elle n'y tient pas et elle fait tout pour que, au contraire, ce soit tu et que l'on ne sache pas ce qu'il y a dans une bouteille de vin et comment le vin est fabriqué et toutes les conséquences que cela comporte à la fois pour les professionnels et pour les riverains. Donc on a commencé à faire des soirées d'information, on a commencé à, par exemple, on a fait une marche blanche en 2016, qui est un acte quand même très très fondateur de la mobilisation que nous avons réussi à mettre en place ici, avec d'autres collectifs, ONG, syndicats, et aussi nous avions par exemple recouvert un rond-point en allant vers le nord du Médoc, où nous avions installé 70 croix blanches symbolisant les victimes des pesticides dans les ouvriers et les ouvrières agricoles, pour tracter aussi. Donc toujours des choses très très visibles, parce que ici, les institutions de la viticulture font tout pour que dès que quelque chose émerge, ce soit tu, on remette le couvercle de l'omerta sur la marmite qui est déjà en train de bouillir depuis longtemps. Alors c'est vrai qu'ici, depuis 10 ans avec Marie-Lys, on peut se vanter toutes les deux d'avoir mobilisé du monde. Ça, on ne peut pas nous l'enlever. Et on a vraiment fait émerger cette question des pesticides. Aussi, beaucoup grâce aux médias. Parce qu'il fallait aussi que cette question elle puisse dépasser les frontières du département et dépasser les frontières du pays. On n'est pas le seul pays en Europe ou dans le monde à utiliser des pesticides de synthèse en agriculture. Et on peut vraiment aujourd'hui, on en parlait encore avec Marie-Lys il n'y a pas longtemps, se vanter d'avoir vraiment mobilisé et fait émerger cette question. Et en 2018, nous avons pris la décision de nous mettre à faire des analyses en résidus de pesticides dans les vins. Pourquoi ? Parce que, à force d'action coup de poing, les institutions de la viticulture à ce moment-là, voyant que nous avions vraiment mobilisé du monde derrière nous, société civile, ONG, collectifs, syndicats, presse, quelques politiques locaux aussi, se disaient comment faire pour calmer le jeu. Et donc il y a eu en 2016 une grande année où il y avait beaucoup d'annonces et les institutions laissaient croire à la société civile qu'on travaillait main dans la main. Et ça nous énervait bien entendu beaucoup. Donc on a pris la décision pour créer un levier de force en plus supplémentaire et nouveau de faire des analyses. Donc en 2018, on décide de faire analyser, bien sûr on ne choisit pas les bouteilles au hasard, de faire analyser le vin de M. Farge, qui est le président du CIVB, le comité interprofessionnel des vins de Bordeaux. Et là, première bouteille, rien d'étonnant, on retrouve 16 résidus différents de pesticides de synthèse, dont 4 CMR. Et c'était ce monsieur qui, en 2016, avait dit, à grand renfort de conférences de presse, main dans la main avec la préfecture, lors d'une grande conférence qui durait 3 jours, le Bordelais sortira des pesticides. Et on s'est rendu compte avec cette analyse que ce monsieur qui faisait cette promesse, lui-même, n'était pas du tout au clair avec ça. On a ensuite fait analyser plusieurs vins du Médoc, mais chaque fois qu'on faisait les analyses, parce que ça coûte très cher, on ne dépassait pas en général 7-8 bouteilles. Parce qu'il fallait trouver au moins 250 euros par bouteille pour payer le laboratoire agréé qui les faisait. Puis les bouteilles en elles-mêmes, quand c'est des crus classés, il faut rajouter des dizaines et des centaines d'euros de plus. Et puis les expéditions aussi, parce que le laboratoire n'est pas sur Bordeaux, il est dans le département 11. On avait à chaque fois, on en avait vraiment pour notre argent parce qu'il n'y a pas eu une seule fois où le laboratoire n'a détecté aucun résidu de pesticide.
7: Rendez-vous demain pour le deuxième épisode de cette série et d'ici là, restez à l'écoute et en alerte.
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0: Ce que je dirais, c'est que vous avez raison, c'est à nous d'impulser ces vraies idées.
1: La preuve, par exemple, avec l'alimentation.
0: Oui, mais ça a un coût. C'est un coût. Moi, aujourd'hui, je souhaiterais remplacer tous les véhicules diesel que j'ai dans mes services techniques par des véhicules, certes, alors pas tous, mais des véhicules électriques. Mais le véhicule électrique, ça a un coût. Il n'y a pas tout à fait l'aide possible. Et en tant que maire, je suis obligé de regarder le budget. Et c'est ce budget qui me freine. C'est qu'aujourd'hui, on a des dotations moins importantes. Il faut faire très, très attention. Et du coup, on développe moins ces choses-là. Moi, je pense que si nos véhicules étaient électriques, l'idée de l'air, moi, me semble quand même très, très importante pour notre santé. Donc, je pense qu'il faut qu'on aille vers d'autres solutions.

Les solutions fondées sur la nature sont des initiatives qui s'appuient sur les écosystèmes afin de relever des défis globaux, donc je viens de les citer, hein, lutte contre les changements climatiques, approvisionnement en eau, sécurité alimentaire, santé. Donc c'est des projets qui vont permettre à la fois de répondre à des problématiques sociétales, mais également de préserver la biodiversité. Elles représentent une alternative qui est économiquement viable et durable, qui est souvent moins coûteuse en fait que la mise en place d'infrastructures d'ingénierie civile ou d'investissements technologiques, puisqu'elles se basent donc sur le fonctionnement des écosystèmes et les services écologiques qui sont rendus gratuitement par les milieux naturels. On distingue en fait trois types d'actions différentes qui rentrent dans ces solutions fondées sur la nature et qui peuvent être combinées dans les territoires. Donc on a la préservation d'écosystèmes fonctionnels et en bon état écologique, avec par exemple la création d'aires protégées. Un deuxième type d'action, c'est l'amélioration de la gestion d'écosystèmes pour une utilisation durable par les activités humaines, donc par exemple une gestion forestière durable, le développement de l'agroécologie par exemple. Et donc un troisième type d'action, c'est la restauration d'écosystèmes dégradés ou la création d'écosystèmes. Alors on parle ici donc d'écosystème, donc il y a une notion aussi d'échelle spatiale qui est à respecter, donc ces projets doivent être mis en place plutôt à des échelles de paysage pour être efficaces et également sur le long terme, puisque pour avoir à la fois des bénéfices biodiversité et répondre à des problématiques sociétales, on doit s'inscrire dans le long terme.

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1: Ah, vous savez, il existe des solutions toutes simples pour agir sur le réchauffement climatique, des solutions que personne ne veut entendre. En premier lieu, il faut cesser de subventionner la pêche industrielle. Il faut laisser à l'océan le temps de se remettre des dommages que nous avons causés. L'océan est notre système nourricier, il va prendre soin de nous. Nous avons perdu 40% de notre phytoplancton depuis 1950 en tuant les baleines qui fournissaient les nutriments nécessaires à ce phytoplancton. Nous ne savons pas ce que nous faisons dans cet environnement. Mais comme je dis toujours, si l'océan meurt, nous mourrons. Donc la première des actions à mener, c'est de réparer les dommages causés à l'océan. Et la meilleure façon de le faire, c'est de laisser l'océan tranquille, le temps de panser ses plaies. En second lieu, c'est que la Terre n'a pas les ressources suffisantes pour que 7,5 milliards de primates puissent manger de la viande ou du poisson. Le monde doit se convertir à un régime végétarien où nous allons devant de très sérieux problèmes. Actuellement, nous abattons 65 milliards d'animaux par an. L'élevage de ces animaux est un incroyable gâchis de ressources en matière de végétaux. 40% des poissons pêchés dans le monde nourrissent les animaux d'élevage. C'est de la folie. Vous savez, quand on se retrouve dans un monde où les poulets mangent plus de poissons que les mouettes, où les chats domestiques mangent plus de poissons que les phoques, c'est un problème très très grave.

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1: Bonjour et bienvenue sur l'antenne de Radio Terre dans ces infos durables. Aujourd'hui, on parle d'une session de formation qui aura lieu du 15 au 19 juin, organisée par l'ANACT-FR. Donc, il s'agit de manager, c'est tout un travail. Constat est maintenant documenté et partagé. Dans les entreprises françaises, les modes de management doivent évoluer pour mieux faire face aux défis, les risques psychosociaux, phénomènes d'usure, transformation du travail ou encore quête du sens du travail. Les caractéristiques des formes de management qui contribuent à la qualité de la vie et des conditions de travail sont en parallèle mieux connu, un management qui veille au développement des personnes au travail, à la performance globale de l'entreprise. C'est un management participatif, à l'écoute des réalités de terrain et en soutien du travail de tous et de toutes. La Semaine pour la qualité de la vie et les conditions de travail 2026 sera l'occasion de partager des repères et des témoignages de professionnels. Donc ça se passera le 15 juin au matin notamment, et puis en après-midi il y aura une conférence autour de manager, c'est tout un travail. Ça se passera à Paris au ministère du Travail et des Solidarité. Et si vous voulez en savoir plus, eh bien vous allez sur le site de anact.fr, anact.fr. À bientôt pour un prochain rendez-vous sur l'antenne de Radio Terre.
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1: Bonjour et bienvenue sur l'antenne de Radio Terre. Et bien aujourd'hui, on va parler du Talent pour la planète. C'est la 6e édition. Elle se tiendra à Paris le 9 juin prochain. C'est un événement positif qui décode les transitions écologiques et sociales. Elle a pour vocation, donc, cette manifestation d'acculturer le grand public en décryptant les avancées des organisations et leur chemin vers les transitions écologiques, mais aussi sociales. En mettant en avant les talents qui portent ces enjeux et les formations qui accompagnent ces transformations, il s'agira de donner des clés de compréhension sur les métiers et compétences et développer pour agir et accélérer ces transitions. Pour la planète, c'est donc s'installe au 104 à Paris le temps d'une journée pour comprendre, mobiliser et engager. Et c'est le groupe AEF ainsi que ProDurable qui unissent leurs expertises pour organiser cette manifestation 6e édition du genre, je vous le rappelle. Talent pour la planète le 9 juin prochain à Paris. A bientôt pour un prochain rendez-vous sur l'antenne de Radio Terre.

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1: L'idée de l'air, moi, me semble quand même très très important pour notre santé. Donc, je pense qu'il faut qu'on aille vers d'autres solutions. Et après, avoir aussi un regard sur le futur. Quand on parle de voltaïque, au bout de 10-15 ans, quand il faut les remplacer, on en fait quoi? Est-ce que ça ne crée pas d'autres problèmes?
2: C'est une problématique que vous avez eue sur la ZAC, ça ou...
1: Non, parce qu'aujourd'hui, c'est pris en charge. On essaye de le mettre sur le cahier des charges pour que ça soit pris en charge, mais j'imagine, moi, dans des bâtiments municipaux, je refaire ma mairie, il y a plein de bâtiments municipaux qui pourraient avoir de l'énergie solaire. Qu'est-ce qu'on va en faire dans 10-15 ans de ces panneaux? Est-ce qu'on ne va pas créer d'autres pollutions? Alors j'espère qu'on va trouver tous les moyens pour y arriver, mais c'est un vrai souci, oui.

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2: Nous, notre préoccupation, finalement, on est une ville à la campagne, si je puis dire, mais quand même qui est traversée par un flot de véhicules quotidiens important. On est sur une route métropolitaine, mais qui était départementale jusqu'à présent, avec beaucoup de poids lourds, avec beaucoup de voitures. Donc c'est vrai que cette qualité de l'air, elle va passer pour nous avec une réflexion avec la métropole, et je pense qu'on sollicitera son président notamment pour essayer de trouver des solutions justement pour réduire ce flux routier. Par exemple, puisque c'est quand même une conséquence directe sur la qualité de l'air.

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1: Le préjudice écologique qui fait maintenant, si vous voulez, je dirais le buzz, c'est le préjudice écologique pur, celui qui ne touche que la nature. Et comme je vous le disais préalablement, le droit français ne permet pas de réparer, puisque la nature n'a pas de personnalité juridique. Puisqu'il y a une vie, le droit français, pour l'instant, il a pensé de manière anthropocentrique les choses, toujours dans le rapport qu'il a à l'homme. Mais maintenant, on est conscient qu'il y a des moments où l'environnement sera touché sans qu'il y ait d'incidence sur l'homme.

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1: Bonjour et bienvenue sur l'antenne de Radio Terre. Aujourd'hui, eh bien, on va parler des infos durables avec une manifestation qui se tiendra le mardi 9 juin de 9h à 17h. Il s'agira d'une manifestation sur la santé et l'environnement, un atelier qui proposera un apport théorique sur les notions de promotion et d'éducation en santé et les différentes dimensions qui composent la santé environnementale. Il s'agit surtout d'un espace pour découvrir des méthodes d'animation, expérimenter des outils comme support pour vos actions auprès des publics. Les objectifs sont de se repérer parmi les notions de promotion et d'éducation de santé et d'environnement, de découvrir et d'expérimenter des outils pédagogiques et de connaître les structures et les lieux ressources de ces outils pédagogiques. Si vous voulez en savoir plus sur cette journée pédagogique pour l'environnement, qui, je vous le rappelle, se tiendra le 9 juin, eh bien vous pouvez contacter donc Santé Cantal au 09 85 04 23 55. Tout cela est organisé par le CPIE d'Auvergne, que vous pouvez aussi joindre par ailleurs au 04 71 45 62 88. À bientôt pour un prochain rendez-vous sur l'antenne de Radio Terre.
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1: Bonjour et bienvenue dans les infos durables. Aujourd'hui, on parle de la semaine du développement durable. C'est une semaine donc qui va se tenir du 30 mai au 5 juin prochain. C'est officiellement donc la semaine européenne du développement durable. Côté terrain, c'est une période idéale pour des ateliers éco-gestes et économie circulaire, des temps collectifs autour du sens et de l'impact, des animations participatives ou une action symbolique intégrée à une démarche annuelle. Cette semaine ambitieuse s'articule autour d'un objectif commun, sensibiliser chacun d'entre nous aux pratiques quotidiennes qui favorisent une démarche citoyenne responsable. Il s'agit de mettre en lumière les actions concrètes que nous pourrons tous adopter pour construire un avenir durable et équilibré pour notre planète. Que vous soyez une entreprise ou un individu, cette semaine du développement durable est l'occasion idéale de prendre conscience de l'impact de nos actions et de trouver des solutions innovantes pour préserver notre planète. Il y aura certainement quelque chose autour de chez vous, donc, pour la semaine du développement durable qui aura lieu cette année du 30 mai au 5 juin. À bientôt pour un prochain rendez-vous sur l'antenne de Radio Terre.

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0: 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biologique, l'épanouissement de la personne et le progrès des sociétés humaines sont affectés par certains modes de consommation ou de production et par l'exploitation excessive des ressources naturelles, que la préservation de l'environnement doit être recherchée au même titre que les autres intérêts fondamentaux de la nation, qu'afin d'assurer un développement durable, les choix destinés 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

0: Est-ce qu'on est obligé d'à chaque fois passer par ce prisme économique pour convaincre les gens? Finalement, enfin, ça vaut bien un autre moyen, mais pourquoi on est toujours obligé de passer par un moyen pour dire l'océan c'est important, voire c'est fondamental?
1: Bah d'abord parce que vous ne pouvez pas faire toujours des choses à perte, quoi. Ce que vous pouvez faire, c'est que vous pouvez pendant un certain temps lancer des actions, expérimenter des techniques complètement nouvelles. Alors vous pouvez avoir peut-être, vous pouvez perdre de l'argent, disons, ou utiliser de l'argent public, des subventions pendant peut-être 2, 3, 4, 5 ans, mais ensuite il faut bien que vous puissiez montrer que c'est viable. Être viable, ça veut dire aussi ne pas perdre d'argent. Ça ne veut pas forcément dire gagner des milliards, mais ça veut dire au moins que l'activité peut se perpétuer.

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1: Solagro a participé à l'accompagnement et au suivi de 24 fermes, principalement situées dans le sud-ouest de la France, mais pas seulement, enfin en région Midi-Pyrénées, mais pas seulement. Donc l'objectif, c'était de montrer les leviers d'action sur différents systèmes. Donc on a constitué des groupes de fermes par système pour ne pas avoir qu'un exemplaire de chaque système. Et les groupes de fermes sont constitués d'agriculteurs volontaires. Donc 24 fermes en France, mais 120 fermes réparties entre les différents pays, d'agriculteurs volontaires pour analyser leur système et s'engager dans des changements susceptibles de réduire leur impact. Mais je crois qu'on peut vraiment leur dire merci et bravo à tous ces agriculteurs qui ont accepté de s'engager pour expérimenter des propositions, enfin mettre en pratique des propositions qui vont dans le sens de l'atténuation du changement climatique.

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1: Bonjour et bienvenue dans les infos durables. Aujourd'hui, on va parler de la semaine écologie, environnement, biodiversité 2026. C'est la science en action. Il s'agira de restaurer la nature et de transformer les territoires. C'est un rendez-vous qui vous est proposé du 1er au 5 juin un peu partout en France et cette année aussi au Sénégal et au Portugal. C'est depuis 2022 qu'existe cette semaine écologique pour l'environnement et la biodiversité. Elle réunit des chercheurs, des acteurs socio-économiques locaux pour échanger autour des enjeux scientifiques, environnementaux et sociétaux de nos territoires. Cette année, cette semaine se tiendra donc du 1er au 5 juin et le thème sera restaurer la nature, transformer les territoires. Des siècles d'activités humaines ont dégradé les écosystèmes terrestres et aquatiques dont la biodiversité et l'intégrité du fonctionnement sont pourtant indispensables au bien-être et au fonctionnement de l'économie et des sociétés humaines. Située au cœur des relations que les humains entretiennent avec l'écosystème dans lequel ils évoluent, la restauration écologique est une approche qui requiert la mobilisation des savoirs et des pratiques pour concevoir, mettre en œuvre et évaluer des actions visant à réparer des écosystèmes et des paysages dégradés. Restaurer la biodiversité et le fonctionnement des différents milieux associés, que ce soit les sols, l'air, les océans ou les eaux douces, s'impose dès lors comme une nécessité et non un luxe. Voilà pourquoi cette année, il faudra être attentif à cette semaine écologie, environnement, biodiversité, donc du 1er au 5 juin. A bientôt pour un prochain rendez-vous sur l'antenne de Radio Terre.
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1: Bonjour et bienvenue dans les infos durables de Radio Terre. Aujourd'hui, on va parler de relier la santé et la qualité de l'air intérieur. Il s'agit d'une journée, une matinée pour agir sur la qualité de l'air dans les territoires ruraux en présence de Dr Suzanne Déhou, médecin ORL, qui est une initiative de l'ingénierie de santé dans le cadre du bâti urbain. Cette journée se déroulera donc à Dégagnac, ça se trouve dans le Lot, à la Maison de la Nature, et c'est organisé par Agir ESE, une journée donc pour faire progresser la connaissance en écologie et en biodiversité, notamment en milieu rural, avec plusieurs intervenants, un docteur, mais aussi le responsable du territoire de l'énergie du Lot, et puis Alec Kersi Énergie. Une matinée qui se tiendra le jeudi 4 juin. De 9h à 13h, et pour en savoir plus, vous pouvez contacter la chargée de mission Mireille Vermis au 05 65 35 80 26 sur cette sensibilisation donc à l'écologie et au territoire qui se déroulera à Dégagnac dans le Lot le 4 juin prochain. À bientôt pour un prochain rendez-vous.

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1: Donc la VAP, elle va s'attarder sur ce qui caractérise l'architecture, les couvertures, la façon de traiter les percements et les menuiseries, et de bien s'attarder sur la question de la peau, les enduits des façades maçonnées, parce que précisément par rapport à ces caractéristiques énergétiques, la peau des bâtiments, elle joue un grand rôle dans leur passivité, on va dire, hein, dans leur capacité à être des bâtiments qui savent résister au chaud d'un côté ou au froid de l'autre. Donc la VAP, elle tient aussi compte du développement durable, hein, le patrimoine restant fondamental. Donc il y a une approche qui a été envisagée dans le cadre de cette étude, simplement par rapport aux questions des grands équipements liés à la production des énergies. Donc c'était nécessaire de parler de la place de grands équipements comme aurait pu être une éolienne dans ce paysage-là, ne serait-ce que pour dire que la confrontation entre les échelles est guère envisageable si on parle de valeur patrimoniale dans une confrontation directe, et puis reparler de la qualité du bâti ancien au regard justement de ses caractères passifs, de la façon dont l'équilibre par rapport à l'eau qui est présente en permanence dans les bâtis anciens a une valeur en termes des économies d'énergie. Voilà. Donc ces choses-là, elles ont toutes été envisagées, regardées à travers la VAP, et elles permettent aussi de faire bouger un peu les idées préconçues sur la qualité environnementale de ce bâti hérité.

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3: Est-ce que nous devons attendre d'être dans une situation de crise, comme M. Stern le dit, Sir Stern dit exactement ça, c'est quelque chose qui va coûter terriblement cher, qui va être très impactant pour la société, et on a déjà 150 millions à peu près de réfugiés climatiques identifiés dans le monde. 150 millions, c'est beaucoup. Et on va aller de plus en plus. L'année dernière, il y a eu 34 millions de déplacés à peu près à cause d'événements extrêmes, de problèmes climatiques, etc. Donc on va augmenter ce nombre. Jusqu'où faudra-t-il augmenter ce nombre? Est-ce qu'il faut que ça impacte que les pauvres, que les pays comme le Bangladesh ou que les petites îles du Pacifique dont tout le monde se fiche et pourtant? Et où est-ce que ça va commencer à venir en Camargue, etc. Donc ça sont des questions. L'être humain, qui est un animal, est-ce qu'il faut qu'on lui tape fort dessus pour qu'il réagisse? Le deuxième point, et qui me paraît au moins aussi important, c'est qu'on n'a pas réussi à faire aujourd'hui, au niveau mondial, de comprendre que c'était une opportunité que de travailler sur les questions de réchauffement climatique, donc de sobriété énergétique et donc de transformation de notre façon de vivre. On ne l'a pas compris au niveau mondial, les États ne le relayent pas, l'Europe ne le relaye pas parce qu'on vient d'en débattre, l'Europe de l'énergie n'est pas encore construite. Les industriels, pour l'instant, résistent à toutes les propositions qui sont faites avec l'aide des lobbies. Donc nous sommes dans une situation où à la fois l'être humain, l'individu que nous sommes, n'a pas envie de voir ce qui va se passer, et donc n'est pas prêt à bouger son truc. Et comme nous avons les gouvernants que nous méritons, nous, comme nous sommes dans une démocratie, eh bien nous avons aussi des États qui, pour l'instant, ne se bougent vraiment pas beaucoup, et toute la question derrière des pays en voie de développement sur lesquels il faut travailler pour justement montrer que c'est une opportunité et non pas un fardeau, et qu'il va falloir qu'on s'y mette tous.

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2: Ces barrières infranchissables entre les partis politiques, et il est temps de les faire tomber. Il est normal qu'il y ait des partis, il est normal qu'il y ait des convictions qui ne soient pas les mêmes et qu'on les défende. Mais lorsqu'il s'agit de l'intérêt général, de l'intérêt supérieur, du bien commun, de l'intérêt des générations futures, il est temps de faire tomber tout ça et de véritablement travailler ensemble. J'en ai contre les partis politiques et contre les appareils politiques. Je n'exclus pas le mien, parfois.
3: Sie sind abgesetzt, verbannt und ausgewiesen. Ihr gesamtes Vermögen beschlagnahmt zugunsten der Krone.
4: Dans sa liste, vous êtes révoqué, déchu, exilé. Vous perdez votre titre de chevalier de la Toison d'Or, ainsi que vos fonctions de ministre de la Police et des Finances. Et tous vos biens sont confisqués au profit de la couronne.
5: Mais qu'est-ce que j'ai fait?
3: Ein Kind dans sa liste, un enfant!
5: Qu'est-ce que c'est que ça? Qui est-ce?
3: Vous refusez de reconnaître cette bébé de Madame d'honneur?
5: Mais je ne peux pas le reconnaître, je ne le connais pas!
3: Ya ya ya ya ya ya ya!
5: Ya ya ya ya ya ya ya!
3: Vous êtes vite et abandonné! Il m'a verführt und verlassen!
5: Menteuse! C'est une menteuse! Elle ment en allemand! Cet enfant est un faux témoin! Warum mich? Ich habe nicht! Elle et moi, nada, nada, jamais, rien! Majesté, das ist eine kolossale Konspiration!

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1: Bonjour et bienvenue dans les infos de Radio Terre, les infos durables. Aujourd'hui, je vais vous parler du séminaire national d'éducation et promotion de la santé et de l'environnement. Nouvelle édition, donc un rendez-vous pour croiser les savoirs, mettre en lumière les initiatives de terrain et renforcer les liens entre santé, sociale, éducation et environnement. Ce sont des rencontres qui auront lieu le 29 et 30 juin au Mans, donc dans la Sarthe. Ça se passera donc au Palais des Congrès et le thème c'est d'éduquer et agir pour une santé environnement transversale et accessible à tous. Parce que vivre en bonne santé dans un environnement sain est un droit fondamental, il est important d'inclure l'ensemble des citoyens dans les processus favorisant la santé. Cette nouvelle édition du séminaire éducation et promotion de la santé invite les acteurs des structures nationales et régionales à se retrouver pour partager et imaginer ensemble des approches inclusives. Un rendez-vous donc entre environnement et social, ça se passera le 29 et 30 juin au Mans, dans la Sarthe. Éduquer et agir pour une santé accessible à tous. À bientôt pour un prochain rendez-vous sur l'antenne de Radio Terre.
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1: Bonjour et bienvenue donc sur l'antenne de Radio Terre. Aujourd'hui, on va parler de la journée entreprise et biodiversité. Pourquoi pas changer de cap? C'est la Fondation pour la recherche sur la biodiversité qui propose cette année, avec le soutien du MNHN et de l'OFB, donc l'Office français de la biodiversité, de consacrer sa journée annuelle aux enjeux de transformation des systèmes économiques et financiers. Bien que sa nécessité ne soit plus à démontrer, sa mise en place implique des engagements de toutes sortes. Le dernier rapport donc du GIEC, sorti en février, dresse un portrait complet des responsabilités mais aussi des opportunités qui s'ouvrent aux entreprises. Comme chaque année, cette journée s'adresse aux acteurs de la recherche ainsi qu'aux acteurs privés et publics dont l'objectif est d'initier et de favoriser un indispensable dialogue. Ce temps fort s'appuiera sur une série de rendez-vous qui se tiennent tout au long de ce premier semestre 2026 et dont l'assemblée des parties prenantes sera le reflet. Voilà pour cette manifestation, la journée de la biodiversité et de l'entreprise. Le mardi 23 juin de 9h à 17h30. Ça se passe à l'auditorium de la Grande Galerie de l'Évolution. C'est à Paris, au 36 rue Geoffroy-Saint-Hilaire, et c'est gratuit. À bientôt pour un prochain rendez-vous.

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